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1: Symbole de liberté et de féminité, la jolie môme Juliette Gréco devient à la fin des années 50 la muse de Saint-Germain-des-Prés, avant de devenir une icône de la chanson française à texte. Ce qu'elle n'avait pas prévu, se rêvant plutôt danseuse.
2: Je donne mes textes à Cosma, il aime si tu t'imagines, et l'après-midi même, il en fait la musique. Moi je suis là, maintenant il va me falloir chanter. Et puis tout d'un coup le miracle s'est produit. Pour moi, il y a eu un miracle. Voilà, ça y est. Je m'envole, je me mets à chanter. Et depuis, j'ai toujours chanté.
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1: Juliette s'échappe régulièrement de Saint-Germain-des-Prés, fuit le tourbillon de la vie parisienne pour goûter la douceur de vivre du Sud. En virée parfois à Saint-Tropez, avec ses copains Boris Vian ou François Sagan. Jusqu'en 1985, où elle est invitée à chanter au festival de Ramatuelle. Et c'est le déclic. C'est là qu'elle veut vivre avec son mari, le musicien Gérard Joannest.
3: Je voulais une maison face à la mer. Je voulais le soleil qui tourne autour de la maison toute la journée, parce que Gérard adore ça. Et je voulais une maison qui me permette de rêver dans le silence.
1: Elle achète un terrain et demande à Serge Meige, l'architecte du théâtre de Verdure où elle a chanté pendant l'été, de lui concevoir son futur havre de paix qu'elle baptise la Maya. Elle va en penser les moindres détails, comme cette table de jardin construite autour d'un mûrier platane ou la tortue en mosaïque au fond de la piscine.
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1: Juliette, contemplative, aime se ressourcer sur la terrasse, avec vue sur la Méditerranée, et dans son jardin constellé de toutes sortes d'espèces méridionales. Elle développe même une passion pour les orchidées blanches. Elle fait de ce jardin et de sa maison son petit coin de paradis, son refuge, celui qu'elle n'a jamais eu petite, et qu'elle partage avec ses chats, ses chiens, un ménate prénommé Goya, et même un bébé panthère. Mais on peut aussi la croiser dans Ramatuelle, au marché ou au café de l'Ormeau. Et puis, femme libre, c'est également une collectionneuse, notamment d'objets érotiques, mais aussi religieux.
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1: Elle était venue, elle aime toujours chanter au festival de Ramatuelle.
3: C'est vrai que ça ressemble un peu à Avignon, quand Avignon a démarré. C'est-à-dire une chose totalement artisanale, faite d'amour, de tendresse et de sueur, de larmes de sang, de larmes de sel, de larmes de miel.

0: C'est dans cette maison, face à sa Méditerranée, le 23 septembre 2020, que la jolie môme quitte la scène.
1: Jolie môme.
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3: Caroline Oscari, cadre de production audiovisuelle et accessoirement présidente de l'association Le Vrac, café de Champnétrie.
4: Les Limousins sont formidables. Stéphane Pigato.
3: Une enfance plutôt classique, mais avec un bagage d'immigration, d'un côté l'Italie et de l'autre la Croatie.
5: Votre première envie dans la vie, c'était d'être traductrice internationale. Est-ce que c'est ce côté fille d'immigrée qui vous a donné cette envie d'être traductrice ?
3: C'est effectivement ce bagage fait d'immigration qui m'a ouvert les yeux sur le monde. Et puis, en bonne belge que je suis, j'ai évidemment lu Tintin. Et ça m'a confirmé dans l'idée d'ailleurs, de voyage.
5: Premier voyage, entre guillemets, premier départ aux États-Unis pour apprendre l'anglais.
3: Voilà, donc à 17 ans. Un regard à la fois critique et admiratif de ce que sont les États-Unis. J'ai fait le tour des États-Unis. Voilà.
5: Et comme ça ne vous suffisait pas et que vous êtes pour le rapprochement des peuples, Caroline, vous avez décidé de faire la même chose cette fois-ci, mais en Russie.
3: J'ai entamé des études de philologie slavistique à l'Université libre de Bruxelles à l'époque, à l'issue desquelles j'aurais dû me rendre effectivement à Moscou. Et puis ben, l'histoire en a décidé autrement, puisqu'en 1991, je ne peux pas partir en URSS et donc je suis obligée de revoir mes plans.
5: Alors qu'est-ce qui se passe à ce moment-là dans la tête de la jeune Caroline ?
3: Je décide de quitter la Belgique pour une formation plus professionnalisante, information et communication, et j'atterris à Bordeaux.
5: Et là, vous travaillez dans l'audiovisuel ?
3: À l'issue de mes études en information et communication, je suis recrutée

0: France Télévisions, donc sur le site de Bordeaux, France 3.
1: Puis ben, un jour j'en ai eu marre de la ville, ça faisait très longtemps qu'on rêvait de vivre autre chose et de redonner du sens à nos vies. J'ai été mutée effectivement à la station de Limoges.
2: Aujourd'hui donc à Champnetterie avec le Vrac,
1: voilà.
2: Cette épicerie, enfin plus qu'une épicerie, un vrai lieu de vie au centre du village. Comment vous est venue l'idée et l'envie d'ouvrir ce lieu ici à Champnetterie?
1: Alors c'est effectivement l'aboutissement, on va dire le couronnement de toute une vie d'engagement et de désir de solidarité, de main tendue vers l'autre, qui date effectivement de mon adolescence. J'ai été très soucieuse très vite des injustices et des inégalités territoriales. J'ai souhaité effectivement donner à Champnetterie un lieu de vie, un lieu de rencontre, un lieu où tout un chacun pouvait s'exprimer librement, un lieu de vie, un lieu de joie.
2: Si on se replonge un petit peu dans le temps et qu'on rencontre la jeune Caroline de 18 ans, des envies de voyage à travers le monde plein les yeux, qu'est-ce qu'elle penserait de la un peu plus vieille Caroline d'aujourd'hui qui vit en Limousin?
1: J'étais en plus très citadine, voilà, très avide des bars, des cafés, des théâtres, du cinéma. Je me dis qu'on peut aussi voyager en rencontrant toutes ces riches personnalités locales qui font aussi la richesse du territoire. Je pense que c'est vraiment l'aboutissement d'un cheminement, de réflexion, de désir, de goût, de... Non, je ne changerai rien. Je pense qu'il y a une forme de cohérence entre ce que j'étais à 18 ans et ce que je suis aujourd'hui.
2: Champnetterie jusqu'au bout, quoi.
1: Champnetterie à fond.
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4: Pour changer, je ne vais pas vous apprendre un mot, mais vous apprendre quelques subtilités pour écrire en breton. Et ensuite, place à un prénom pour changer aussi.
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4: Ouais, c'est la journée du changement. Alors, je vous apprends chaque jour des mots. La pratique orale, c'est bien, mais l'écrit, c'est important aussi. Alors, dans l'alphabet breton, il y a deux ou trois petites choses à savoir. En premier, vous verrez une lettre que vous connaissez, mais que vous ne prononcez pas bien. C'est le C'H, qui sert à écrire le son RE, et donc pas CHE ni QUE, c'est RE. C'est un gros H aspiré. Pensez à un hangar, hein, voilà, comme ça, ça va vous aider. Ensuite, une autre chose à savoir, pas de bol, le cul n'existe pas en breton, on parle pas de cul, mais à la place, nous avons le K, qui sert à remplacer donc le cul, mais aussi le C, et ça sert à faire le son que. Un K, tout simplement. Donc avec ça, vous ne devriez plus confondre C'H, c'est le he, le hangar, hein. Et si c'est un K, eh ben là, vous pourrez dire que ça paraît bête comme chou, mais c'est important à connaître pour pouvoir écrire, mais aussi lire et retrouver la bonne prononciation. À vous de répéter ou alors écrivez-le quelque part pour vous en souvenir.
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4: Et pour changer des noms de lieux de famille, un prénom aujourd'hui qui est sûrement parmi les plus répandus, ou du moins dans le top des prénoms bretons, c'est Maël, avec sa variante Maëlan. Alors Maël, c'est un très vieux prénom, commun à d'autres langues celtiques. Maël, ça vient du Moyen-Âge, de l'époque du vieux breton, et ce nom était celui des princes ou des chefs de clan, à l'époque où la Bretagne était clanique, évidemment. Mais ce joli prénom est resté. Maël, c'est un prénom masculin, féminisé depuis peu, mais Maël, c'est le chef de clan, et dans Maëlan, eh bien là on a une contraction de Maël et Tan, qui donne Maëldan. Et ensuite, Maëlan, c'est-à-dire le chef de feu, donc au caractère bien trempé. C'est l'émissaire en Maëlan. Voilà. Il est temps pour moi de vous laisser, de vous dire à demain, même heure, Canevarchoise.
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1: Les médias, les réseaux sociaux, les moyens aujourd'hui sont multiples pour connaître une célébrité mondiale, mais fut un temps où l'arc était loin de posséder autant de cordes.
2: En plein dans le milieu.
1: 8 septembre 1886, des cordes, cette fois vocales, retentissent dans la maison de Félix Philippe Valin, clerc de notaire à Montalieu-Versieux. Cette voix, c'est celle de Joséphine Eugénie, que l'on surnommera plus tard Ninon, et si c'est la première fois qu'on l'entend, ce ne sera certainement pas la dernière. La première fois qu'elle l'emploiera en spectacle, ce sera chez nous. En 1909, après un passage au conservatoire de Lyon, sa première expérience de soliste, c'est à Bourgoin, pas encore jumelée à Jallieu à l'époque.
3: Quelle histoire ça aussi.
1: Une histoire de maladie, figurez-vous. La première chanteuse de l'opéra de Lyon tombe malade et Ninon la remplace pour le premier rôle et c'est un triomphe. Cette réussite, elle poussera son entourage à l'envoyer à Paris pour tenter sa chance, mais les débuts sont difficiles. Ninon s'aguerrit, fait des rencontres, notamment l'un de ses premiers fans, un certain Claude Debussy. Et puis en 1912, c'est le tournant grâce à un deuxième fan de la voix si particulière de Ninon. Elle auditionne à l'Opéra Comique.
4: T'es un comique, toi, tu regardes les Simpsons le soir.
1: Et Albert Carré, le directeur, est séduit. Il l'engage aussitôt. Mais l'idylle ne durera pas. Pierre Barthélémy Gueusi succède à Albert Carré à la tête de l'Opéra Comique.
5: Ça va trancher, chérie.
1: Il déteste Ninon et lui fait subir des crasses en tout genre. C'est le cauchemar.
6: Personne ne peut être aussi con que ça.
1: Son salut viendra d'un gala. En 1916, elle chante au profit des blessés de guerre. Le destin aura voulu que dans la salle soit présent le directeur du Colonne de Buenos Aires, une salle aussi prestigieuse que la Scala de Milan ou l'Opéra de Paris.
7: Ça, c'est énorme.
1: Et Ninon, elle lui a tapé dans l'oreille au directeur. La chanteuse n'hésite pas. Elle casse son contrat avec Gueusi et s'embarque dans le plus grand voyage de sa vie.
8: Oh, ça fait du bien, ça.
9: C'est bon, ça.
8: C'est bien.
1: Pour la Montalieu-Lande, c'est le début d'un triomphe de 10 ans en Argentine qui lui assure une célébrité mondiale.
10: C'est Darty mon kiki.
1: Ninon Valin est accueillie comme une star en Grèce, en Turquie. Elle donne un récital privé à la Maison Blanche pour le président Roosevelt. La reine-mère d'Angleterre réclame au président Lebrun de l'entendre pour sa venue diplomatique en 1938.
11: Soit on est quelqu'un, soit on est personne.
1: Les tournées s'enchaîneront jusqu'en 1945, date à partir de laquelle Ninon préférera rester dans sa propriété lyonnaise de Millery. Héroïne dans les opéras qu'elle interprète, Ninon Valin le deviendra aussi dans la vraie vie. Pendant l'occupation, elle cachera des juifs et sauvegardera, en la soustrayant aux Allemands, la collection inestimable de François Lang, l'un de ses amis, pianiste et mécène français qui décédera en déportation.
12: C'est des commandos anti-char, des P-51.
13: Ce sont nos anges gardiens.
1: Si sa carrière a fait d'elle une voix incontournable à l'étranger, son héritage dépasse la simple performance. Elle est à l'origine de la création du conservatoire de Montevideo, en Uruguay. Elle a tourné les cinéphonies, les premiers clips de l'histoire. Elle a été l'artiste la plus radiodiffusée dans les années 20 et 30.
14: Enfin, c'est fou! C'est fou!
1: C'est également à Ninon Valin que l'on doit l'éclosion de jeunes talents comme Georges Guettari ou encore un certain Luis Mariano. Mexico. Comme un symbole ou une reconnaissance ultime du destin, Ninon Valin décède le 22 novembre 1961, jour de la Sainte Cécile, patronne des musiciens. La plus grande cantatrice du monde a été pendant longtemps Ninon Valin, une iséroise, illustre iséroise.
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15: Bah, ça me fait toujours rire parce que les gens, à la rigueur, j'ai pu les faire sourire seulement en mettant des arrosoirs contre une maison. Essayez de faire sourire maintenant, vous pouvez toujours y attendre et rigoler.
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17: Nous sommes à Rougemont-le-Château, devant une façade incroyable, ornée de plus de 1000 arrosoirs. J'ai rencontré le créateur de ce lieu, Bruno. Bruno, 1000 arrosoirs sur une maison. Est-ce que c'est un défi un peu fou que vous vous êtes lancé?
15: Ah non, même pas du tout. Là, c'est quand j'allais au puce, je voyais un petit arrosoir abandonné là, à 5 francs. Je dis, viens vite à la maison. Alors, 1, 2, 3, 4, c'est pas du tout le but, en fait.
17: Est-ce qu'il y a une histoire particulière avec l'arrosoir, l'objet en lui-même, ou c'était un objet qui était arrivé à ce moment-là et vous êtes rentré dedans?
15: Non, je pense que de toute façon, c'est une histoire. Si je vends des fleurs et je cultive des fleurs, il faut quand même leur donner à boire. Donc, par logique, il fallait quand même un arrosoir. Donc, c'est un complément de ce que je fais, en fait.
17: Quand on voit votre façade, vous l'avez dit, plus de 1000 arrosoirs qui sont disséminés sur la façade, autour également de votre belle boutique. Est-ce que des clients, est-ce que des proches, du coup, ça devient quelque part un cadeau, ça devient un présent qu'on reçoit à force?
15: Oui, c'est vrai que sur les 1000, il y en a peut-être 100 ou 200 que des gens m'ont amené aînés parce qu'ils vidaient la maison de leurs grands-parents ou autres. Donc automatiquement, j'en ai eu des quantités qui me laissent devant la porte. Je peux même pas leur dire merci puisqu'il n'y a pas de mots, mais merci à ceux qui m'ont donné des arrosoirs.
17: C'est vrai que vous mettez ces arrosoirs sur votre façade. À l'intérieur, quand on rentre dans votre boutique, les fleurs, on a l'impression de rentrer dans un conte de fées. C'est ça en fait, vous avez envie de partager du positif, quelque part un peu de rêve quand on passe la porte de votre boutique.
15: Moi je pense qu'à la gueule, déjà les fleurs ça donne de la couleur, donc de l'énergie et compagnie, et je pense que de se promener dans les plusieurs pièces du magasin, ça fait du bien. C'est pas moi qui le dis, c'est aussi les clients qui viennent à la gueule, aussi bien à Noël, à Pâques et autres, ils me disent quand on passe chez vous, ça nous, on a de nouveau de l'énergie et compagnie. Moi je répète.
17: Et vous-même, quand vous voyez tous les jours cette façade, quand vous rentrez dans votre boutique avec toutes ces fleurs, toutes ces couleurs, ça vous procure quoi?
15: En fait, j'ai fait plus ou moins l'univers, donc ces couleurs correspondent à ce que j'ai bien voulu faire, mais le résultat, c'est surtout le brillant des gens qui me racontent et qui sont contents de venir. C'est surtout ça qui est le résultat de tout ce que j'ai fait.
17: J'ai cru comprendre aussi que les gens s'arrêtent aussi, notamment pour prendre en photo votre façade. On peut la retrouver sur les réseaux pour partager aussi ce lieu quelque part insolite. Ça vous fait quoi quand vous voyez que votre façade est prise en photo avec tous ces arrosoirs?
15: Ça me fait toujours rire parce que les gens, à la rigueur, j'ai pu les faire sourire seulement en mettant des arrosoirs contre une maison. Essayez de faire sourire maintenant, vous pouvez toujours y attendre. Rigoler. Donc ça, je suis déjà arrivé sans sortir, sans que les personnes rentrent dans le magasin. Donc c'est déjà un bon point en fait.
17: Un immense merci à Bruno pour son accueil, cette énergie communicative à Rougemont-le-Château. Et si vous avez besoin d'une dose de merveilleux pour attaquer 2026, levez les yeux juste devant sa façade et le sourire est garanti.
0: 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Wikizef, petit guide à l'usage des étrangers du sud du péage d'Arras en vacances dans notre belle région.
3: Nous sommes de retour dans la famille. En ce moment, il fait beau, il fait froid. On est dans le Nord, il y avait un indice. Et en plus, il y a un vent de voleur. C'est une situation que j'aime peu parce qu'en général, quand on dit « oh, il fait froid », on nous répond « ben non, il fait pas froid, c'est le vent qui est froid ». Je pourrais la taper, la personne qui me dit ça. Parce que la conséquence directe du vent froid, c'est qu'il fait froid. Du coup, avance et ferme votre gif. Donc, je résume. Il fait froid, mais il fait beau. Il y a quelqu'un qui a allumé la lumière et d'un coup, vous voyez votre cousine enlever son manteau, tirer sur son col et pousser un soupir. Je sais pas ce que j'étouffe d'un coup. Et son mari de répondre. Qu'est-ce que t'as tes vapeurs de belle-mère? Ne paniquez pas. Wikizef est là pour vous aider. Je vous comprends, ça surprend. Bon, ce n'est pas très 21e siècle comme expression. Mais c'est celle qu'utilisait ma grand-mère quand elle avait une bouffée de chaleur. Ou quand elle remarquait que quelqu'un avait anormalement chaud. Cocteau, tête rouge, t'as des vapeurs de belle-mère ou quoi?
5: Définition.
3: Les vapeurs de belle-mère sont originellement les bouffées de chaleur dont souffre la majorité de la gente féminine lors du dérèglement hormonal conséquent de l'arrivée de la ménopause. Quand je parle des filles et de leurs soucis, en général, je préfère partir dans le médical par les temps qui courent, c'est plus sûr. Et puis c'est imagé, parce que dans l'esprit de ma grand-mère, que je rappelle est enterrée au cimetière de l'Est depuis les années 80, je replace dans le contexte. La ménopause atteignait essentiellement les belles-mères. Ou si vous préférez, si t'es belle-mère, t'es forcément ménopausée. Et je tiens à préciser qu'elle disait ça aussi aux hommes. Mais quand est-ce que ça peut vous arriver d'avoir des vapeurs de belle-mère, par exemple?
5: Exemple.
3: En écoutant le discours de Vladimir Poutine, en s'apercevant que son match Tinder, c'est sa sœur, avec leur nouvelle mode de ne pas mettre la photo en plus. Et alternative à vapeur de belle-mère, il y a « J'ai chaud, je crois que j'ai une buée ».
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1: Aujourd'hui, je me trouve à Châteauroux. Je suis devant un gîte de France, plus connu sous le nom de Porte de la Vieille Prison. Mais alors, pourquoi ce nom? Eh bien, vous allez le savoir tout de suite.
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1: Je suis avec Amélie Bourmaud-Binard, guide conférencière à l'Office de Tourisme de Châteauroux. Bonjour Amélie.
3: Bonjour.
1: Bon, alors on s'en doute un petit peu, hein, de ce que c'était avant.
3: Oui, c'est ça. Alors, entre le nom et l'apparence, alors on est vraiment avec un gîte de France aujourd'hui, hein, mais il n'y a pas de doute, hein, autrefois c'était une porte. Mais pourquoi Porte de la Vieille Prison et Porte de quoi aussi? En fait, c'était la seule et unique porte d'entrée pour entrer dans la cour du château Raoul. Et oui, hein, quand on passe cette porte, on arrive au niveau du château Raoul, qui est encore là aujourd'hui. Et cette porte de la vieille prison, à la base, s'appelait la porte Saint-Martin. Et c'était la seule porte d'entrée. Donc, on voit encore aujourd'hui, au niveau de cette porte, déjà, on a l'arcade de la porte, mais au niveau de l'arcade, on voit une sorte de rigole qui est l'emplacement de l'ancienne herse. Ces grilles qui étaient souvent en métal ou en bois et qui permettaient de protéger. On voit aussi encore les gonds. Alors, quand on voit la taille, hein, vous voyez, ils sont imposant, ce qui montre la taille de la porte en bois. Et puis quand on passe cette porte, on est dans un petit chemin très étroit qui était aussi un des systèmes de défense pour arriver dans le château.
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3: Et donc pourquoi Porte de la Vieille Prison ? Dans les années 18e, 19e siècle, petit à petit les remparts sont détruits. Parce qu'on avait des remparts qui entouraient le château, mais aussi la ville. Donc la plupart des parties des remparts ont été complètement détruites. Il n'en reste plus grand chose aujourd'hui. Mais cette porte, elle a été préservée parce que la salle des gardes, qui se trouve donc dans la partie haute au-dessus de l'arcade, eh bien elle a servi temporairement de prison. Donc on l'appelait la porte de la prison. Mmh. Et puis quand il y a une autre prison qui a été construite, eh bien c'est devenu...
1: Il faut différencier.
3: Exactement. Mmh. La porte de la vieille prison. Et aujourd'hui, bah, cette ancienne salle des gardes, cette ancienne prison, c'est tout simplement un gîte de France.
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5: Vous chantez ça, Michel Rivérol, parce que vous chantiez des chansons polissonnes sur les scènes il y a quelques années.
6: Pendant très longtemps, effectivement, avec un pianiste, c'était un spectacle piano-voix. J'ai par ailleurs payé mes études en chantant et j'étais CPE.
5: Ah oui, voilà, parce que ça, on va en parler. Vous étiez CPE à quel endroit ?
6: Au collège de Launaguet, puis quand un poste s'est libéré au lycée Saint-Sernin, je l'ai demandé, j'ai eu la chance de l'avoir et d'y rencontrer des élèves en option musique.
5: Et deux garçons célèbres ?
6: Big Flo et Oli, effectivement, j'ai eu cette chance. Pendant mes 17 années passées dans ce lycée. Oui.
5: Vous faisiez tampon parfois, c'est-à-dire ?
6: Un enseignant, il doit faire passer un programme et quand ses élèves sont trop souvent absents, là, ça ne passe plus du tout. Et je me souviens de moments d'échange avec un professeur de mathématiques qui me disait « Non, mais là, ça suffit, il faut les coller maintenant, il faut les punir, moi, j'en peux plus, ils ne sont jamais là. » Mais je t'assure qu'ils sont malades, je me disais. En fait, je savais qu'ils faisaient une première partie à l'Olympia, donc bon, ils étaient déjà... Très vite, ils ont atteint une sacrée notoriété et mener les choses de front devenait difficile à ce moment-là.
5: Et vous aviez des contacts avec la maman aussi ?
6: Ah oui, ben la maman aussi. La maman voulait qu'ils aient le bac et elle a réussi. Elle disait sans le bac, non, je ne les lâche pas. Bon, après, elle était bien obligée de lâcher quand même, une fois qu'ils sont majeurs. Elle aussi, elle s'est retrouvée dans mon bureau à examiner les absences. Et vraiment, ils peuvent remercier Patricia, leur maman, qui m'a dit déjà, mais voyons, ça, ce n'est pas justifié, ça, ce n'est pas justifié, ça, non, là, je compte sur vous, vous les punissez, ce n'est pas possible. Bon, elle veillait au grain et elle avait bien raison.
5: Alors, il y avait de la complicité avec eux, au point d'ailleurs qu'ils vous ont demandé de tourner dans un clip.
6: Ils m'ont demandé de tourner dans un clip qui s'appelle « Pourquoi pas nous ?» Et pour dire deux malheureuses phrases, il a fallu, alors je pensais, moi, du premier coup, avec mon expérience, Eh bien, pas du tout. Il a fallu recommencer. Et à un moment, c'est Florian qui me regarde complètement désappointé. Il me dit, mais vous l'entendez pas, madame? Et là, c'était le renversement, quoi. Habituellement, c'est plus les adultes qui apportent aux élèves, effectivement. Et là, je les mettais dans l'embarras et je ne comprenais pas ce qui ne collait pas. Enfin, c'est une anecdote que je n'ai jamais racontée et je la raconte pour la première fois, là. Peut-être que j'avais ça au fond de moi, je n'osais pas trop m'en vanter, entre guillemets. Enfin, j'ai fini. À la troisième fois, on m'a fait signe que c'était OK, j'ai été applaudi, la scène était dans la boîte, voilà. Mais ils m'ont fait douter de mes capacités.
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7: Le saviez-vous, tous les jours, on prend 2 minutes pour découvrir les histoires méconnues du Vaucluse. Et ça, c'est avec vous, Maxime Perron. Bonjour.
8: Bonjour Mathieu et bonjour à toute l'équipe.
7: Et aujourd'hui, vous nous parlez d'un surnom assez surprenant. Je pense que même les habitants de Villeneuve-les-Avignons ne connaissent absolument pas cette histoire. Alors certains des habitants ont des surnoms. Alors c'est le cas à Nîmes, hein, on les appelle les crocodiles là-bas. Et donc Maxime, vous nous dites qu'à Villeneuve-les-Avignons, les habitants sont surnommés les lézards.
8: Oui. Alors les lézards, ouais, c'est plutôt étonnant parce que derrière en fait ce surnom un peu amusant se cache une véritable histoire médiévale à la frontière entre la réalité et la légende. Une histoire qui commence donc au XIVe siècle avec un personnage aujourd'hui presque oublié, Pierre de Luxembourg.
7: Vous parlez de Pierre de Luxembourg, c'est qui ce monsieur? C'est un roi, un pape, un cardinal?
8: Un cardinal, oui. Oui, c'est ça. Un cardinal très jeune d'ailleurs, connu pour sa vie pieuse, son humilité et sa générosité. Il vit à Villeneuve-les-Avignons, dans un palais où il refuse le luxe et meurt d'ailleurs au même endroit en 1387 à seulement 26 ans. Après sa mort, sa réputation de sainteté est telle que ses reliques deviennent immédiatement un enjeu majeur. Et c'est là en fait que la rivalité avec Avignon commence. La ville d'Avignon souhaite récupérer les reliques pour les honorer, mais les habitants de Villeneuve-les-Avignons considèrent ces restes comme un trésor inestimable, presque sacré. Voilà. Alors les Avignonnais font une proposition spectaculaire. Nous vous donnerons autant d'or que la caisse des reliques peut en contenir. Ah, c'est une proposition alléchante. Et pour les habitants de Villeneuve, cette offre est difficile à refuser. Alors ils vont accepter. L'échange se fait entre les deux rives du Rhône, d'une manière très solennelle. Les reliques partent à Avignon dans l'église des Célestins, construite spécialement pour ces reliques quand même. Et les Villeneuvois repartent avec une caisse identique, censée être donc remplie d'or.
7: Censée, parce que ça veut dire qu'il y a un problème quelque part, c'est ça?
8: Bah oui, parce que selon la légende, une fois la malle ouverte, les pièces d'or se transforment en milliers de lézards. Des lézards qui s'échappent aussitôt, qui filent dans les rochers de Villeneuve et disparaissent autour de la ville. Une histoire racontée dans des archives et des récits anciens comme une punition symbolique de la cupidité. Depuis plus de 6 siècles, on appelle les habitants de Villeneuve donc les lézards. Et aujourd'hui encore, il y a quelques symboles qui se cachent un peu partout, sur certaines façades et sur la place notamment Jean Jaurès, où vous avez une statue de lézard. Je vous ai mis la photo dans l'article web. Comme le disait Frédéric Mistral, gai lézard, bois ton soleil, l'heure passe trop vite et demain, il pleuvra peut-être. À Villeneuve-les-Avignons, être un lézard, ce n'est pas juste une moquerie, c'est presque une philosophie de vie.
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1: Alors, j'ai testé pour vous un week-end dans les Cévennes. 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J'ai testé, j'ai adoré, c'était Delphine, je vous retrouve très vite pour une nouvelle découverte locale.
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2: C'est bien Laetitia, c'est mieux.
3: Ça fait décharger toute la semaine là, c'est très bien.
2: Ah oui. Mais qu'est-ce que tu me fais alors?
4: C'est pas évident, hein.
3: Oui.
4: Le faire de la contrée, c'est pas évident.
2: Est-ce que tout le monde est OK?
5: Virginie et vous.
6: La danse country est arrivée en France dans les années 90. Et depuis, les chiffres augmentent. En 2022, il y avait 4 millions d'amateurs en France, plutôt dans les campagnes et autour des villes. Qu'on se le dise, la country est une danse populaire. La preuve, à Saint-Pargoire, gros village de 2500 habitants dans le canton de Gignac. C'est là, dans la salle Max Pox, que Céline Cabel donne ses cours hebdomadaires. 3 cours d'1 heure, le soir, du plus simple au plus avancé. Quand on arrive, le cours a déjà commencé, zut! Thierry, le technicien, va vite poser sa perche au-dessus de la tête de l'animatrice. En face d'elle, une 20aine de femmes de 35 à 75 ans, pantalons, petites bottines et chapeaux de cow-boy sur la tête. L'ambiance est à la fois joyeuse et studieuse.
2: Est-ce que tout le monde a compris les pas, la danse? Si vous devez parler, c'est maintenant.
4: Vous vous taisez à jamais.
2: Je mets la musique.
6: Je m'approche rapidement de Régine, Josiane et Séverine.
7: Bonjour mesdames. Toutes les 3, vous avez déjà le t-shirt? C'est obligatoire quand on est là, on a le t-shirt. Let's go girls.
8: C'est-à-dire nous, ça fait 3 ans déjà.
9: Et puis on fait des démonstrations dans la rue, pour le carnaval, les associations.
7: Et le t-shirt, c'est très drôle, c'est un chapeau de cow-boy sur des Santiago, et il y a marqué Let's go girls, c'est le titre de Shania Twain. Et alors vous, c'est venu comment la country? Parce que vous dites que ça fait 3 ans, donc dès qu'elle est arrivée, vous avez tout de suite embrayé.
8: Oui, ça m'a tenté, je suis venue.
7: C'est génial. Hein.
9: Je fais les 3 premiers cours gratuits. Pour voir si vraiment ça nous plaît ou pas, il faut quand même. C'est pas évident, hein.
7: Oui.
9: De faire de la contrée, c'est pas évident.
8: Puis il y a une bonne ambiance, donc voilà.
7: Oui, puis la salle, même la salle, je la trouve sympa. Elle est très haute de plafond, la salle. Il y a des poutres en bois. Ben, ça fait pas la salle un peu où tu te gèles au mois de novembre, où tu t'attends.
9: Figurez-vous que l'année dernière, on était dans une salle comme ça.
7: Ah, moche.
9: Une grande salle moche.
2: Allez, on y va. En ligne, nickel. Mon premier cours de country il y a 22 ans, c'était cette danse-là, Duchesse. J'en ai les larmes aux yeux, parce que ça me fait nostalgique.

0: De septembre.
1: Ah ouais.
0: Et le reste, ce sont des anciennes. On est sur notre troisième année d'association Country Saint-Parois. Troisième année.
1: Donc ça finit par se savoir.
0: Oui.
1: Il y a du monde.
0: Le bouche à oreille fonctionne bien dans les villages.
1: Alors que le premier cours est terminé, les filles enchaînent avec le deuxième. Visiblement, personne n'a envie de partir.
0: Comment on reste au niveau 2? Yes.
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3: La dernière fois que vous y êtes allé, je suis sûr que vous aviez un kawé fluo et un petit goûter dans un sac en plastique préparé par maman. Avec plus de 80 oiseaux de proie et 30 espèces différentes, et surtout un spectacle où le seul effet spécial, c'est la nature elle-même, aujourd'hui, je teste pour vous la volerie des aigles. Nous sommes dans les ruines du château de Kilsheim, c'est juste sous le Haut-Königsbourg, et je grimpe les derniers mètres à pied vers la volerie, où je suis déjà accueilli par Eric Renaud, le directeur du site, et une équipe de soigneurs passionnés, et quelques cris que j'entends au loin, assez impressionnants, d'oiseaux qui ont l'air quand même assez gros. Et on commence par les coulisses, derrière la zone qui est accessible au public. Et Alexandre, qui est soigneur, est équipé d'un gant en cuir sur tout le bras, et surtout, il est d'un calme absolu. Et je crois que c'est nécessaire. Et autour de nous, plein d'oiseaux. Et chacun d'entre eux est identifié, suivi, observé quotidiennement. Et j'apprends d'ailleurs que les oiseaux ne sont jamais forcés à voler. Ah non. Ils participent volontairement grâce à un entraînement basé sur la confiance et le renforcement positif. On les encourage, puis on leur donne des petites gâteries pour les remercier quand même. Et c'est ainsi qu'Alexandre me propose évidemment de tenir le gant. Oui, alors pas pour sortir la tarte du four, mais pour tenir, non pas un pigeon non plus, mais bel et bien un aigle, oui, qui passe tranquillement du gant d'Alex et au mien, voilà. Battement d'aile XXL, je sens les plumes sur ma face, oui, parce qu'il fait son petit point, le petit bonhomme. Et heureusement que je suis accompagné, Et étonnamment, je n'ai pas eu trop peur, parce que le regard de l'aigle est si perçant que j'étais quelque peu fasciné. Même si mon bras, lui, l'était un peu moins. La volerie des aigles, c'est la première volerie créée en France. C'était en 1968. Et à l'époque, elle avait été créée surtout pour changer l'image qu'on avait des rapaces, qui ont été longtemps persécutés. Allez, hop, le spectacle commence. Je m'installe dans les gradins et je constate que pas de musique spectaculaire. Juste une voix, des explications sur la vie et les comportements des rapaces. Et soudain, lointain dans le ciel au-dessus de nous, un vautour apparaît au-dessus des remparts, silence total. Et même les enfants arrêtent de parler, ça c'est pas mal. Le soigneur explique que certains oiseaux dépassent même les 2 mètres d'envergure. Et c'est grand 2 mètres, Et il demande au public de rester bien immobile pour faire un passage encore plus près de nos têtes. Alors j'applique, je reste immobile, et sauf que ma tête, elle continue de regarder l'oiseau au-dessus de nous, un peu comme au tennis. Mauvais réflexe. Et j'entends mon voisin qui me chuchote, faut pas bouger. Ah oui, en effet, parce que plusieurs rapaces s'élancent, chouette, aigle, pigargue, et on en prend plein les yeux. En tout cas, moi, j'ai retenu une chose, c'est qu'ici, c'est pas les humains qui regardent un show d'oiseaux, c'est plutôt l'inverse, c'est les oiseaux qui nous observent en train d'essayer de rester calme. Et ça, c'est tout un spectacle.
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1: Oui, salut, bonjour. Je m'appelle Jean Meyer. Je suis né à Sarlat, mais je suis bordelais d'adoption depuis 1964.
2: C'est un florilège de klaxons. Alors, on a commencé par le klaxon italien, ensuite le klaxon de combi.
1: Tous les enfants ont klaxonné un peu plus dans les tunnels et voilà.
2: Ça affirme aussi la personnalité d'une voiture.
1: Oui, oui, chacun.
2: Comme la de chevaux. Jean Meyer nous reçoit chez lui à Bordeaux, dans le quartier de la Bastide. Difficile d'imaginer que derrière la porte d'un garage se cache un véritable trésor sentimental. Des voitures anciennes dont deux modèles font sensation. La 2 chevaux cactus et la 2 chevaux vigne, sur laquelle poussent des raisins.
1: J'ai trouvé un marchand de plants à Sainte-Livrade qui nous a dit on va trouver un cépage qui résiste au vent, et on a fait faire une très belle galerie complètement adaptée. Je crois que j'amuse la galerie avec ma vigne. Oui, tout le long de l'auto. L'auto a même été prolongée puisque je dors dedans. Donc il y a un lit dans l'auto et vous imaginez qu'une berline est transformée en break. Et la vigne dégueule sur les côtés et sur l'arrière. La vigne tient toute la longueur de l'auto.
2: Et elle pousse bien.
1: Et elle pousse très bien, oui. Elle est bichonnée l'hiver.
2: Et ça veut dire qu'au mois de septembre, quand vous promenez avec cette deux chevaux, cette voiture, oui, avec la vigne à l'intérieur, vous pouvez conduire en dégustant des raisins.
1: Sûrement pas, hein, parce que c'est vraiment un cépage qui est choisi pas pour être dégusté ni pour faire du vin.
2: Quand les Bordelais vous croisent, comment réagissent-ils exactement? Est-ce qu'ils sont surpris? Est-ce qu'ils vous saluent? Ils vous font des grands sourires?
1: Ceux qui l'ont vu s'en souviennent. Donc après, la vigne est verte, alors on a fait ça sur une auto verte. Oui.
2: Vous concevez que c'est pas quelque chose de commun?
1: Mon goût, c'est effectivement de faire les choses belles, efficaces et drôles. Ça sert à aimer la vie.
2: Le but d'une voiture, c'est quand même de se déplacer, d'être mobile avec. Elle roule à combien?
1: Elle roule à combien? Oh là là, je dépasse pas 60 à l'heure avec cette auto, mais ce qui m'a pas empêché d'aller et de revenir de Grèce en l'an 2000.
2: Est-ce qu'elle a un nom d'ailleurs, cette voiture? Est-ce qu'elle a un surnom?
1: Nous, on l'appelle la vigne.
2: Il y a la vigne et puis d'autres voitures. Il y en a une qui me plaît bien. C'est la 2 chevaux cactus.
1: Ben moi, à la place de la roue de secours, j'ai mis un jardin de cactus. En 2007, je suis allé à Pékin et retour.
2: Et toujours le lit dedans. Mais avec les cactus donc sur le capot, jamais vous vous êtes fait arrêter sur la route par la gendarmerie ou la police? On vous a posé des questions?
1: Ils ne nous arrêtent que en disant c'est pour la photo du magazine de la gendarmerie.
2: On peut rentrer à l'intérieur?
1: Mais bien sûr.
2: Ça couine à l'intérieur.
1: Coquin.
2: La 2 chevaux vigne est de l'année 1980. Les pieds de vigne ont été plantés en 2000. Ce véhicule a véritablement créé le buzz. Des propriétés viticoles du Médoc ont même contacté Jean Meyer à plusieurs reprises pour organiser des animations. Et Jean Meyer, quand il rentre dans son garage tous les matins, qu'est-ce qu'il se dit?
1: Ben que je suis le plus heureux du monde.
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3: Victor Hugo est venu à Reims à plusieurs reprises, et notamment lors du sacre de Charles X, le 29 mai 1825. Charles X qui a succédé à son frère, Louis XVIII, quelques mois plus tôt, en octobre 1824. Depuis 10 ans, en fait, les Bourbons ont retrouvé le trône après la chute de Napoléon et l'entrée dans la période dite de la Restauration. Louis XVIII n'avait pas souhaité renouer avec la tradition du sacre. La Révolution restait présente dans les esprits, puis sa santé fragile rendait une longue cérémonie difficile pour lui. Charles X, lui, choisit l'option inverse. Le souverain entend affirmer la légitimité monarchique par un retour aux rites ancestraux. La cathédrale Notre-Dame de Reims accueille la cérémonie et c'est une véritable parade en ville. Un cortège royal avec bannières, soldats, les dignitaires du royaume et les membres de la famille royale qui composent donc cette procession spectaculaire. Parmi les invités figure un jeune écrivain de 23 ans, Victor Hugo. Et il est invité officiellement à cet événement car il ne cache pas son penchant royaliste. Mais je n'ai pas dupe, hein. S'il est convié au sacre royal, c'est pour en écrire tout le bien qu'il en pense. Le roi a demandé si j'étais ici. Je suis effrayé de ce qu'ils attendent de moi, précise-t-il à sa femme Adèle dans une lettre. Il en profite tout de même pour faire un peu de tourisme. Et comme tout écrivain qui se respecte, il observe et prend des notes. Il passe notamment rue de Venise et tombe sur une jeune femme dans une cour de la rue Folpen. c'est une gitane qui danse. Il poursuit sa balade dans le quartier Saint-Remy et s'arrête devant la basilique pour en faire la découverte. Il croise un petit homme d'une trentaine d'années. Il est bossu. C'est en fait le sonneur de cloche de la basilique. Tout cela inspire Victor Hugo pour l'écriture des personnages principaux de son roman Notre-Dame de Paris, publié en 1831. Le bossu sera Quasimodo et la gitane devient bohémienne sous le nom d'Esmeralda. Les héros de Notre-Dame de Paris, imaginés à Reims, c'est l'un des trésors de Champagne-Ardenne.
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3: Salut à toutes, salut à tous et merci d'avoir choisi ici pour passer votre mardi soir. Décibel avec Matmata, vous l'avez compris, mais aussi qui célébrera à la fin de l'émission l'anniversaire de Jacques Dutronc, 83 ans aujourd'hui. Jacques Dutronc qui sera aussi dans le blind test. On vous fera deviner dans le blind test, essayer de reconnaître les interprètes des meilleures reprises de Jacques Dutronc. Si vous avez envie de jouer avec nous, c'est maintenant qu'il faut vous inscrire et appeler le standard 0810 055 056 0810 055 056. Laura vous attend au standard. 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

0: Johnny comme on ne l'avait jamais entendu. Ça fait longtemps que vous aviez envie de faire un album de reprise.
1: On a toujours eu ça en tête, je pense. On vient de là.
0: Ouais,
1: on a commencé
0: comme ça
1: dans
0: débuté.
1: Les bars, on faisait des reprises. Alors, par contre, ces reprises-là, on les avait jamais jouées.
0: Ouais.
1: Il se trouve que l'année dernière, on a quand même passé l'année à préparer le concert de Bercy. Et on devenait un petit peu monomaniaque, en fait. On s'est dit, il faut qu'on fasse quelque chose à côté, sinon on va devenir fou.
0: C'était un gros événement, en même temps, les 30 ans de Matmata, quoi.
1: Oui. Mais il fallait faire autre chose.
0: D'accord,
1: à côté.
0: Ok.
1: Et puis bon, dans les moments de détente pendant les répés, on essayait des trucs et on s'est dit tiens, pourquoi pas mettre quelques reprises sur un disque.
0: Sauf que, et c'est pour ça que je vous aime, Matmata, c'est qu'au lieu de faire un album avec 8-9 reprises, etc., des chansons que vous aimez bien, enfin voilà, un truc un peu, je mets des guillemets, mais banal, parce que vous n'auriez pas été les premiers à faire ça, là, vous nous avez pondu un concept qui est génial. Il y a 20 chansons, 20 reprises, donc, mais alors, qui datent d'entre le 18e et le 21e siècle et interprétées dans une dizaine de langues européennes. On fera le tour des langues, justement, tout à l'heure, vous allez voir, on va voyager. Ça, c'est arrivé, j'imagine, dans un second temps, quand justement, vous n'avez pas eu envie de faire comme tout le monde.
1: On n'a jamais envie de faire comme tout le monde.
0: Ouais. Oui, mais faut-il y arriver? Là, vous y arrivez.
1: Puis, voilà, enfin, on a un socle commun dans le groupe de gens qu'on aime, et puis il y a un socle qui n'est pas du tout commun.
0: Ouais.
1: Voilà, on a beaucoup de divergences sur certains trucs. Je dis, ben, voilà, on va faire un challenge. On va dire, tiens, t'as envie de chanter ça? Ok, d'accord, moi je déteste ça, mais on va le faire quand même. Et voilà, c'était un challenge entre nous. C'était, aborder des esthétiques complètement différentes des nôtres. Et en fait, voilà, il y a l'esthétique de la chanson et il y a la qualité de la chanson. Il y a des esthétiques qu'on n'aimait pas forcément, mais la chanson était bonne et on s'est dit, ouais, j'aurais pas fait ça comme ça. Bon, bah, on va le faire comme on l'entend.
0: Comme Matmata le fait. Alors, par exemple, Johnny, là, qu'on vient d'entendre, pour moi, la vie va commencer, c'est le choix de qui? Dénoncez-vous.
2: C'est Stan, non? C'est
1: ouais.
2: Pas toi?
1: Ouais.
2: C'est ça?
1: Ouais, ce qui est assez paradoxal, parce qu'en fait, moi, j'ai pas de disque de Johnny chez moi. En fait, Johnny, c'est comme la Tour Eiffel. C'est-à-dire qu'en fait, on aime ou on n'aime pas, enfin, on n'a pas d'avis, et de toute façon, la Tour Eiffel, elle est là,
0: elle
1: fait
0: là.
1: Avec.
0: Ouais.
1: Et par contre, cette chanson-là, je l'aime bien parce qu'en fait, c'est pas encore Johnny. C'est Jean-Philippe Smet,
0: c'est
1: au tout début,
0: un petit jeune, hein.
1: Et puis, il y a quelque chose d'assez attendrissant là-dedans. Et c'est une chanson de Jean-Jacques Debout, d'ailleurs.
0: Mais oui.
1: C'est pas la meilleure. La meilleure, c'est Capitaine Flamme, mais celle-là est pas mal aussi.
0: Alors, sur Lambardé, ce nouvel album de Matmata, album de reprise, un joli sticker, nouvel album inclut que des hits, et effectivement, il y a un paquet de tubes dans tout un tas de styles différents. Vous reprenez, tiré des années 80, il y a pas mal de choix quand même qui datent des années 80, Louis Chédid, Anne Masseran.

0: suis sûre que Louis Chédid va adorer cette version. Est-ce que vous avez envoyé, Johnny n'est plus en capacité de donner son avis, mais est-ce que vous avez envoyé l'album aux artistes concernés encore en vie?
1: Non, on a envoyé deux chansons, on a envoyé, voilà.
0: Lesquelles?
1: Miss Maggie.
0: À Renaud, ouais, ouais, on l'écoutera tout à l'heure.
1: Et Iceberg, à Stéphane Echer.
0: À Stéphane Echer. Et qu'est-ce qu'il a dit, Stéphane Echer?
1: Je crois qu'il aime bien.
0: Bah oui, évidemment. Et Renaud aussi.
1: Ouais.
0: Eh ben voilà.
1: Non, non, bon, mais bah, cool.
0: Hyper réussi l'album, vraiment, je vous le recommande. Le premier titre que vous aviez dévoilé, c'est Tomber pour la France, d'Étienne Dao, 1985 à nouveau. Il s'est passé un truc spécial en 85 ou pas? Parce qu'il y a beaucoup de chansons de...
1: Le premier exactement, c'était Putain d'Arnaud.
0: Oui. Ah oui, c'est vrai.
1: Ouais, on l'avait sorti un petit peu avant, parce que c'était le moment. C'était ouais. Juste après l'élection de l'autre, là. Outre-Atlantique. Et,
0: non, mais c'est
1: vrai que, les années 80, il y a, voilà, c'est vraiment une production très particulière avec énormément de claviers. Donc, c'est à peu près l'opposé de ce qu'on fait.
0: Oui.
1: Et, Tomber pour la France, c'est une super chanson, mais,

0: c'est vrai que voilà, les claviers, bah nous, c'est pas nos instruments, donc essayons, et une bonne chanson, quel que soit l'arrangement, ça reste une bonne chanson.
1: Ah oui, Tombé pour la France, pour le coup, votre version, elle est vraiment géniale. Je propose qu'on la découvre ensemble, les amis, pour que vous vous rendiez compte du boulot de réinterprétation, de réorchestration. Pour juste me donner une idée, quand on part de la chanson de Dao que tout le monde connaît, et pour arriver à cette version-là, il a fallu combien de temps de travail, combien d'essais?
0: 5 minutes.
1: Non,
2: ça n'a pas été très long en fait.
1: Ouais.
2: Parce qu'on suit notre inspiration et puis de toute façon on joue avec ce qu'on est et ce qu'on sait faire. Donc dans ce cas-là, les limites sont les bienvenues finalement. Donc ça va assez vite.
1: Allez, découvrez Tombé pour la France par Matt Mata. C'est sur Lambardé, le nouvel album qui vient de sortir, inclut que des hits.

0: Matmata reprend Dao, tombé pour la France. Ça fait partie des titres incontournables du nouvel album Lambardé qui vient de sortir, un album de reprise. Donc, il y a de la chanson française, on l'a entendu à l'instant, et puis Johnny, et puis Louis Chédid, mais il y a aussi beaucoup d'anglais. Alors, est-ce que le rock anglais, ça fait partie de l'ADN de Matmata?
1: Bah oui, c'est même la base en fait.
0: C'est la musique de votre adolescence?
1: La musique de notre de nos parents aussi.
0: Ouais.
1: Parce que dans les années 80, on écoutait plus les disques de nos parents que...
0: Oui, mais on n'avait pas le choix à l'époque.
1: Si, on avait le choix, mais on préférait ça, en fait. Voilà.
0: Ah, c'est vrai?
1: Ah ouais, quand même, ouais.
0: Ah,
1: ouais.
0: Donc toi, t'as toujours aimé les trucs un peu plus vieux que toi?
1: Voilà, sortie du contexte.
0: Oui, pardon, c'est vrai qu'elle est bizarre, ma phrase.
1: Non, mais c'est peut-être une histoire de production aussi, en fait. C'est une histoire d'arrangement. Voilà, ça, on a toujours été un groupe à guitare et c'est ça qui nous a plu dès le début.
0: Donc, ouais. Et quand vous repreniez des chansons, alors au début de Matmata, vous repreniez quoi?
1: On est vraiment obligé d'en parler?
0: Je sais pas. Bah, par exemple, les Cure, là. Est-ce que vous les repreniez déjà à l'époque?
1: Alors, pas celle-là.
0: Pas Boys Don't Cry?
1: Non, on avait repris A Forest, Hanging Garden aussi. C'était Eric qui amenait ces chansons-là. C'était plus son truc et on les jouait, quoi.
0: En tout cas, là, sur l'album, il y a Boys Don't Cry comme vous ne l'avez jamais entendu.

0: entendant tous ces extraits, vous comprenez, si vous n'aviez pas encore écouté l'album, ce que je disais tout à l'heure sur le fait que c'est pas des bêtes reprises, quoi. Il y a vraiment beaucoup de boulot de réinterprétation, etc. Bon, fait en 5 minutes, mais c'est sans doute
1: pas toujours. Hein.
0: Ces gens-là sont des génies. Ah voilà, Joy Division.

0: Jeanne qui vient de faire son entrée, tiens, au Rock'n'Roll Hall of Fame. Et cette année, c'était une promotion quasiment 100% britannique avec ce Love Will Tear Us Apart. Des chansons comme ça, tellement cultes, c'est la récré de les reprendre ou il y a quand même une petite pression? On se dit, on ne peut pas les foirer. On n'a pas tellement le droit. Et les gens vont avoir un avis parce que tout le monde connaît ces chansons-là.
1: Celles-ci, non. Alors, il y en a, peut-être que celles où on aurait eu peur de, en fait, on les a pas jouées.
2: Bon, il y avait quand même un enjeu parce que une chanson comme Love Will Tear Us Apart, ça reste un monument.
0: Ouais. C'est-à-dire ceux qui adorent cette chanson, en plus, c'est souvent gens qui sont un peu pointilleux, quoi.
2: Ouais, mais
0: un
2: bon,
0: peu rock snob.
2: Mais je pense qu'on va s'en prendre plein la gueule sur cette chanson.
0: T'es sérieux? Je trouve que c'est hyper réussi.
2: Oui, mais.
0: Et toi, je suis une ordure. Oui, mais. Je te jure.
2: Je suis vachement plus bienveillante que d'autres personnes. Voilà.
0: Bon, moi, en tout cas, je valide à fond, enfin vraiment, toutes les reprises.
2: On note.
0: Même celle de Lennon. Alors, John Lennon, Give Me Some Truth, 1971, Lennon, donc après les Beatles. Lennon, à qui on prête une citation, mais je crois qu'elle n'est pas vraie, en fait, qui se moquait, qui disait « Le rock français, c'est comme le vin anglais ». Mais après, on m'a dit que c'était sans doute faux, qu'il n'avait pas dit ça.
2: Ça doit être de Conan Doyle ou un truc comme ça.
0: Voilà Matmata qui reprend les nonnes.

0: chansons en tout sur l'album, c'est parce que vous vous êtes limité, parce qu'il faut justement avoir un cadre. Ou est-ce que
1: à la base, on devait en faire 14, et puis au bout de 12, on s'est rendu compte que ça rentrait pas sur un vinyle, donc on dit bon, allez, on double. Donc on en a fait 20.
0: Double vinyle que j'ai dans les mains et qui est absolument magnifique, Lombardé, de Matmata. Je parlais tout à l'heure des chansons que je ne connaissais pas, que j'ai découvertes grâce à vous sur ce disque. Alison Gross en fait partie, une chanson traditionnelle, sans doute écossaise, mais on n'est pas sûr, des années 1700, ça on est sûr. De quoi ça parle ?
1: Oh, c'est une chanson, ça parle d'une histoire de sorcière, mais je pense que la chanson est beaucoup plus ancienne que ça. Les premières traces datent du 18e,
0: ouais.
1: Mais d'ailleurs, c'est pas vraiment de l'anglais, c'est ce qu'on pourrait appeler de l'anglois, parce qu'il y a quand même des termes qui n'existent absolument plus dans la langue anglaise.
0: Anglais,
1: voilà.
0: Ouais.
1: Et ça a été un peu popularisé par un groupe qui s'appelait Still I Span dans les années 70, une chanson que j'avais repérée à l'époque, qui est assez bizarre. Elle est assez bizarre comme chanson, en fait. Et il y a quelques années, on s'était dit, tiens, ce serait peut-être bien de la faire sur scène. On avait un petit peu bossé, mais bon, ça n'avait pas abouti. Puis là, on s'est dit, tiens, c'est peut-être l'occasion, en fait, d'en faire enfin quelque chose. Ouais. Et donc, avec la participation de Morgane Mercier, qui avait déjà travaillé sur certains de nos disques, plus en chœur, elle a dit, non, Morgane, là, cette fois-ci, on chante, on fait un contre-chant duo, parce que c'est quand même une deuxième voix qui est très technique, et bon, on a pensé à elle, parce que elle est assez fortiche là-dessus.
0: Et donc c'est l'histoire, ouais, de la sorcière, mais c'est pas juste une sorcière, en fait, c'est la sorcière la plus laide de tous les temps et de tous les lieux.
1: Oui, mais je crois que les Écossais exagèrent un peu.
0: faites-vous votre avis, moi j'ai pas envie de la croiser, Alison, elle a pas l'air commode.

0: effectivement, ça déconne pas la deuxième voix. Ça, c'est sûr. Est-ce que ces chansons-là, vous allez les chanter sur votre tournée des festivals 2026?
1: C'est pas trop l'idée.
0: Ah bah merde, alors, et pourquoi?
1: Non, on va
0: j'aime
1: en faire
0: dire que
1: une
0: j'adorais,
1: ou deux,
0: mais on va surtout faire une pas les jouer sur scène.
1: C'est un projet particulier, c'est un petit peu à part, on va faire une ou deux, mais bon, voilà, je crois que les gens, ils sont quand même, ils viennent nous voir pour nos chansons, donc...
2: Ouais, les reprises, on les fera pour la tournée des bars.
0: La tournée des bars,
2: ouais, enfin,
0: je suis pas au courant, vous allez faire une tournée des bars pour
2: non
0: de vrai
2: plus. Mais non, mais on joue les reprises que dans les bars.
0: Ah oui, alors ça remarque, ce serait un joli clin d'œil à vos débuts.
3: Et au conditionnel.
0: Alors commence pas à me chauffer avec au conditionnel.
1: Je vais y aller.
0: Ah, Stan, dehors. Au conditionnel, qui est quand même une chanson que j'adore,
3: moi aussi,
0: de Matmata. Et je trouve que franchement, vous la traitez pas aussi bien qu'elle le mérite. Avec les égards qu'elle mérite, cette chanson magnifique.
1: On en reparlera après.
0: D'accord, ça marche.
1: Pendant le match.
0: Très bien. Eh ben, on va en profiter alors pour vous écouter chanter une BO de James Bond. Oui, les enfants, c'est possible. Matmata sait faire ça aussi sur le nouvel album. Shirley Bassey avait chanté Goldfinger en 1964, produite par George Martin. Donc on a quand même toujours cette petite filiation avec les Beatles. Là, il faut que vous m'expliquiez pourquoi, comment vous arrivez à chanter une chanson de James Bond d'une diva anglaise.
1: C'est une chanson assez complexe en fait dans la composition, qui est pas forcément évidente à réarranger parce que tout est déjà dit dans la composition. Mais ouais, c'est un challenge. Et puis c'est pas une chanson de James Bond en fait. Voilà.
0: C'est, ah.
1: Voilà.
0: Bah, c'est au-delà de. Tu penses.
1: Bah, il faut la sortir du contexte en fait. En fait, c'est une chanson sur la manipulation. C'est un sujet qui a pas forcément été énormément abordé dans les chansons.
0: Sauf dans Au conditionnel.
1: Bon, bon, ok, bien d'accord. Waouh, je sais pas quoi répondre. voilà. Démerdez-vous.
0: Goldfinger n'est pas une chanson de James Bond. C'est ce qu'on a appris ce soir. Oh, j'adore. Matmata. L'album s'appelle Lambardet, vous devriez l'écouter.

0: Magistrale, reprise de Goldfinger. La première version qu'on connaissait, c'était celle chantée par Shirley Bassey pour James Bond en 1964. Et là, à l'instant, c'était la version de Matmata sur le nouvel album qui s'appelle Lambardé. Les 20 titres, vous les avez enquillés en studio très rapidement, comme sur un vrai album, ou bien vous avez pris un peu votre temps?
1: Non, on a pris le temps, on a pris un an en fait, c'était vraiment une espèce d'activité annexe en fait, donc on a vraiment pris notre temps avec un peu de recul et puis il y a des choses qui arrivaient, voilà.
0: Bah, vous avez bien fait, on continue à en parler. Matmata, invité de Décibel, à tout de suite.
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0: Il est 20h24 et vous avez choisi Ici pour passer votre mardi soir. Bravo pour votre bon goût qui va être récompensé par l'anniversaire de Jacques Dutronc que nous célébrerons à la fin de l'émission. Une découverte aussi, une jeune artiste belge qui s'appelle Yasmine et qui cartonne avec sa nouvelle chanson « Ma mère, c'est mon père ». C'est comme ça que ça s'appelle. Vous la découvrirez tout à l'heure. C'est notre découverte du jour. Et puis, un blind test consacré aux reprises de Jacques Dutronc. Si vous avez envie de jouer avec nous, appelez dès maintenant le standard 0810 055 056. C'est Laura qui répond à vos appels. Et à gagner ce soir au blind test, c'est Lambardé, le nouvel album de Matmata. La version de Goldfinger qu'on a entendue juste avant la petite pause, il y a un couplet en espagnol qui s'est astucieusement inséré dans la chanson. Et c'est pas le seul moment où on entend d'autres pays d'Europe, on va dire, dans l'album. Alors là, c'est en français, mais quand même, il y a la Belgique avec la reprise d'Arnaud, Tessématique, putain.

0: du suisse allemand.
1: Oui, c'est du vrai suisse allemand.
0: Et on salue Fanny Gillard qui chante avec vous sur ce morceau-là. On n'est qu'au début là, de notre balade européenne, mais pourquoi avoir eu envie de mettre plein de langues étrangères qui ne passent jamais à la radio en France?
1: Bah, c'est arrivé assez naturellement. Ouais, Ice Bar était une espèce de déclencheur en fait, parce que Fanny m'avait fait découvrir cette chanson que je ne connaissais pas en fait. Et bon, moi la Cold Wave c'est vraiment pas ma cam du tout. Et en même temps je me disais il y a quelque chose d'hyper intéressant dans cette chanson là, donc je lui ai dit écoute, je vais la reprendre, j'aimerais bien que tu la chantes. Et c'était pas forcément pour le groupe à la base, et puis on s'est rendu compte que ça pouvait rentrer dans le projet. Il y a eu Putain où il y a donc un couplet en flamand, et puis bon, on s'est dit on va chanter en espagnol, et puis en italien, et puis en portugais. Et en fait, naturellement, c'est dessiné ouais, une espèce d'album européen, voilà, pour rendre hommage à la diversité du continent. Et une langue, c'est un instrument. Et découvrir une langue, c'est découvrir un nouvel instrument. Et voilà, on ne chante pas en portugais comme on peut chanter en allemand ou en norvégien. Il y a du norvégien aussi. Ouais. Et c'était assez passionnant, en fait, à faire.
0: Voilà. Et quand tu ne parles pas la langue, parce que bon, l'anglais, évidemment, tu parles et tu comprends. Je t'ai déjà entendu chanter en espagnol aussi, Casi el silencio, tout ça, ça fait déjà un bail. Mais une langue que tu ne parles pas, je ne sais pas, est-ce que tu parles portugais?
1: Pas du tout.
0: Fasch-falte. Pardon, j'ai fait allemand, moi, en LV2. J'essaye, mais c'est dur. Là, comment ça marche? Tu fonctionnes 100% en phonétique?
1: Alors, je suis coaché déjà, quand même, parce que, alors oui, phonétique, mais pas que. J'aime bien savoir ce que je chante, voilà.
0: Oui.
1: Et là, pour, je dois avouer que je crois que la plus compliquée était Fasch-falte en portugais. Ouais, c'est très compliqué, parce qu'en fait, ce qu'on a chanté n'a rien à voir avec ce qui est écrit.
0: Voilà. Ah ben, vous avez changé les paroles?
1: Non, mais il y a 80% des voyelles qui dégagent, en fait.
0: Ah oui, donc, c'est ça, voilà. Oui, si tu veux lire, en fait,
1: ouais,
0: tu te trompes.
1: Ouais.
0: Oui.
1: Donc maintenant, après, voilà, il faut écouter, il faut lire, ouais, il faut passer du temps, en fait, un petit peu.
0: Ok, ça en tout cas, c'est un tube de José Alfonso, de 1974, hein, ce Okay Fash.
1: Ah, ouais, c'est un hymne.
0: Un hymne.
1: Bah, les Italiens ont Bella Ciao et ouais. Les Portugais ont Fasch-falte.
0: Oh là là, eh, de mieux en mieux.
1: Vous le tenez bien. M'améliore de jour en jour.
0: L'Italie tire justement des années 70 avec Angelo Branduardi et cette chanson reprise par Matmata. Là encore une fois, pour moi, c'était une découverte.

0: comprend à quel point ça peut être marrant de reprendre comme ça des chansons d'un peu partout en Europe pour Stan qui est chanteur. Léo et Scholl, vous, à la guitare, à la batterie, c'est marrant aussi d'aller chercher de la musique.
1: Ce qui est intéressant, en fait, c'est de se dire, bon, comment on va sortir des versions originales? Parce que là, pour le coup, celle-ci, elle est franchement très très loin de la version d'Angelo, et que je connais très bien.
2: Elle a une histoire dans le bus, cette chanson-là.
0: Pardon, les amis, mais là, il va falloir me donner l'annec. C'est-à-dire, c'est ta chanson de karaoké, c'est quoi?
1: Non, c'est une chanson qu'on passait dans le bus à une époque, je sais plus, l'avant-dernière tournée, je crois, je sais plus.
2: Mais bon, autant des derniers fumeurs, en fait. Voilà. C'était la punition de Julien Carton, qui était notre pianiste, donc il n'était pas fumeur. Les derniers fumeurs historiques, dès que quelqu'un fumait une clope, il passait la chanson, genre pour les punir.
0: Voilà. C'est devenu finalement une chanson de l'album.
1: C'est génial. Mais c'est une super chanson. Hein. Mais c'est vrai qu'on supporte. Enfin, moi personnellement, j'avais du mal à supporter la version originale.
0: Oui, et les punitions aussi, sans doute. Enfin, je ne sais pas. Elle est encore bizarre, ma phrase. Qu'est-ce qui m'arrive quand vous êtes là? Je raconte n'importe quoi. Heureusement, voici Federico Garcia Lorca, l'Espagne, la fin des années 20, et encore une reprise, Matmata, décidément, vous nous gâtez.

0: Alors c'est marrant parce que celle-là, quand je l'ai écoutée, elle a pourtant plus de 100 ans, hein, la version originale, et ben je me suis dit, ça sonne vraiment comme du classique Matmata.
1: Oui, alors c'est une fausse reprise en fait. C'est un texte de Garcia Lorca que nous avons mis en musique. Je vais essayer de raconter l'histoire en 20 secondes.
0: Vas-y.
1: En 1991, Julien, notre manager, est en terminale. Je suis en vacances chez lui et il vient d'étudier un texte en classe d'espagnol, ce texte-là. Et nous, on prend une guitare et on fait une chanson avec. On l'enregistre sur un magnétophone. Il le fait écouter à sa prof d'espagnol qui est offusquée. Comment avez-vous osé mettre en musique Garcia Lorca? Et voilà, je me suis souvenu de cette histoire-là. Et puis, ben, 35 ans après, il dit, on le fait en vrai ou quoi? Et on l'a fait, voilà. Donc, je ne sais pas si sa prof d'espagnol nous écoute, mais bouchez-vous les oreilles.
0: Exactement. Allez, on se casse en Suède.

0: maintenant, vous pouvez tourner dans tous les pays d'Europe. Vous êtes prêts.
1: C'est un peu la Suède, pays de la Guinness, là, quand même.
0: C'est ça.
1: Voilà, on a bifurqué par l'Irlande.
0: Franchement, ça leur va bien. Et puis, évidemment, il y a la Bretagne.

0: culinaire. Pas ça, hein. Je ne peux jamais te dire de conneries parce que les Bretons nous écoutent. Bisous la Bretagne. Et bravo Matmata pour cet album. 20 chansons, 20 reprises, 10 langues européennes sur Lambardé. On va terminer en écoutant la reprise de Renaud, Miss Maggie. Au tout début, tout à l'heure, vous m'avez dit qu'il n'y a que deux artistes à qui vous aviez envoyé les chansons. C'est Stéphane Fer et Renaud, pourquoi?
1: Je sais pas, on n'avait pas les contacts. Non, mais
0: Renaud, c'est important pour vous. Bah,
1: en fait, ce sont deux personnes qu'on avait déjà rencontrées en fait, ouais. Il y a quelques années, et que voilà, on aurait pu ne pas leur envoyer, mais je sais pas, on avait peut-être besoin d'une espèce de validation des patrons, quoi.
0: Ah, donc voilà, il y a quand même quelque chose avec Escher et avec Renaud.
2: Oui.
0: Ça va, franchement, c'est pas les plus pourris, hein.
1: Non.
0: Ah non, c'est beau d'avoir ces références-là et votre version de Miss Maggie, qu'on dédie évidemment à M. Thatcher. Et j'en profite pour annoncer donc toute une série de festivals sur lesquels vous ne chanterez pas ces reprises.
1: Donc... Quelques-unes, voilà.
0: C'est ça. Quelques-unes surprises et peut-être même différentes tous les soirs. Donc il va falloir aller à tous les festivals. Applaudir Matmata. La tournée des festivals, ça commencera le 16 mai au Moisson Rock. Puis les Petites Folies le 22 mai. L'Outdoor Mix Festival d'Embrun le 24 mai. Les Ars en Mail, le Marcel Festoche, le Clos des Tourelles le 12 juin, l'excellent Rétro C'est Trop à Tilleulois le 26 juin, et puis l'Irréductible, les Nuits de l'Erdre, les Alpagas Bleus, toujours de bonnes idées dans les noms de festivals, ça sera au mois de juillet, tout comme le festival à tout bout de champ, les Arsoniques, les Gueules de Bois, Drûle en fait, le festival du Roi Arthur le 23 août, le 5 septembre, les musicales du Parc des Oiseaux, et puis vous terminez votre saison de festival le 12 septembre avec le festival de la Poule des Champs. Bon été à vous messieurs. Merci d'être venu nous voir.
1: Merci. Merci à toi.
0: Bonne route et on écoute Miss Maggie, version Matmata. C'est sur Lambardé.

0: Matmata, qui rend un bel hommage à la chanson de Renaud, Miss Maggie, sur le nouvel album Lambardé. Et si vous êtes fan de Matmata, sachez qu'un beau bouquin vient de sortir aux éditions Le Mot et le Reste. C'est toute l'histoire de Matmata. Matmata, 30 ans ferme, c'est le nom du bouquin. Signé Gwenaëlle Fleur et Steven Leroy. Ça raconte toute l'histoire du groupe qui vient de fêter ses 30 ans. Matmata, 30 ans ferme, aux éditions Le Mot et le Reste.
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0: Il y a un autre groupe qui fête ses 30 ans, c'est le groupe Trio. Alors après un petit flottement au niveau du casting, certains sont partis, puis revenus, puis repartis. Là c'est bien à 4, Gizmo, Mali, Daniel et Manu, que le groupe Trio va fêter ses 30 ans. Réjouissance attendue sur scène, notamment dans les mois qui viennent. Et en attendant, je vous propose de réviser les classiques.

0: de retour à 4 pour les 30 ans du groupe. Une tournée et aussi, très probablement, un album à faire à suivre.
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0: Allez, on va jouer au blind test maintenant. Le cadeau du jour, c'est Lambardé, le nouvel album de Matmata, double vinyle, absolument canon, que je suis ravie d'offrir à Muriel. Bonsoir Muriel.
2: Bonsoir Émilie.
0: Bienvenue, ça va Muriel?
2: Ah bah ça va toujours quand je suis avec toi.
0: Ah merci, ça me fait trop plaisir, t'es trop gentille.
2: Bah on passe toujours un bon moment.
0: Merci Muriel. Et pour jouer avec nous ce soir, il y a aussi Romain. Salut Romain.
3: Oui, bonsoir Émilie.
0: Comment vas-tu?
3: Ça va bien, oui, puis c'est toujours un plaisir de participer au blind test.
0: Ouais, on va bien jouer ce soir. Alors, c'est pas un jour comme les autres, hein, le 28 avril. Ça pourrait être la journée internationale de la sieste, puisque c'est l'anniversaire de Jacques Dutronc, évidemment, qui pour fêter ça a fait une énorme sieste, hein, en Corse. Normal, il a bien raison. 83 ans pour Jacques Dutronc, idole, évidemment, on l'adore. Alors, le blind test, eh bien, ça va être des reprises des chansons de Jacques Dutronc. Il va falloir retrouver le plus rapidement possible le nom des artistes qui ont osé reprendre du Dutronc. Et pour le coup, j'ai pas pris des reprises ratées, parce que parfois on aime bien se moquer, on peut être un peu cruel, mais là c'est pas le cas, c'est vraiment des reprises réussies. Et donc Muriel et Romain, il va falloir retrouver le plus vite possible le nom de ces artistes donc qui chantent du Dutronc.
2: On va essayer.
0: Mais oui, mais je suis sûre que ça va très bien se passer. Et à la fin, tout le monde gagne, vous le savez, on n'est pas venu ici pour souffrir. Muriel, Romain, voici une première reprise de Dutronc. Mais qui chante ça?
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0: Muriel.
2: Zaz.
0: C'est Zaz, bravo.
4: Ah oui.
0: Et ça va très très bien à Zaz. En plus, cette chanson, elle fait ressortir le côté jazz de Il est 5h, Paris s'éveille. Premier point pour Muriel. Romain, pas de regret, tu l'avais pas?
3: Non, je l'avais pas, non.
0: Bon.
3: Et pourtant, j'aime bien Zaz, mais là, j'ai pas reconnu.
0: Pas grave, on continue. Alors là, c'est un classique de Dutronc, mais qui est vraiment transfiguré, transformé en slow qui tue. Mais par qui exactement? Sa voix arrive en 3, 2, 1.
2: Muriel. Julien Doré.
0: Oui, bravo.
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2: Il a fait beaucoup de reprises comme ça.
0: Oui, c'est vrai.
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0: aime les filles, Muriel, c'est un sans faute. Bravo. Très bien. Mon petit Romain, qu'est-ce qui se passe?
1: Bah oui.
0: Non, c'est pas, je rigole, on
1: s'en fiche. Muriel est plus forte que moi.
0: Mais oui, non, mais
2: là,
0: Romain.
2: Là, je suis sûre que tu vas trouver, Romain.
0: Mais oui, bien sûr, tu vas trouver, Romain. Et puis non, je plaisantais, on s'en fiche, hein, on passe pas l'oral du bac.
2: On passe pas le bac,
0: oui. Mais non, on passe pas le bac, d'ailleurs. Est-ce qu'on l'a, Muriel, t'as le bac?
2: Oui, oui, avec mention, je crois assez bien. Mais alors, c'était juste. Hein. J'étais contente d'avoir fini.
0: Madame, la petite mention qui va bien, j'adore. Romain, t'as ton bac, toi?
1: Non.
0: Non, bah tu vois, et pourtant, tu es là pour jouer avec nous.
2: Ben voilà.
0: Ah ouais,
2: ben
0: oui. Donc c'est pas l'oral du bac, tu t'inquiètes pas. Et on y va pour une dernière chanson, toujours une reprise de Monsieur Dutronc. Mais dites-moi, qui est là? Ah là, il y a une très longue intro. On aurait peut-être pu la couper un peu. En tout cas, ça fait plaisir. On reconnaît. On nous cache tout. On nous dit rien. Et dans 5 secondes, vous allez entendre la voix de ce chanteur français qui reprend Jacques Dutronc.
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1: Romain. Francis Cabrel.
0: Oui.
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0: Eh bien, tu vois, Romain, c'est dommage que ça n'ait pas été l'oral du bac parce que tu l'aurais eu. Et c'est con, hein, je...
2: Mais là, c'est facile. Hein.
1: J'ai dit, le chanteur là, il a un accent, je pense que c'est.
0: Ouais. C'est Francis, évidemment. Mais oui, on nous cache tout, on nous dit rien. Et bravo à toi, Romain. Et bravo à Muriel aussi pour ce
1: parcours. Oui, bravo à Muriel aussi.
0: Magnifique.
2: Oh, tous les deux, on était très bien.
0: Oui, vous étiez tellement parfaits que vous allez chacun gagner un exemplaire de Lambardé, double album de Matmata qui vient de sortir avec que des reprises géniales. Certaines,
2: génial, merci beaucoup. Ouais,
0: certaines très connues comme les reprises des Cure ou encore de ABBA ou John Lennon. Et puis des chansons voilà, beaucoup moins connues. Il y a du Renaud, il y a du Dao, du Johnny, du Louis Chédid. C'est vraiment génial. Et je vous l'envoie avec plaisir, les amis.
1: Merci, Émilie.
0: Merci d'être venue jouer. À la prochaine.
2: À bientôt.
1: À la prochaine, oui.
0: Bye. Allez, puisque c'est l'anniversaire de Jacques Dutronc, bah double dose, on l'écoutera tout à l'heure à la fin de l'émission, au moment de la chanson anniversaire. Mais on va l'écouter maintenant, reprendre lui-même une de ses chansons signature, L'Opportuniste. Mais attention, il n'est pas tout seul. Il est accompagné par Nicolas Sirkis d'Indochine.

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1: Oh là là, cette chanson incroyable, L'Opportuniste de Jacques Dutronc, avec des paroles de Jacques Lanzmann et Anne Ségalen. On peut quand même dire, et c'est frappant, que c'était très très d'actualité quand c'est sorti en 1968, très très d'actualité en 1992 quand c'est redevenu un tube grâce à l'album live Dutronc au Casino, et à nouveau très très d'actualité quand on l'écoute comme ça, innocemment, un 28 avril 2026. Elle est vraiment magique, cette chanson, magique comme Monsieur Dutronc, évidemment. Évidemment, qui au départ s'en prenait aux hommes politiques qui faisaient un petit peu de récupération sur mai 68. Ah bah ça, ils ont vu deux barricades, les mecs, ils sont devenus Che Guevara. C'était un petit peu ça à l'époque. Et voilà, les circonstances de la naissance de cette chanson qui ne cesse donc de se renouveler grâce à notre belle actualité. Cette reprise avec Nicolas Sirkis figure sur un très chouette album de reprise qui s'appelle Joyeux anniversaire, Monsieur Dutronc. Évidemment, vous en parlez un 28 avril, c'était tout naturel.
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1: Elle s'appelle Yasmine, elle est belge et elle est ce soir notre coup de cœur, notre découverte avec sa chanson « Ma mère, c'est mon père ». Alors Yasmine, elle a sorti quelques chansons en 2024-2025, mais celle-là, c'est vraiment sa première grosse sortie. Surtout, n'hésitez pas, comme à chaque fois que je vous présente des artistes émergents qui n'ont même pas encore un album dans les bacs, à aller la suivre sur les réseaux sociaux. Yasmine M. SC, c'est ainsi qu'elle s'appelle sur Instagram. Elle partage régulièrement des vidéos très chouettes et je trouve que c'est une artiste avec une belle sensibilité. Je vais pas vous la survendre. Vous allez juste écouter et je pense que vous allez craquer. Yasmine, ma mère, c'est mon père. C'est tout nouveau. Et merci à Sarah qui est ce soir à la console de Décibel et qui m'a fait découvrir cette chanteuse. Yasmine, donc, qui nous vient de Belgique.

0: Elle s'appelle Yasmine, la chanson « Ma mère, c'est mon père » et sur les réseaux sociaux, Yasmine SMC.
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0: Ah ben on termine l'émission avec quelqu'un qui est loin d'être une découverte, ça c'est sûr, mais un sacré coup de cœur. Jacques Dutronc, né le 28 avril 1943 à Paris. On l'adore en tant que chanteur. N'oublions pas qu'il est aussi auteur et compositeur. Et puis surtout, un acteur qui a été récompensé notamment au César. Voilà, Jacques Dutronc. Mais c'est un peu mon idole, hein, je dois dire. À chaque fois que je l'ai vu sur scène, c'était un truc de fou. Et il me semble que c'est aussi le premier concert de toute ma vie, le concert de Jacques Dutronc. Et c'est mon papa qui m'avait emmené applaudir Jacques Dutronc au tout début des années 90. Et en échange, il était venu avec moi voir MC Solar. Vous voyez, déjà à l'époque, on mélangeait les styles sans complexe dans la famille Mazoyer. Alors je sais pas pour vous, quel est votre souvenir avec Jacques Dutronc? Est-ce que c'est les vieilles canailles avec Eddie Mitchell et Johnny Hallyday? Est-ce que c'est sa grande histoire d'amour avec Françoise Hardy? Est-ce que vous adorez leur fils, Thomas Dutronc? Est-ce que vous chantez sous la douche, il est 5h Paris s'éveille, les Playboys, les Cactus ou encore J'aime les filles. Ce soir, j'avais envie qu'on écoute une chanson qui s'appelle Fais pas ci, fais pas ça et qui, selon moi, mais je pense que je suis pas la seule, vous allez me dire, est la meilleure intro de batterie de tous les temps. Alors on monte le son et bon anniversaire, Monsieur Dutronc.

0: meilleures chansons de Dutron pour décomplexer les enfants qui font des bêtises, fais pas ci, fais pas ça, que j'ai confondu avec On nous cache tout, on nous dit rien. Ça, c'est la meilleure intro de batterie. Et c'est là-dessus qu'on va se dire au revoir, et les amis, et bon anniversaire à Monsieur Dutron. Merci à l'équipe de l'émission qui était là avec moi ce soir dans Décibel. Mathilde Mallet, Sarah Bécard, Elodie Bianca Maria, Laura Carvalho et Franck Moilier. À demain avec notre invité Monroe.
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3: Bonjour la France, j'espère que tu vas bien. On est mardi, c'est Ravioli. Toute la semaine, nos candidats vont s'affronter. J'ai plein de trucs à vous dire. Comment ça va, Éric Bastien ?
4: Bon, écoutez, moi, ça va forcément parce que je suis à vos côtés. Je vous trouve belle.
3: Oui, allez, ça là. Ok, allez, alors aujourd'hui,
4: ensoleillé.
3: Je vous rappelle. Tais-toi.
4: Bah,
3: j'ai
4: plein
3: de trucs à dire. Oui, c'est ma fête. Alors, on a plein de trucs à dire. Déjà, vendredi, le premier prix, c'est quoi ? C'est 3 jours, 2 nuits pour 4 personnes à la découverte de l'île Tatiou.
4: Ah, vous le dites bien.
3: Oh là là, bien sûr. Alors, vous partirez 3 jours, 2 nuits. Vous dormirez dans les maisons de Tatiou. Vous allez aller là-bas en bateau. Amphibie.
4: Oh, quelle diction magnifique.
3: Amphibie. Vous allez visiter le musée maritime et vous irez en vieux gréement à bord de l'Ami Pierre. Et pour profiter pleinement de ce séjour, vous aurez 100 euros de carburant. Si vous ne gagnez pas ça, bien sûr, vous gagnez la machine.
4: Malongo, bien sûr, Valérie, aujourd'hui c'est votre fête. Alors j'ai décidé d'être,
3: oh là là, mon Dieu,
4: d'être gentil avec vous jusqu'à 13h. Oui, oula, rappelons que nous sommes le 28 avril déjà. Ah. Et le 28 avril, c'est un jour de fête nationale puisque c'est aujourd'hui la Saint-Valérie. Alors quand c'est la Saint-Valérie, on fait la fête.
3: Bien sûr.
4: Et une fête organisée par Joe Malongo, bien sûr. Il y aura du champobie, il y aura du café. Et alors, il y a une deuxième partie de soirée pour la Saint-Valérie, c'est ça.
3: Oh my God, alors ça sera sans moi, les gars.

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1: Merci d'avoir suivi cette émission. Il est 13h. Wendy Bouchard pour Ma France.
0: Et bien avant de retrouver ma petite Wendy Chou, on va accueillir Christophe et Catherine, nos deux candidats du jour.
1: Je me permets que vous avez fait une super présentation.
0: Oui, d'accord. Alors, comment ça va, les amis?
2: Ça va bien, merci.
0: Bon, super.
1: On dit bonne fête.
3: Catherine, oui, ça va bien, bonne fête. Oui,
0: merci, mes amis. C'est tellement naturel, tout ça. Alors, Christophe.
3: Mais si,
0: j'ai ouais. C'est quand la Sainte Catherine? Ah, bah, c'est les Catherinettes, c'est en novembre, ça.
1: Le 25.
3: Oui, mais j'en ai 3 dans l'année, moi.
0: Ah ouais?
3: Ah ouais, 25 novembre, j'en ai au mois de là, au mois d'avril, demain je crois.
0: Dis donc les Catherine, ça va, tranquille les filles. Alors que moi Valérie, il y a 15 jours. Et toi Christophe, c'est quand la Saint-Christophe?
4: C'est au mois d'août.
0: Ah ouais, donc...
4: C'est le 21 août.
0: Ah, voilà, quand il n'y a plus personne, quand c'est les vacances, mon Dieu. Alors Christophe, tu as 53 ans, tu habites la Courneuve.
4: Oui, c'est ça.
0: Tu vis en concubinage avec ton amoureux qui s'appelle Frédéric.
4: Oui, c'est ça.
0: Jusqu'ici, j'ai tout bon.
4: Oui.
0: Alors, tu as un chien qui s'appelle Lolita. C'est quoi le modèle du chien?
4: C'est un Staffy.
0: Oh là là là là! De quelle couleur il est, ce Staffy mignon?
4: Marron.
0: Oh là là, j'adore les Staffy, c'est trop mignon. Et tu as, attention, deux chats qui s'appellent comment?
4: Frimousse et Blandine.
0: On adore les gens qui aiment les animaux. Alors, ça, c'est bien. Alors, attention, parce que là, on va parler sérieusement. Tu es à la recherche d'un emploi dans la restauration. Qu'est-ce que tu aimerais faire exactement dans la restauration?
4: Servir les gens, parce que j'ai un très bon contact avec les personnes. Et puis, j'adore faire ça.
0: Ah bah écoute, alors...
4: Je sais prendre les commandes aussi. Hein,
0: ah bah heureusement.
4: Oui.
0: Bah, parce qu'avant tu livrais et tu cuisinais des repas pour les personnes âgées. Donc,
4: oui, voilà, c'est ça.
0: Depuis toujours, tu veux être dans la restauration en fait.
4: Oui.
0: Bon, eh bien 0810 055 056, si vous avez un emploi pour mon Christophe qui habite à la Courneuve, n'hésitez pas à nous appeler. Alors, nous aurons le temps de te rencontrer et de découvrir qui tu es. Mais là, nous allons tout de suite marquer le premier point. Tiens, je te mets un petit extrait de film.
5: Mais dites donc, vous ne croyez tout de même pas que je vais vous trimballer sur mon dos?
6: Alors, ne perdons pas de temps, bavard. Allez, en avant. Alors,
5: ça fait 3 fois que vous me faites ça. Mes souliers, mon vélo...
0: Mes souliers, mon vélo, de Funès, Bourville, et c'est le film La Grande Vadrouille. Alors, il paraît que ça a été un échec au cinéma, et que c'est ensuite devenu culte grâce à la télévision. Est-ce que c'est vrai ou faux? Top chrono, 5 secondes. Ouais. Tu dis quoi?
4: Faux.
0: Eh ben, t'as bien raison. C'est complètement faux. Ça, à sa sortie en 66, le film a fait 17 millions de spectateurs. Ça a été le plus grand succès du cinéma pendant plus de 30 ans, le cinéma français. Et le film qui va le battre, c'est Intouchable. Il y a eu d'autres trucs avant, mais français, c'est le plus grand succès pendant 30 ans. Bravo, premier point.
1: Et puis, il y a eu Bienvenue chez les Ch'tis aussi, c'est vrai. Bon, Catherine, bienvenue. Oui. Catherine, ici Normandie. Rappelons, Catherine, qu'aujourd'hui, c'est la Saint...
3: Valérie.
1: Oui. Oh, on en fait jamais assez.
0: Quelle faillite.
1: C'est la patronne, hein. Moi j'essaye de gratter des trucs.
0: Tu parles la patronne de quoi? La patronne de mes pieds,
1: J'aime vos pieds. Catherine avec ici Normandie, qui a le bel âge, puisque elle a quasiment l'âge de Valérie. Ouais.
0: Bah évidemment.
1: Presque.
3: Oh, un peu plus.
1: Bon, touche bon le chouïa.
3: Ouais, tu habites un chouïa.
1: Évreux, c'est dans l'heure. Qui partage ta vie, Catherine?
3: Patrick,
1: okay.
3: Patoche pour les copains.
1: Patoche, ok. Vous avez des enfants, vous avez une grande famille?
3: Oui, 2 enfants, oui. Un grand garçon de 30 ans et une fille de 28 ans.
1: Ok. Maxime et Agatha.
3: Maintenant.
1: Bah oui,
3: voilà, Maxime et Agatha qui travaillent après de longues études.
1: Ils ont bien réussi. Qu'est-ce qu'ils font dans la vie, Catherine, tes enfants?
3: Maxime travaille dans l'événementiel, les foires expo, et puis ma fille chef de chantier, voilà.
1: Ça va.
0: Mais bravo.

0: bravo, voilà.
1: Chef de chantier.
2: Bien sûr.
3: Moi qui la voyais jouer à la poupée, ben voilà quoi.
2: Elle a grandi, hein. Ah oui, voilà. Te voilà à la retraite depuis maintenant un an et demi, Catherine. C'est agréable la retraite depuis un an et demi, tu profites, c'est sympa.
3: Oui, pour l'instant ça va. Oui, ça va. On va dire que pour l'instant j'ai l'impression d'être en vacances. Je sais pas encore trop. Les journées où je tourne en rond, ça va. Alors il fait beau.
2: Profite de la vie.
3: La nature, voilà.
2: Tu as travaillé dans l'industrie pharmaceutique. On va découvrir davantage de choses avant 13h et notamment le fait que tu chantes. Et d'ailleurs, on t'écoutera chanter. Voici un extrait. De toutes les couleurs, elles sont vives et vivantes sous mes pluies bâtons. Question à un point, on va parler des couleurs et la couleur de vêtements. La couleur de vêtements qui attire le moins la chaleur au soleil, c'est le jaune, je l'affirme. Est-ce que c'est vrai ou faux? Couleur de vêtements qui attire le moins la chaleur au soleil, c'est le jaune. Top chrono, 5 secondes.
3: Vrai.
2: Alors non, c'est faux. Et c'est le blanc. Le blanc réfléchit la majorité des rayons lumineux, contrairement au noir qui les absorbe. Désolé, pas les bonnes couleurs là.
0: Allez, c'est pas grave, on a plein de questions pour que tout le monde se rattrape. Et là, tout de suite, on va partir avec Waterloo. Abba, 1974. Et c'était la bonne époque. On bouge son boule, à tout de suite, mes chéris.

0: Mythique Abba avec Waterloo à 10h15. À 12h, pourquoi je dis 10h15 bon, il est midi 15. Oh là là. 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
2: Et ici, j'ai un message de Yvette de Béthune. Ah. Et oui, parce qu'Yvette, elle a appelé, elle m'a souhaité ma fête.
0: Oui, sympa.
2: Et elle fête, elle aussi, ses 53 ans de mariage aujourd'hui avec son mari Alain.
0: Oh, bah ça s'arrose.
2: Merci Yvette et bon anniversaire de mariage à Alain. J'adore les auditeurs qui me souhaitent ma fête. Vous êtes trop mignons, je vous aime.
0: Bah appelez-nous, 0810 055 056, oui, vos petits messages pour Baloche.
2: La pauvre Alex qui va devenir folle. Alors, je rappelle que Christophe a un point, Catherine n'a pas de point. Christophe habite à La Courneuve avec son chéri Frédéric. Alors, il paraît que tu fais de l'équitation, de la muscu, et enfin, tu en faisais beaucoup et t'as tout arrêté. Pourquoi t'as tout arrêté?
3: Parce que ça coûtait trop cher et puis je pouvais pas... payer le sport.
2: Eh ben voilà, il faut donc que tu trouves un travail. Voilà, on va tout
3: voilà,
2: ça.
3: Exactement.
2: Voilà,
3: exact. Voilà.
2: Alors, tu adores cuisiner, il paraît que tu fais très très bien la tartiflette et plein d'autres choses.
3: Oui, oui. Alors, j'adore faire la tartiflette, les endives au jambon. J'adore faire la langue sauce piquante.
2: Ah oui.
3: Tout plein de choses, voilà.
2: Oh, pop, pop, pop, pop, dis donc. Et Frédéric, il cuisine un peu ou pas du tout?
3: Non, il n'y a que moi qui le fait.
2: Et voilà, encore un cas de lâche.
3: Il y a une chose qu'il sait faire, c'est les flans.
2: Bah, c'est pas mal. Et moi, j'aime bien les flans. Un vrai bon flan, c'est pas mal. Hein. Bon, donc, en fait,
3: voilà.
2: Ouais, il se laisse...
0: Que ça tienne, quoi.
2: Oui, il se laisse chouchouter, quoi, Frédéric. Voilà.
3: Ouais, exactement.
2: Et voilà, bravo, Frédéric. Hein. Bravo. Hein. Alors, tu adores la musique, tu adores danser et tu adores surtout ça.
0: Le zouk.
3: Ah oui, zouk. J'adore ça, ouais, exactement.
2: Et alors, tu danses le zouk dans les fêtes ou tu as un cours de zouk ou tu danses juste chez tes potes?
3: Non. Dans les fêtes, j'ai des amis qui sont guadeloupéens et ils adorent le zouk et puis bah moi je kiffe.
2: Eh ben voilà, le zouk.
3: Je kiffe.
2: Et alors, t'adores non seulement chanter et danser le zouk, mais tu chantes dans les karaokés.
3: Oui, exactement.
2: Et voilà. Alors, c'est quoi là? C'est quoi ton titre emblématique quand tu prends le micro au karaoké?
3: Alors, je chante une chanson de Jérôme qui et tu danses avec lui. Jean-Luc Lahaye, Femme que j'aime. Et puis, Décibel aussi, j'adore, de Jean-Luc Lahaye.
2: Et non, tu danses avec lui.
0: On l'a en plus.
2: Avec lui.
0: Ah, c'est beau ça.
2: La tête sur son épaule. Oh là là là là. Alors, on va essayer de marquer un deuxième point, mon petit cri-cri. Écoute bien, il y a une chanson. Tiens, hop.
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2: Alors, je vais te parler de desserts. Écoute bien. Le dessert le plus cher du monde coûte 5 000 $. Est-ce que c'est vrai ou faux? Top chrono, 5 secondes. Vite!
0: Aïe, aïe.
2: Faux, très bien, ça fait 2. Oui, parce que le plus cher du monde, il coûte 25 000 $. C'est le frozen chocolate. Il y a 28 chocolats ultra rares dedans, de l'or comestible et une cuillère en or avec des diamants, bien sûr, que le client conserve. Bravo, 2 points.
0: Catherine, attention, hein, on a 5 secondes pour répondre. Faut pas prendre trop de temps. Catherine, avec ici Normandie, qui a des enfants qui ont bien réussi, Maxime et Agatha, qui est à la retraite. Et alors, on a écouté notre ami qui fait du karaoké, mais alors toi aussi, le chant, c'est quelque chose qui te passionne. Raconte-moi, tu t'es inscrite à une chorale.
3: Oui. Donc, je vous ai lancé, là, en retraite. J'ai dit, allez, je veux faire ma passion depuis toute petite.
0: Ouais.
3: Je rêvais d'être chanteuse.
0: D'accord.
3: Et du coup, j'ai rejoint une chorale d'une trentaine de personnes et ça se passe très bien. Voilà. Alors, on chante une fois par semaine. Il y a des petits spectacles de temps en temps.
0: Et oui, alors, on va les annoncer, ces spectacles, parce qu'il y en a un au mois de juin, si je ne dis pas de bêtises. C'est combien? Ah oui?
3: Oui, le 6 juin.
0: Le 6 juin, c'est où? C'est où? À quel endroit? À Évreux?
3: Oui, non, c'est dans un petit village à Ciré.
0: Eh bien, c'est bien de l'annoncer. Et puis, vous serez aussi en novembre. Alors, c'est pareil, c'est à Ciré ou c'est ailleurs, en novembre?
3: Ce sera à Ciré également.
0: Ah,
3: mais ce sera les 30 ans de la chorale.
0: Les 30 ans de la chorale.
3: Ouais.
0: Alors, tu me vois venir. Le thème de cette année, c'est les prénoms. Ils chantent les prénoms, par exemple, Nathalie, Beko, celui-ci aussi.
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0: Jim. Jimmy. Qu'est-ce que tu me chanterais comme ça en quelques secondes pour le plaisir?
3: Peut-être Jim.
0: Vas-y.
3: Alain Souchon.
0: Allez, bah vas-y. Allez.
3: Ouais, bon, on est 30 hein, d'habitude.
0: Non, mais bon, comme ça, pour le fun.
3: Je précise.
0: Allez.
3: Allez, on y va. 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
5: Comme elle est partie.
3: Attention, Jimmy tourne en rond.
0: Bravo, bravo. Génial, Catherine, quel courage.
3: Merci, je pensais que vous alliez prendre avec moi.
2: Ah oh, bah non, je veux t'écouter.
0: C'est pas chanté, nous, hein. Enfin, si, Valérie.
2: Enfin. Mais... parle pour toi.
3: Bah si, voilà.
0: Alors Valérie a tous les talents, Valérie c'est la Saint, Valérie.
2: Oui,
0: donc Valérie,
2: allez,
0: a tous
2: pose
0: les
2: ta
0: talents.
2: Question.
0: Oh Catherine, tu as bien chanté, j'ai adoré. On y va. Voici ta question.
3: Alors.
0: Et on va parler de Skippy.
2: Oh là là, Skippy.
3: Oh, oui, bah,
2: oh, j'adorais Skippy moi.
0: Le kangourou.
3: Ah
0: oh,
3: bah oui.
0: Le kangourou, écoute bien, ne peut pas reculer. Je te pose la question, vrai ou faux? Le kangourou ne peut pas reculer. Top chrono. 5 secondes. C'est vrai. Alors, tu dis vrai? Eh bien, tu as raison. À cause de ses longues pattes et de sa grande queue, les kangourous ne peuvent pas reculer, ni même sauter en arrière. C'est la raison pour laquelle les kangourous figurent sur les armoiries de l'Australie, symbole de la nation qui va toujours de l'avant. Un point, Catherine.
2: Allez, 2 pour Christophe, 1 pour Catherine. Et là, vous écoutez ici. Et on va écouter Patrick Fiori et Florent Pagny. J'y vais. À tout de suite.

0: Laurent Pagny et Patrick Fiori avec ce titre J'y vais. Bien sûr qu'on y va, la soirée Malongo, en l'hommage de Valérie Damido. Bonne fête Valérie Damido et bienvenue ce soir sur ICI. C'est la fête à Valérie, on est chaud.
1: Eh ouais, il y a même Lydie du Cotentin qui vient d'appeler, qui a joué avec nous, qui pour me souhaiter ma fête, pour me dire qu'il y avait une vache qui était née ce matin. J'espère qu'elle va s'appeler Valérie, hein. Allez, on reprend tout de suite avec Christophe et Catherine.
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0: On va faire ça, la série Que sont-ils devenus?
1: Voilà, exactement. Alors, Christophe, qui a 53 ans, qui est en concubinage avec son chéri Frédéric, qui recherche un emploi dans la restauration et qui est totalement fan de Frédéric François.
3: Oulala. Ah oui.
1: Tu adorerais déjeuner avec lui et surtout, tu connais toutes ses chansons par cœur.
3: Oui.
1: Alors, on va chanter une petite chanson. Oh!

0: Italienne.
1: Et voilà, je t'aime à l'italienne.
2: Fredo.
1: Et comme par hasard, ton chéri s'appelle Frédéric. Tiens.
0: Eh oui.
1: Alors, écoute bien, là, c'est le moment du quiz musical. Il y a, on va écouter deux artistes qui s'enchaînent. Il n'y a pas de coupure entre les deux artistes. Et il faut que tu me retrouves ces deux artistes. Je peux juste te dire qu'ils ont fait l'Eurovision.
2: On les a croisés dans les couloirs.
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1: Allez, on écoute tout de suite les deux artistes.

0: Alors, qui sont ces deux artistes qui chantent Top Chrono 10 secondes?
1: Marie Myriam et Patrick Fury.
0: Oui, Marie Myriam, l'oiseau et l'enfant.
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0: Et oui, Patrick Fury, Marie Myriam. Eh bien, grâce à ces deux artistes, Christophe, te voilà en tête avec 4 points.
3: Et Mama Corsica représentait bien la France, c'était en 1993. Et depuis, on n'a toujours pas gagné, hein, depuis l'oiseau et l'enfant. Hein.
0: Et 77 bah non, quand même. Hein. Bah oui, bah écoutez.
3: Toujours pas. Hein. Monroe cette année, il me semble, pour représenter la France.
0: Eh bien, on va voir.
3: Bon, Catherine, la situation est pas trop mal.
1: Enfin, oui, bon. Mais bon, il est fort.
3: Mais toi, tu es fort en lasagne. Lasagnes. Oui. Pareil, c'est un de tes plats maison que tu réussis à merveille.
1: Oui, entre autres, oui, voilà. Et après, il y a des petites tagines aussi. Et puis, après, plutôt sucré, les tiramisu. Les cannelés. Les gâteaux aussi, oui, bien.
3: Les fondants au chocolat.
1: Les fondants au chocolat.
3: Non, on va jouer. Non, ça suffit, Catherine, je n'en peux plus.
1: Oui, voilà, c'est pas la bonne heure.
0: Non, c'est pas la bonne heure.
3: Voici ton quiz avec deux extraits mixés, deux artistes à identifier.

0: Allez, top chrono, qui chante? Qui as-tu reconnu?
1: Alors, oui, comme un avion sans aile, c'est Charlélie Couture.
0: Ok.
1: Et puis Julien Clerc, avec Lily, vous l'avez dansé.
0: Eh ben bravo ma chérie, c'est ça.
2: Ouais, oui.
0: Comme un avion sans aile, bien sûr. Et Julien Clerc, 2 points, ça te fait 3, Catherine.
2: Alors, 4 pour Christophe, 3 pour Catherine, c'est magnifique.

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2: Je rappelle que toute la semaine, les candidats s'affrontent pour aller en finale. Premier prix, 3 jours, 2 nuits pour 4 personnes à la découverte de l'île Tatiou. Vous dormirez aux maisons de Tatiou. Vous irez en bateau amphibie. Vous visiterez le musée de la marine. Vous irez à bord de l'Ami Pierre, un vieux gréement. Et vous aurez 100 euros de carburant pour aller là-bas. Et si vous ne gagnez pas ce premier prix, vous gagnez la machine à café expresso, 32 dosettes, 6 verres. En vert, attention, jingle.
3: Quelle excellence, quel débit.
2: Alors, qu'est-ce qui se passe? Il paraît qu'il y a Lydie qui appelle.
3: Alors, qui est Lydie?
4: Oui.
2: Alors, comment ça va? Merci, ma chérie, d'appeler. Alors, cette petite vache, elle va s'appeler Valérie.
3: Enfin, qu'on rappelle qu'elle était avec nous il y a quelques jours.
4: Oui. Elle est très contente de vous la faire voir, oui.
2: Oh,
4: elle est née ce matin, elle va très bien, la maman aussi.
2: Oh là là, je suis contente, j'ai une vache à mon prénom. Bah alors là, écoute, tu sais quoi? Lydie, tu ne pouvais pas me faire plus plaisir. Merci, ma Lydie.
3: Je me souviens que c'était ma candidate et qu'elle avait gagné.
2: Oui, mais c'est à moi qu'elle souhaite la fête et c'est moi qui ai la vache à mon nom.
3: C'est normal.
2: Merci, ma petite Lydie, d'avoir appelé. Je t'embrasse très fort. Embrasse Valérie. Embrasse Valérie pour moi. Oh là là, j'ai une vache à mon nom, c'est magnifique.
3: Ah, si tout le monde nous rappelle, là, on est mal, hein.
2: Alors, Christophe et Catherine. Christophe à 4, Catherine à 3 et Christophe. Ah là là là là là là, Christophe, il est un petit peu notre Pierre Richard de la semaine. Oui, bah oui. Et il se trompe souvent d'étage. Ça t'arrive de sonner chez d'autres gens. Et que même tu rentres dans l'appart, tu... Hein? C'est-à-dire?
5: Exactement.
2: Tu sonnes et tu rentres, toi. Je sais pas si c'est ce qui a marqué sur ma petite fiche de maître Coupez.
5: Oui, c'est ça.
2: Mais alors, quand tu sonnes et que tu rentres, tu te rends pas compte que quand le monsieur il t'a ouvert, c'est pas le bon copain que tu viens voir?
5: Bah non.
2: Et alors, qu'est-ce que tu fais? Tu rentres et tu dis, je boirais bien un petit café. Comment ça se passe?
5: Presque.
2: Mais il a dû être content, le monsieur, que t'es rentré chez lui.
5: Et oui.
2: Il a pas appelé la police quand même, t'es sorti tout seul, tu t'es rendu compte de ta bêtise.
5: Oui.
2: Alors c'est pas que ça, hein. Il lui arrive tout le temps des aventures. Par exemple, quand il fait sauter des crêpes, bah c'est rare qu'elles tombent dans la poêle, hein. Elles vont au plafond, par terre.
5: Voilà, exactement.
3: Elles arrivent chez le voisin.
2: Tu ne peux pas si bien dire parce qu'elles sautent par la fenêtre.
3: C'est pour ça qu'il va les récupérer, en fait.
2: Et surtout, elles vont même sur la tête de ce pauvre chien, dis donc. Pauvre Staffy avec une tête de crêpe. Ça te fait rire, pauvre Staffy, comme il doit être content, tiens. Alors, c'est pas grave, tu les manges quand même, il y en a qui arrivent dans la poêle.
5: Oui.
2: Tu sais quoi, c'est déjà pas mal. Voilà. Alors, écoute, j'espère que tu vas marquer 3 points de plus. C'est la question à choix multiple. Je te pose la question, je te propose des réponses. Évidemment, à mon top chrono, tu as 10 secondes pour me donner ton choix. Tiens, un petit
6: exemple. Fais pas ça.
2: Alors, Jacques Dutronc. Aujourd'hui, mardi 28 avril, ce n'est pas que la Saint-Valérie.
3: Oui, mais quand même.
2: C'est l'anniversaire de notre ami Jacques Dutronc. Alors, joyeux anniversaire, Jacques Dutronc, on t'embrasse. Et est-ce que tu sais, Christophe, dans quel groupe a débuté Jacques Dutronc dans les années 60? Écoute bien. Les Chaussettes Noires, El Toro et les Cyclones, les Chats Sauvages, les Bastiano.
3: Oui.
2: Alors, dans quoi il a débuté dans les années 60? Les Chaussettes Noires, El Toro et les Cyclones, les Chats Sauvages, El Bastiano. Top chrono, 10 secondes.
5: Les taureaux et les cyclones.
2: Les taureaux et les cyclones. Oui. Il a fait ses débuts comme guitariste dans ce groupe au début des années 60. Bon, le groupe a sorti des titres et ensuite, il est parti solo. Il a explosé avec et moi.
3: Ah oui.
2: Toc-toc.
3: Ouais, les Chaussettes Noires, c'était Eddie Mitchell.
2: Puis Dick Rivers, c'était les Chats Sauvages. Bref. Allez, ça fait 7 points pour Christophe.
3: Oh là là, attention Catherine. Mmh. Attention. Catherine, est-ce que tu as envie de chanter? Pour t'encourager toi-même. Ou on en reste là? Oui, ah c'est vrai, tu veux chanter quelque chose?
2: Bah oui.
3: Allez,
4: non,
3: vas-y.
4: Non, pardon, j'ai compté.
3: Pardon, parce que nous on chante à tout moment.
4: Ça suffit, vous allez depuis midi, on n'arrête pas. En moins,
3: hein. Pas du tout, pas du tout. Catherine, toi tu fais partie, t'es à la retraite, on m'a dit, il y a un an et demi, et t'as décidé de profiter de la vie. On ne peut que t'encourager. Avec Patrick, vous avez acheté un camping-car.
7: Je suis peinard.
4: Oui.
3: Raconte un peu l'aventure avec le camping-car.
4: Oui,
6: bah du coup, on aime bien partir dès qu'il y a un petit rayon de soleil, hein, où il fait beau, allez hop, on n'est pas loin de la côte. Soit on va sur la côte normande, ouais, ou la Bretagne un petit peu plus loin. Et on a été même jusqu'en Hollande, là. On a été voir les tulipes, les moulins, c'était magnifique là, en mars.
3: C'est la liberté, voilà, quoi. Le camping-car, c'est super. Voilà. On se pose un peu où on peut.
6: Et Tonka, le chien, elle est heureuse comme tout. Elle est au milieu entre papa et maman. Et voilà.
3: Oui, parce que j'ai pas dit que tu avais un chien. Comment s'appelle ton chien, d'ailleurs? Comment s'appelle-t-il?
6: Oui, c'est Tonka.
3: Tonka,
6: c'est une
3: d'accord.
6: Fille, oui.
3: Tonka. D'accord, petite fille.
6: Un berger australien.
3: Oui. Ah oui, ok, bah, y a du monde à la maison. Tu as fait beaucoup de voyages, ouais. Tu as été en Asie, tu as été en Thaïlande, au Sri Lanka, au Vietnam, en Bulgarie, en Espagne, en Hollande, tu l'as dit. Oui. Mais alors là, tu rêves de Cuba. Oui. Pourquoi, hein?
6: Oui, bah, c'est les maisons colorées, la musique, les cigares,
2: le soleil.
3: Ben oui, Tahiti soleil, aussi, t'aimerais voilà. Bien. J'ai vu Tahiti, tous les pays d'Amérique latine également. Ouais. Tout ça te donne envie. Mais ouais, non, c'est un peu compliqué. Dire, ouais. En camping-car, c'est compliqué quand même. Enfin,
6: voilà.
3: Si, on peut y aller.
6: Là, mais... non. Là, ce serait. Oui, sans camping-car.
3: Ouais. Ouais. qu'est-ce que j'apprends? On a fait de la radio?
6: Oui, dans les années 80, les radios libres.
3: C'est génial. Comment elle s'appelait cette radio? Elle existe toujours?
6: Ben, je pense pas, non, parce que c'était des radios libres FM, Cristal, ça existe toujours, mais c'était pas je pense que c'est pas la même.
3: Radio Cristal qui est à Évreux. Et tu faisais ça avec une copine? Vous faisiez quoi comme émission, tu te souviens?
6: Non, je me souviens un peu de l'émission, mais c'était l'après-midi et on passait des musiques, des disques à l'époque.
3: Oh, bah, c'est cool tout ça. Bon, bah, t'es à l'aise alors à la radio. Écoute. Nous allons tenter de te faire marquer. Eh ben, c'est 3 points, là, pour cette question. Tu connais la question à 3 points. Il y a plusieurs propositions de réponses. Tu réfléchis correctement et puis tu me donnes la bonne. Ça serait bien, hein?
6: D'accord.
3: Bah, tu reviendras au score presque. Catherine, voici un extrait. Les seuls témoins sont les Mirabelles. Mirabelle. Et c'est signé MC Solar. Quelle ville de Lorraine organise la célèbre fête de la Mirabelle? Est-ce qu'il s'agit de Nancy, de Metz, Épinal, d'Amido City, celui où il fait bon vivre, bien sûr.
6: Ah.
3: Top chrono, 10 secondes. Nancy, Metz, Épinal, d'Amido City pour la Mirabelle.
6: Oh.
3: Fête de la Mirabelle. Allez, vite.
6: Nancy.
3: Alors attention, je t'ai bien dit sur le gong, quoi qu'il en soit, c'est pas Nancy. Non, c'est Metz. Chaque été, Metz célèbre la Mirabelle. Il y a des défilés, des concerts, élection de la reine. C'est né après la guerre, c'est tout un symbole pour la ville et la Lorraine. On les salue, les Lorrains et les Lorraines. Désolé Catherine, pas de points.
2: Alors ça fait 7 pour Christophe, 3 pour Catherine. Et là maintenant, tu peux préparer le café noir.
3: Le café Malongo.
2: 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Monsieur Eddy, Eddy Mitchell, vous écoutez ici, on vous aime à tout de suite.

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1: Voilà, jungle.
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1: Et ici, nous sommes toujours avec Christophe, qui a 7, Catherine, qui a 3. Ah, on avait parlé un petit peu du côté Pierre-Richard de mon Christophe. Mais il y a d'autres trucs à faire encore, mon Pierre-Richard. Oh, j'adore. Alors, il paraît qu'à la Foire du Trône, on fait un manège. À un moment donné, on se retrouve avec la tête en bas. Et qu'est-ce qui se passe?
3: Bah, j'avais des préservatifs dans ma poche. Ils sont tombés de ma poche.
1: Ils sont tombés sur la tête à quelqu'un ou comment ça se passe?
3: Mais non, ils sont tombés par terre. Et quand je suis descendue, il y a... La personne, elle a dit, c'est à qui ça? J'ai dit, c'est à moi.
1: Et voilà, c'est à qui les 750 préservatifs qui sont tombés de la poche? Non, c'est bien. De toute façon, sortez couverts. On le sait, hein. C'est Christophe de Chavannes nous l'a assez répété. Alors, c'est pas tout. Hop, hop, hop, hop, hop. Alors, Christophe, il n'a pas son permis. Et son frère, apparemment pas non plus, hein. Parce que Christophe, il avait une voiture sans permis. Voilà. Donc, au moment de prendre de l'essence, c'est Christophe qui reprend le volant. Il accélère trop fort, et qu'est-ce qui s'est passé?
3: J'ai foncé dans le mur, et puis la voiture a été abîmée.
1: Oh bah,
0: ça fait rire.
1: Oh bah, il est mort de rire, hein, Christophe, il est content, lui, il lui arrive que des
3: choses. J'avais le pied trop lourd, hein, pas.
1: Ah bah oui, donc t'as défoncé la voiture de ton frère, en fait, hein, c'est ça?
3: Oui, oui.
1: T'as repassé ton permis ou pas?
3: Tout neuf, il a pas... Et puis il l'a pas fait réparer.
1: Ah bah écoute, c'est super. Du coup, tu roules avec une voiture abîmée ou comment ça se passe?
3: Bah, il devait la réparer et puis la voiture, elle restait comme ça.
0: Non mais sa vie est un film.
1: Eh bah écoute, oui, bah, c'est mon petit Pierre-Richard à moi, c'est comme ça. Alors écoute bien mon Pierre-Richard, t'as 7 points. Là, je vais te permettre d'en marquer... 5 de plus si tu réponds convenablement à la question suivante. Écoute bien. Quelle série télé suit les aventures d'un serial killer qui ne tue que des criminels? Quelle série télé suit les aventures d'un serial killer qui ne tue que les vilains? Top chrono, 10 secondes.
3: Dexter.
1: Bam bam bam bam. Dexter, hein, qui est revenu là pour une dernière saison. Meilleur générique télé depuis. Enfin, c'est vraiment exceptionnel. On adore Dexter. Et effectivement, il ne tue que les méchants. Bravo, tu as 12. C'est un sans faute.
0: Elle vient de le dire, hein, Catherine. C'est un sans faute, là, pour Christophe. Hein.
4: Oui, dis donc, qu'est-ce
1: qu'il
4: est fort.
1: Vas-y, ma catoche, perds pas espoir.
0: Oui, n'oublie pas, il y a le bingo qui arrive juste avant 13h. Et tu peux encore l'emporter et être avec nous vendredi. Alors, quelques petits mots encore sur toi, pour ceux qui n'aient pas d'émission en route. Hein, tu viens de Évreux, dans l'Eure, tu écoutes ici Normandie, on l'a dit, deux beaux enfants, tu fais de la chorale, tu chantes, t'as un joli camping-car. Voilà, t'es un peu impatiente, j'ai découvert comme défaut. Oui, ça peut arriver, ça.
4: Oui, bah oui, comme là, je me dis mince, ces questions, je connais ses réponses,
0: oui,
4: Christophe,
0: oui.
4: Mince.
0: Ah, ça va, t'inquiète, ça va bien se passer. Si t'étais un animal, qu'est-ce que tu serais?
4: Un écureuil.
0: Oui, c'est vrai que c'est beau, les écureuils. Pourquoi?
4: Bah oui, c'est mignon.
0: Bah oui.
4: Bah non, je trouve que c'est mignon, c'est beau. Bah, c'est dans son arme, ça embête personne.
0: C'est vrai, c'est libre, t'as raison. Est-ce que tu portes le bracelet que ta fille t'a offert aujourd'hui?
4: Oui, toujours.
0: Ah, tu m'as inquiété.
4: Pas, ouais.
0: Non, parce que c'est ton porte-bonheur. Donc. Ouais. Ah oui, non, moi j'ai besoin du porte-bonheur là pour l'emporter.
4: Bon, ben
0: on a parlé des lasagnes. Dis donc, si tu partageais des lasagnes à midi, ce serait avec ce monsieur. J'ai le cœur grenadier. Ah oui?
4: Ah oui, je fonds. Je fonds quand je l'entends.
0: Ah, je fonds. Pourquoi? Pourquoi? C'est quoi? C'est la voix?
4: Sa voix, sa mélodie, oui, voilà, en fait, toutes ces chansons, je craque.
0: Ouais, je comprends. Craque. En même temps, c'est pour Patrick que tu as craqué. Parlons de cette belle rencontre avec Patoche, comme tu l'as appelé tout à l'heure. Vous êtes rencontrés par le biais d'un copain, un ami?
4: Oui, c'est ça, en fait, un ami commun. Et puis, en fait, on s'est vus, on s'est revus, comme dit la chanson, et puis on ne sait plus.
0: Ça s'est fait assez facilement, le resto, sympathie, on échange les numéros et voilà. Ça fait 34 ans.
4: À l'époque, non, il n'y avait pas les portables.
0: D'accord.
4: Non. Voilà. Plutôt, je toque à la porte.
0: Hein. T'as toqué,
1: mais
0: il est ouvert.
1: C'était pas plus mal.
0: Faire attention parce que Christophe lui toque à des portes, il tombe sur des voisins.
1: Oui, il s'incruste, voilà, il fait des crêpes.
0: T'es tombé sur le bon Patrick. Et puis un dernier mot. Madame est forte au flipper. Flipper.
4: Ah là là.
1: C'est la génération, mon gars.
4: J'en voudrais. Hein. Je regarde. Mais j'aimerais bien m'en acheter.
0: C'est cher, je pense, non.
1: Alors, ça dépend, mais de toute façon, c'est notre génération.
0: T'en as pas un, toi?
1: Mais j'en ai pas un, j'ai juste une tête de flipper que j'ai transformée en lampe.
0: Ah oui.
1: Mais
4: ouais.
0: Je sais pas combien ça coûte un flipper, quoi.
1: Ouais, ça peut coûter 2000 balles. Il y en a à 1000 balles, oui. Mais bon.
0: Dans des brocantes ou...
4: Oui, voilà.
1: Non, il y a des mecs qui les vendent et c'est magnifique.
0: Spécialiste, quoi. Bah, je te souhaite de pouvoir t'offrir ça. Allez, Catherine, jouons à présent, ça vaut 5 points. Petit extrait. C'est du tango. Quel pays, et c'est la question pour 5 points, question cash, quel pays est à l'origine du tango? Top chrono, 10 secondes.
4: D'accord.
0: Tango vient d'où?
4: Je vais dire de Buenos Aires.
0: Buenos Aires.
4: De l'Argentine, oui.
0: C'est l'Argentine, bien sûr, d'accord. Oui, l'Argentine, le tango qui est né à la fin du 19e siècle dans les quartiers populaires de Buenos Aires.
1: Eh bien, sur ces petites 5 points de plus, Catherine a 8, et Christophe a 12.
0: Ouais, c'est pas gagné,
1: encore. C'est pas gagné, mais c'est sur la bonne voie. Allez, nous allons tout de suite écouter Hoplite, Taylor Swift. Vous écoutez ici, et vous allez danser avec Taylor Swift. À tout de suite, mes chéris.

0: Swift.
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0: Nous sommes au taquet avec Christophe qui a fait un sans faute avec 12, Catherine qui a 8. Alors, on n'a pas tout raconté sur notre petite cri-cri. On n'a pas rentré. Tu as rencontré Frédéric dans un bar, c'était il y a combien de temps ?
3: 9 ans.
0: Oh bah dis donc, il y a eu un gros blanc. Tu t'essayais de compter sur tes doigts ou comment ça se passe ?
3: Non.
0: Alors comment ça s'est passé ? Le coup de foudre, comment ça s'est passé ? Je veux tout savoir.
3: Ah oui, alors, bah, un soir, je suis allée dans un bar boire un verre et puis j'ai rencontré ce monsieur et puis notre bouche se sont croisées et voilà.
0: Oh là là là là là là là là. Et alors vous n'êtes plus jamais quitté ?
3: Exactement.
0: C'est pour quand le mariage ?
3: Alors, l'année prochaine.
0: Ah, voilà, j'aime ça, c'est j'aime beau. L'amour, j'aime tout ça, bravo. Ah, ça c'est bien, voilà, je suis très contente. Alors, écoute, tu es en tête, mais tu sais comment ça se passe, il y a le bingo qui va arriver. Il faut que tu marques le plus de points au bingo, afin de t'encourager et pour que tu sois le gagnant, bien sûr.
1: Non.
0: On verra bien. Oui. Voici une petite chanson de ton idole. On s'embrasse.

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1: Ah voilà, même les chansons pas connues, il les connaît. Eh oui, Frédéric François. Alors.
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1: C'est pas de
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1: crois. C'est pas du tout Frédéric François, hein, mais alors pas du tout. Frédéric François, c'est
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0: Je t'aime à l'italienne.
1: Voilà.
2: Parfait.
1: Je suis Rita et je le reste.
2: C'est Claude.
1: Eh oui, Barzotti. Alors. Attention, écoute bien. À mon top chrono, tu auras 10 secondes pour me donner un maximum de choses qui donnent l'heure ou la notion du temps qui passe. Tout ce qui concerne l'heure et le temps qui passe, quelles sont ces choses et ces objets qui donnent l'heure ou qui parlent du temps qui passe ? Top chrono, 10 secondes.
0: Pendule, montre, horloge, subtile.
1: Alors, tu m'en as donné 4. Il y avait également, évidemment, le réveil, le téléphone, le clocher, la tablette, l'ordinateur, le sablier, le cadran solaire et l'astrolabe. Voilà, tu m'en as donné 4. Pas mal.
2: Catherine.
4: Oui.
2: Tu as 8, il a 12. Mais on arrive dans le bingo, il vient de faire 4. Franchement, c'est prenable. Ah oui, c'est prenable. Il faut que tu fasses un peu plus, c'est-à-dire qu'il faut que tu donnes 5 bonnes réponses dans le bingo qui va arriver. Si tu fais ça, tu te sélectionnes pour vendredi. Si tu fais moins, tu le laisses revenir. Est-ce que les choses semblent claires et évidentes? Parfait.
4: Oui, oui, je crois que les doigts de main.
2: Tout ce qui se croise. Tout ce que tu as.
4: Voilà.
2: Tu aimes la musique, tu aimes la variété française, tu aimes le jazz. Alors Laurent Voulzy, on en a parlé. Michel Jonas aussi, t'aimes bien. Véronique Sanson. Et ceci.
1: Là, tu mets ça, tout le monde est debout. Hein.
2: Bien sûr, d'ailleurs, on est tous debout là, regardez.
1: Ah, bah oui,
2: pour la fête, pour la Saint-Valérie.
1: Fais attention, tu vas tomber.
2: Je vais me faire mal. Avant de jouer, je rappelle, donc le 6 juin et en novembre, pour fêter les 30 ans de ta chorale, redonne-nous le nom de la ville.
4: Ciré. C'est un village.
2: J'ai
4: très
2: bien compris. Petit village. Mais c'est bien. Et en plus, tu chantes dedans, tu fais partie de cette chorale. Vas-tu chanter ou déchanter? Nous allons le savoir maintenant.
4: Non.
2: Jeu de mots à mucho. 10 secondes pour, s'il te plaît, Catherine, me donner un maximum de choses.
1: D'objets, de trucs, de bidules.
2: C'est clair. Dans lequel on met du liquide.
1: On peut en mettre, quoi. Voilà. Ça peut contenir un liquide.
2: Dans lequel on peut mettre du liquide. Allez, top chrono, 10 secondes.
4: Fût, bouteille,
2: Alors là, tu vas t'en vouloir. Écoute bien. La bouteille, la carafe, la casserole, une marmite, un évier, on peut mettre de l'eau, la baignoire.
1: Un verre, un vase.
2: Le bol, la cuve, la barrique. Binon.
1: Il n'y a que 3. Tu as compris, Christophe, que c'est toi qu'on retrouve vendredi en finale?
0: Oui, merci.
1: Alors, tu tenteras de gagner.
0: Génial.
1: Tu vas tenter de gagner les 3 jours et les 2 nuits pour 4 personnes à la découverte de l'île Tatiou, qui est un fleuron de patrimoine normand. Alors, tu pourras dormir aux maisons de Tatiou, tu rejoindras l'île en bateau amphibie, tu visiteras tu te promèneras à bord dans du vieux gréement, et tu pourras avoir 100 € pour aller en Normandie. Si tu ne gagnes pas ça, tu gagnes quoi?
2: La machine Malongo, 32 dosettes, 6 verres en verre. Elle est en acier, elle est en or, elle est en métal, elle sera à la maison, mais c'est pas encore gagné.
1: Eh bien écoutez, merci d'avoir joué, merci aux auditeurs qui m'ont appelé, qui m'ont souhaité ma fête. Je vous aime vraiment d'un amour pur et sincère. Je vous embrasse tous un par un. Merci à Céline à la Réal, merci à Sarah à la Technique, merci à Alex au Standard, merci à Maître Coupez, et bienvenue à la petite vache Valérie dans le Cotentin. Merci Lydie, merci Eric Bastien.
2: Ah oui, j'étais gentil avec vous aujourd'hui. Hein.
1: Ouais, pour une fois, ça change.
2: Oui. Ça ne durait qu'aujourd'hui.
1: Allez, à demain mes chéris. Dis donc, il n'est pas un peu l'heure d'aller se coucher?
2: Oui, parce que là, on vient de passer un bon moment avec le best-of d'Otake. Faut quand même qu'on récupère pour tout à l'heure, là. Hein.
1: Et puis surtout, c'est l'heure que Johan Guérin nous informe.
2: Il est là, Johan Guérin?
1: Mais oui!
2: Le grand Johan Guérin?
1: Bien sûr!
2: Il arrive tout de suite avec Ici, dès 5h.

0: Pastime Paradise avec Stevie Wonder pour donner le la à votre mardi. Bon réveil.
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0: Bonjour, ravi de vous retrouver. On espère que la nuit a été bonne. La météo sera encore capricieuse. Mais heureusement, il y a le soleil de l'équipe ici des 5h. Emeline, Saveria, Mélodie, Pierre et Aude Razeau. Bonjour Aude.
3: Bonjour Johan Guérin. Je vous propose qu'on écoute Christian Prudhomme, le patron du Tour. Absolument ravi d'apprendre que la jeune pépite française Paul Sexas fera bien le Tour de France dans 2 mois.
0: Et nous aussi, on est ravis justement. On en parle dans le journal. Ce matin, on parle aussi travail. Si vous démissionnez, dans quel cas pouvez-vous percevoir le chômage? Valère Correa vous répond dans 5 minutes. 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
0: Mardi 5 mai, excellent réveil avec votre radio ici. Il est 5h. Dont l'évoquait énorme engouement depuis qu'on sait que Paul Sexas participera au Tour de France cet été.
3: 19 ans seulement, et voilà la pépite du cyclisme français qui plonge dans le grand bain, le Tour de France mythique, la grande boucle. On vous dévoile ce matin la réaction du directeur du Tour, Christian Prudhomme, au micro de ICI Pays de Savoie.
4: C'est une très belle nouvelle qu'on attendait, qu'on espérait. Les résultats de Paul Sexas depuis le début de l'année ont créé un élan d'enthousiasme assez impressionnant. Sa victoire à la Flèche Wallonne, sa résistance face à Pogacar lors du Liège Bastogne-Liège où il est terminé deuxième, les gens qui l'encourageaient en Belgique. On entendait déjà Paul. Enfin, on voit monter quelque chose, et pour moi, très clairement, pour un coureur français qui va disputer le Tour de France pour la première fois, je n'ai pas vu un tel élan depuis Bernard Hinault. Certes, il n'a que 19 ans, mais c'est d'ores et déjà un champion du présent. On peut attendre de Paul Sexas le meilleur sur les routes du Tour de France. Bien évidemment, le favori du Tour de France reste incontestablement Tadej Pogacar. Bien évidemment, son premier rival, c'est le Danois Jonas Vingegaard, double vainqueur du Tour. Mais Paul Sexas est là, et il l'a dit très clairement, sans embâge. Il parle clair, Paul Sexas. Je viens pas au Tour de France pour découvrir une course. Je viens pour faire le meilleur résultat possible.
3: Je n'ai pas vu un tel élan depuis Bernard Hinault. Elle est marquante, cette petite phrase de Christian Prudhomme. Alors, qu'en pense Bernard Hinault? Il est un peu plus sceptique. Il estime que l'engouement du public risque de pousser le Français à, je cite, faire des conneries. Le Tour de France, dit-il encore, ce n'est pas les vacances.
0: Une question maintenant, est-ce qu'on risque de manquer de carburant dans les semaines qui viennent?
3: Pénurie ou pas pour les grands week-ends du mois de mai, on a posé la question à Olivier Gantois, président de l'Union française des industries pétrolières. Réponse rassurante, il estime qu'il n'y aura pas de problème d'approvisionnement, en tout cas pour le mois de mai.
5: Tant que le conflit dure, mais à la fois le blocage d'Hormuz et le conflit autour de l'Iran, on restera dans des prix à la pompe très élevé. Deuxièmement, sur l'approvisionnement, notamment des stations-service et l'approvisionnement pétrolier de la France de façon générale, nous avons, comme depuis le début du conflit, une visibilité limitée que je considère de 3 à 4 semaines. Donc pour le mois de mai, les approvisionnements aussi bien en pétrole brut pour les raffineries françaises que en produits finis pétroliers, puisqu'on importe également des produits finis, notamment du diesel et du carburant pour les avions, du carburéacteur, tous ces approvisionnements pour le mois de mai seront assurés. Au-delà de 3 à 4 semaines, je n'ai pas de visibilité. C'est en ça que la situation actuelle est extraordinaire. Ça ne veut pas dire que dans 4 semaines et un jour, on tombe en rupture. Je n'ai pas de signaux à aujourd'hui qu'on va vers une pénurie, en tout cas en France et de façon générale, pas en Europe, aussi bien sur le pétrole brut que sur les produits finis pétroliers.
3: Et pendant ce temps, le gouvernement joue la carte de la transparence. Sébastien Lecornu, le Premier ministre, s'engage à faire un point.

0: Trois passagers décédés, un navire suspecté d'être un foyer d'antivirus, une maladie qui peut provoquer de graves syndromes respiratoires. Le bateau de croisière MV Ondus est toujours bloqué au large du Cap-Vert, placé en quarantaine. Impossible de débarquer à terre pour les 149 personnes à bord, dont 5 Français. Boris Loumagne, qui pour les accueillir dans les prochains jours? Pour l'instant, on n'a pas la réponse.
1: Le Cap-Vert a déjà dit non. Non, il n'accueillera pas les passagers du bateau de croisière, et ce, malgré un risque faible de propagation de la maladie. En revanche, les Canaries n'ont pas fermé leurs portes. Les îles de Las Palmas ou celles de Tenerife sont envisagées comme porte d'entrée pour le débarquement. Mais en attendant le feu vert de l'archipel espagnol, eh bien les passagers et les membres d'équipage sont confinés dans leur cabine, puisque des mesures d'isolement ont été mises en place sur le navire. Une surveillance médicale est également en cours. Des médecins ont pu monter à bord ces dernières heures, notamment pour s'occuper en priorité des deux personnes qui présentent actuellement des symptômes. Enfin, le croisiériste que nous avons joint nous confirme que les passagers ne sont pas totalement coupés du monde. Ils peuvent régulièrement contacter leurs proches par téléphone.
0: Boris Loumagne, merci. Le Gard et l'Hérault ne sont plus en alerte orange pluie inondation ce matin. Gros cumul de pluie sur la région hier, plusieurs routes inondées, coupées à la circulation. Et c'est au tour de la Mayenne et de la Sarthe de passer en vigilance orange. Ce sera à 6h ce matin. Météo France, Johan annonce de fortes pluies pour la journée.
2: Oui, avec un axe pluvieux-orageux qui stagne une grande partie de la journée, de la Bretagne sud au Pays de la Loire, au bassin parisien jusqu'aux Ardennes, contribuant donc à ces forts cumuls. Sur toute la façade est, la matinée est très nuageuse avec des pluies fréquentes ponctuées d'orages sur les Alpes. Cet après-midi, averses et orages qui concernent les régions aussi à l'homme de la Côte d'Azur, à la Bourgogne, à l'Alsace-Lorraine, y compris sur un grand quart sud-ouest. Les côtes de la Manche et le pourtour du golfe du Lion gardent plutôt un temps plus clément. Et puis à noter aussi le retour de la neige. Oui, le retour de la neige en montagne à partir de 1800 mètres sur les Pyrénées et 2400 mètres sur les Alpes. Les températures ce matin, à Quimper, 10 degrés, à Lille, 11, à Strasbourg, Rouen, Nantes, Bordeaux et Toulouse, 12, 13 à Paris, Blois et Grenoble, 15 à Marseille. Pour les maximales, on attend cet après-midi entre 15 et 19 en général sur le pays, entre 20 et 23 autour de la Méditerranée et en plaine d'Alsace, et jusqu'à 24 degrés en Corse.
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2: 5h06, on pense fort à vous qui partez au travail ce matin, qui êtes peut-être déjà sur la route. On vous accompagne de la meilleure des façons avec Daniel Balavoine, Vivre ou survivre. Bon mardi.

0: Daniel Balavoine, vivre ou survivre à 5h09.
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0: Bon, avec la météo pas terrible ce matin, Aude, je vous emmène au musée.
3: Ah, bonne idée.
0: Bah ouais, le musée en plus se renouvelle. Oubliez le silence feutré et les costumes plutôt stricts à la Fondation Beyeler en Suisse. On visite en ce moment l'expo Cézanne en bikini et en short de bain.
3: Non.
0: Les photos sont assez folles. L'idée, c'est de transformer en fait les visiteurs, vous, en œuvre vivante, en écho au célèbre baigneur du peintre, Cézanne. Alors, entre les bonnets de bain, les claquettes, on casse les codes, on s'offre un sourire complice devant l'étoile et surtout, bah, c'est gratuit pour ceux qui osent tomber la chemise et vraiment, les personnes, même certaines personnalités politiques locales, viennent habillées en maillot de bain. C'est plutôt...
3: torse nu.
0: Ouais, non, mais vraiment torse nu, c'est très drôle. Alors, si l'art peut être léger comme ici en Suisse, il sait aussi se faire grave. À Paris, le musée d'Orsay vient d'inaugurer une salle au titre poignant « À qui appartiennent ces œuvres ?». C'est une salle consacrée aux œuvres spoliées par les nazis. Hommage nécessaire donc aux familles spoliées, un véritable travail d'enquête pour que 80 ans plus tard, la justice et la mémoire retrouvent enfin leur couleur. L'art qui se déshabille d'un côté et qui se révèle aussi de l'autre. Mais en tout cas, une chose est sûre, il ne nous laisse pas indifférent. 5h11 dans l'actualité ce mardi, Aude.
3: Est-ce que vous avez eu, petit Johan, une Sophie la girafe?
0: Ah bah oui.
3: Grosse déception pour beaucoup depuis qu'on sait que Sophie est en partie made in China. Ouais. On tend le micro ce matin.
0: Bon, côté musique, le réveil se partage avec Supertramp. Bulletin météo dans une chanson, c'est formidable. It's raining again, c'est le programme pour bon nombre de régions, notamment ce matin. On l'écoute, Supertramp dans 5 minutes, mais avant, par ici les économies.
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0: Bonjour Valère Coréard.
5: Bonjour Johan, bonjour Aude.
3: Bonjour.
0: Chaque jour avec vous, un bon plan pour notre pouvoir d'achat aujourd'hui. Vous vouliez nous parler d'émissions.
5: Oui, parce qu'il est possible de démissionner et de percevoir ses droits au chômage malgré tout, à condition que cela corresponde à un des 17 cas de figure prévus par France Travail. C'est vrai qu'il y a des épisodes de vie où on ne peut pas poursuivre sa mission dans une entreprise. C'est donc indirectement une rupture involontaire de notre contrat dont on parle. Vous pouvez, dans certains cas, bénéficier de vos droits au chômage quand même. C'est par exemple le cas si vous vous mariez ou que vous vous paxez, que vous changez de lieu de résidence. Dans ce cas-là, ça marche si la démission intervient dans les 2 mois après la signature du contrat de mariage ou de PACS. France Travail en fait considère que votre démission est légitime si c'est poursuivre votre conjoint qui part travailler ailleurs en tant que salarié ou entrepreneur. Et puis il y a plusieurs autres cas, un mineur poursuivre ses parents, une personne victime de violences conjugales, lorsqu'un employeur ne verse plus votre salaire malgré une décision de justice.
3: Est-ce que Valère, il faut prouver à chaque fois la situation dans laquelle on se trouve ?
5: Oui, c'est important de vérifier que vous êtes en effet en mesure de fournir certains documents. Par exemple, si c'est suite à un mariage ou un PACS, suivi d'un changement de lieu de résidence, il faudra un livret de famille, un extrait ou une copie de l'acte de mariage ou l'attestation d'inscription de la déclaration au greffe du tribunal judiciaire, un justificatif de domicile de l'ancien et du nouveau lieu de résidence, comme une facture ou encore un bail. Alors vous avez toutes les informations qui sont détaillées sur le site de France Travail pour vérifier si vous êtes ou non concerné et les documents à fournir. Est-ce que vous connaissiez ces règles? Vous en avez peut-être déjà bénéficié. Pensez à m'écrire par ici leséconomies@radiofrance.com.
0: Merci Valère et demain vous nous présenterez les objets tech ou les bibliothèques d'objets, un bon plan économique et écologique.
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0: 5h14, Aude, c'est une information qui fait réagir. Sophie la girafe est en partie fabriquée en Chine.
3: Sophie la girafe, qui n'a pas eu un jour lui ce jouet en caoutchouc? Eh bien, après une enquête de Mediapart, le fabricant Vully reconnaît que oui, Sophie est bien made in China depuis plusieurs années. Déjà, il assure que c'est temporaire. Déception à Rumilly, en Haute-Savoie, lieu d'implantation historique de l'entreprise. Notre reporter ici, Richard Vivion, s'y est rendu.
2: L'usine Vully est à peine à 500 mètres à vol d'oiseau. Là, je suis dans le centre-ville de Rumilly. Il fait pas beau, il pleut. Alors, on va se mettre à l'abri avec
7: Michel.
2: Si je vous dis, petit animal adoré par les enfants, fabriqué à Rumilly.
7: La fameuse Sophie, ouais. La girafe.
2: La girafe, fabriquée pas très loin.
7: Ouais, juste là, chez Vully.
2: Oui, sauf que l'entreprise l'a reconnue. Hein, la majorité des Sophie la girafe actuellement sont fabriquées en Chine.
7: Je ne le savais pas.
2: Ça vous déçoit ou pas
7: ça? Un petit peu, oui. Parce qu'on fabrique tout en Chine et on ne fait pas travailler les industries françaises.
2: Et à Rumilly, l'image de Sophie la girafe reste associée à celle de la ville.
7: Depuis que j'habite à Rumilly, dès qu'il y a une naissance quelque part, moi j'offre une Sophie la girafe. Général, c'est pareil. C'est un peu l'icône pour les naissances.
2: Alors beaucoup de Rumiliens sont en colère.
7: C'est pas beau. Et ils disent, bon, ils font fabriquer en Chine, en Thaïlande, au Japon, n'importe où, ils le disent. Mais qu'ils ne disent pas, c'est fabriqué en France, et puis que ça vient d'ailleurs. Non, moi, je ne suis pas d'accord.
2: Mais aussi résigné à l'image de Laurie venue chercher ses enfants à l'école.
7: Quand je dis c'est fabriqué à Rumilly, oui, c'est l'image de Sophie qui est fabriquée à Rumilly, mais ça ne me surprend pas. Non, moi, j'ai travaillé longtemps dans le commerce, et donc, effectivement, donc, je ne dirais pas la marque, mais c'est une marque française. On flirtait là-dessus.
2: Alors, l'image de marque de Sophie est-elle écornée? Coup de fil à un magasin spécialisé en puériculture à Genève.
8: Non, je ne suis pas spécialement surpris. Oui, je l'ai bien dans l'emballage. Elle est bien ici. Maintenant, quand on regarde ça sur leur emballage, c'est plus indiqué forcément Made in France. Ils ne jouent plus trop dessus. C'est bien indiqué « Il était une fois » justement. Et ils mettent bien le service de Rumilly Sedex, né à Paris. Et voilà.
2: Mais en tout cas, les gens qui viennent chez vous, quand ils achètent Sophie la girafe, ils ont dans la tête que c'est un jouet fabriqué en France ?
8: Ouais, pas forcément. Elle a surtout la réputation de Sophie la girafe.
2: Est-ce que la réputation de Sophie la girafe peut en prendre un coup ?
8: Ça peut prendre un petit coup au début, mais après, la vague, elle va passer. Tu vois, parce que c'est du Made in China, c'est forcément du mauvais, ça peut. Mais après, il faut leur faire confiance. Après, c'est comme des produits testés, ils sont certifiés. Hein.
2: Alors, même si les dirigeants de Vully affirment que toutes les girafes sont terminées et contrôlées une à une en France, cette jeune maman a pris sa décision.
7: Enfin, tout le monde fabrique en Chine maintenant, donc autant l'avouer.
2: Du coup, vous en achèterez une ou pas ?
7: Non, vu que c'est fabriqué en Chine, je préfère les petits producteurs qui mentent pas.
0: Un reportage ici de Richard Vivion et la répression des fraudes a d'ailleurs ouvert une enquête. 5h17, le théâtre s'invite ce soir à la télé, c'est sur France 3, direction les coulisses de la captation de la pièce Un pas de côté avec Isabelle Carré, Bernard Campan à l'affiche. On y revient dans les coulisses télé, mais avant, celle qui nous joue la comédie ce mardi, c'est la pluie, it's raining again. Voici Supertramp, bon début de journée avec votre radio ici.

0: Supertramp, it's raining again à 5h20 sur votre radio ici. L'éphéméride de ce mardi 5 mai. Bonne fête aux Judith. Bon anniversaire au tennisman Carlos Alcaraz, 23 ans. Tenant du titre à Roland-Garros, qui est officiellement forfait pour la saison sur terre battue après une blessure au poignet. On souhaite aussi un bon anniversaire, tiens, ce matin, à Adèle, 38 ans. Anniversaire ce mardi, Virginie Efira qui elle célèbre ses 49 ans et puis 78 ans pour Chantal Latsou. Côté histoire, le 5 mai 1921, Coco Chanel lançait son parfum emblématique, le Chanel numéro 5. Pourquoi ? En fait, Gabrielle Chanel, parce que Gabrielle c'était le vrai prénom de Coco Chanel, très superstitieuse, considérait le chiffre 5 comme son chiffre fétiche. Elle a présenté sa collection ce jour-là en déclarant « Je lance ma collection le 5 mai, cinquième mois de l'année, laissons-lui le numéro qu'il porte et ce numéro 5 lui portera bonheur » et on peut dire qu'elle ne s'est pas trompée.
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0: On retrouve Patrice Gascon avec ses coulisses télé. Aujourd'hui, Patrice, vous avez envie de nous emmener découvrir le théâtre, mais sans bouger de notre canapé, juste en regardant France 3 ce soir.
2: Vous le voyez là, le banc, sur la scène du Théâtre de la Renaissance, à Paris? Oui, là où est assise Isabelle Carré. Eh bien, dans une seconde, Bernard Campan va venir s'asseoir à côté.
3: Excusez-moi, je peux?
4: Ah oui, oui, bien sûr. Monsieur, s'il vous plaît.
3: Vous m'avez parlé?
4: Oui, pardon, mais vous faites vraiment beaucoup de bruit.
3: Moi?
4: Oui, vous pourriez baisser un peu votre musique, parce que là, franchement, je m'entends plus lire. Hein.
3: Oui, bah la musique, ça s'écoute fort, chère madame, et je préfère encore être sourde d'entendre certaines conneries.
2: Elle ne part pas très bien, la première rencontre entre Isabelle Carré et Bernard Campan dans Un pas de côté. Ce grand succès théâtral s'invite ce soir dans votre salon. France 3 a la bonne idée de nous en proposer une captation. Elle est réalisée par Dominique Thiel. Alors si on voit bien ce que fait un réalisateur de fiction télé, est-ce que filmer une pièce, la capter comme on dit, c'est finalement signer une réalisation quasi invisible aux yeux des téléspectateurs, Dominique Thiel?
5: Non, je crois pas. Quand on filme un spectacle, on a forcément une approche purement subjective. Ce que je m'impose, c'est de restituer le plus fidèlement possible les intentions du metteur en scène, tout en essayant de montrer au mieux le travail des acteurs. Il faut qu'on comprenne le texte, les relations qui existent entre les comédiens, les émotions qu'ils ressentent ou qu'ils cherchent à faire ressentir. Il faut qu'on comprenne la mise en scène, et parfois il faut faire vivre le lieu dans lequel on filme. Quand vous allez voir une pièce en tant que spectateur, il y a parfois des détails qui peuvent vous échapper. Vous ne voyez la pièce qu'une fois, si vous êtes assis un peu loin, pas forcément concentré du début à la fin, vous pouvez rater des choses. L'idée pour moi, c'est justement d'apporter au téléspectateur ce que le spectateur dans la salle ne verra pas forcément, lui donner des clés de compréhension supplémentaires. Et puis sinon, ça reste certes ma vision du spectacle que je transcris en essayant d'y apporter une approche cinématographique, donc une dimension supplémentaire.
2: Dominique Thiel, y a-t-il une tension particulière chez Isabelle Carré et Bernard Campan le soir de la captation de leur pièce ?
5: Tension, non, mais c'est vrai qu'il y a toujours un enjeu particulier pour les comédiens. Ils savent évidemment bien qu'au-delà de leur prestation sur la scène, la captation du spectacle qu'ils interprètent restera la trace et la mémoire du spectacle. Ils ont plus que l'habitude d'être filmés et ce sont deux formidables comédiens. On partage juste la même motivation et la même envie de bien faire les choses.
2: Dominique Thiel est réalisateur de la captation de Un pas de côté, une formidable pièce avec Isabelle Carré et Bernard Campan ce soir sur France 3. À demain pour écouter Les Trois Coups, des nouvelles coulisses télé.
0: Merci Patrice. 5h24. Riche comme Crésus, vous connaissez cette expression?
6: Mais oui.
0: Bah oui, on aimerait bien la carne.
6: On aimerait bien.
0: C'est pas vraiment notre cas. Mais d'où vient-elle cette expression? Stéphane Bern vous dit tout dans 3 minutes. Mais avant, eux sont riches de valeur et riches dans le cœur. Les Enfoirés, les voici avec L'île au trésor. C'est le deuxième hymne 2026 de la troupe.

0: Les Enfoirés, l'hymne Lille au trésor, hymne écrit par Gaëtan Roussel, deuxième hymne des Enfoirés pour cette dernière édition. C'est un peu une nouveauté parce que le premier a été écrit et composé par Santa et donc celui-ci par Gaëtan Roussel. Je vous ai vu vous ambiancer, Aude, sur ce titre. Je vous l'annonce, gardez un peu d'énergie parce que dans un instant...
1: Il y a Pascal ?
0: Ah, je ne dirais rien.
1: Ah, il n'y a pas Pascal Obispo ?
0: Ah, peut-être.
1: C'est une surprise.
0: Peut-être pas. Bon, en attendant, 5h27, un peu d'histoire avant l'actu. Stéphane Bern, ce matin, on voyage au temps où un roi d'Asie mineure est devenu, malgré lui, une expression française.
2: Pourquoi dit-on riche comme Crésus ? Et comment une petite rivière d'Orient a-t-elle donné naissance au mot pactole ? Wikipédia ? Pas besoin. Je suis là, je vous raconte. Vers 560 avant Jésus-Christ, en Lydie, dans l'actuelle Turquie, un roi monte sur le trône, Crésus. Sa capitale, Sardes, est construite près d'une rivière au nom enchanteur, le Pactole. Dans le Pactole, il y a de l'or, beaucoup d'or. Le genre de rivière où l'on ne pêche pas la truite, mais la pépite. Ajoutez à cela des routes commerciales très fréquentées, des taxes sur les marchandises et parmi les premières pièces d'or frappées de l'histoire. Crésus devient la référence absolue en matière de richesse.
3: Plaignez, plaignez le pauvre Crésus, l'argent, l'argent, c'est son virus.
2: Mais quand on est très riche, on se croit souvent très fort. Crésus part en guerre, agrandit son royaume et fait payer un tribut aux cités grecques voisines. En clair, elle lui verse régulièrement de l'argent pour avoir la paix, la version antique du racket. Puis arrive un adversaire plus ambitieux encore. Le roi perse Cyrus le Grand. Crésus consulte l'oracle de Delphes. Il demande au dieu s'il doit faire la guerre. La réponse est claire. S'il attaque, il détruira un grand empire. Crésus croit que ce sera celui de Cyrus. Spoiler. Pas vraiment, il se trompe. C'est bien du sien dont il s'agit. Après plusieurs batailles, Cyrus marche sur Sardes et prend la ville. Le royaume de Lydie disparaît, fermeture définitive, changement de propriétaire. Crésus a perdu son empire, mais il a gardé la marque déposée. 2500 ans plus tard, son nom est toujours synonyme de richesse. Le pactole, lui, a simplement changé de main.
0: Merci Stéphane Bern. Tiens, ici vous démarrez la journée avec un cadeau. On vous offre l'objet collector ici, Radio Dernière Génération, qui est pour vous. 0810 055 056. Nous sommes le mardi 5 mai dans l'info du jour. On parle des violences sexuelles dans le périscolaire avec le premier procès d'un animateur d'une école à Paris qui s'ouvre aujourd'hui. On y revient dans deux minutes, mais avant 5h30, toute l'actualité en français dans le monde, c'est le 90 secondes avec Vaudrazo.
4: La crise énergétique ne doit enrichir personne. Déclaration de Sébastien Lecornu. Le Premier ministre promet de faire un point tous les 10 jours sur les surplus de recettes fiscales générées par la hausse des prix des carburants. Il assure que ces surplus serviront intégralement à financer les aides qui ont été annoncées. Je n'ai pas vu un tel élan depuis Bernard Hinault. Le patron du Tour de France, Christian Prudhomme, se réjouit sur notre radio ici de la participation de Paul Sexas à la Grande Boucle. La pépite française de 19 ans va devenir cet été le plus jeune coureur sur le Tour depuis 1937. Faut-il obliger les soignants à se faire vacciner contre la grippe ? L'Académie de médecine est pour. Elle estime que les infections grippales sont très sous-estimées au sein des hôpitaux et des EHPAD. Le mois d'avril que nous venons de vivre a été l'un des plus secs jamais enregistrés en France. Les villes de Cannes, Nice ou encore Le Mans n'ont pas reçu une seule goutte d'eau le mois dernier, bilan que dresse Météo France. La pluie de retour en ce mois de mai, inondations et routes coupées hier dans le Gard et dans l'Hérault. La vigilance orange est levée ce matin dans les deux départements. Alerte orange activée en revanche d'ici une demi-heure pour la Mayenne et pour la Sarthe. La star hollywoodienne Demi Moore fera partie du jury du Festival de Cannes. 22 films à départager, la Palme d'Or à décerner. Le Festival de Cannes commence dans une semaine, le 12 mai.
0: L'info du jour, c'est ce procès aujourd'hui à Paris. Un animateur périscolaire est accusé d'agression sexuelle.
4: Trois petites filles de CM2 dénoncent des attouchements sur la poitrine et en tout, 9 fillettes racontent des câlins forcés, des réflexions déplacées, des dessins aussi hyper sexualisés. L'homme leur racontait des histoires d'horreur avec des scènes de viol. L'animateur est donc aussi poursuivi pour harcèlement sexuel. Coralie Moreau a pu joindre l'une des mamans.
1: Un an et demi après les faits, Pénélope assure que la famille se porte bien. Après des mois difficiles, sa fille, l'une des victimes de harcèlement sexuel, a fait de nombreux cauchemars et des crises d'angoisse après avoir osé dénoncer. Du courage, il en a fallu aux fillettes. Nicolas, c'était l'animateur préféré. Mais face au malaise grandissant, elles se sont serrées les coudes pour aller voir la directrice. Aujourd'hui, Pénélope attend beaucoup du procès. D'abord qu'il dise le courage de sa fille et de ses amis, mais pas seulement.
5: Je suis toujours très en colère contre l'animateur, évidemment. Contre l'institution qui n'a pas su protéger notre enfant alors que c'était son devoir, contre les adultes qui n'ont pas su voir ce qui se passait sous leurs yeux, contre un système qui a favorisé les agissements de cet individu.
1: L'animateur est poursuivi pour des faits ayant eu lieu en 2024, mais pour Pénélope, comme pour son avocate, le comportement de l'animateur aurait sans doute pu être dénoncé bien plus tôt. Maître Julie Chalumeau.
6: Il y a eu des signalements précédents dans des écoles, effectivement. Au niveau du périscolaire. En toute hypothèse, il y a déjà eu des comportements problématiques. Alors après, il y a des degrés hein, sur les comportements problématiques, mais il y a déjà eu un recadrage précédent et qui manifestement n'a pas permis d'éviter ces faits-là.
1: Pour agression sexuelle sur mineur, le prévenu risque 10 ans de prison et 150 000 euros d'amende.
4: Merci Coralie Moreau. Vous avez tenté de joindre l'avocat de cet animateur, mais il ne vous a pas rappelé. L'homme nie toutes les infractions qui lui sont reprochées. Il parle de simples accolades et de, je cite, remarques bête et maladroite.
0: Des explications qui ne convainquent pas les parents. Plusieurs ont demandé le huis clos pour ce procès. 5h33, la météo, la Sarthe et la Mayenne en vigilance orange, pluie, inondation à partir de 6h. Le temps est instable sur l'ensemble du pays, avec un axe pluvieux orageux qui stagne une grande partie de la journée de la Bretagne sud au Pays de la Loire en passant par le bassin parisien et les Ardennes, avec de forts cumuls de pluie sur toute la façade est. La matinée est très nuageuse avec des pluies fréquentes ponctuées d'orages sur les Alpes. Cet après-midi, averses et orages qui concerne les régions allant de la Côte d'Azur à la Bourgogne et à l'Alsace-Lorraine, y compris sur un grand quart sud-ouest. Les côtes de la Manche et le pourtour du golfe du Lion gardent un temps plus clément. Et puis enfin de la neige qui est de retour aussi en montagne à partir de 1800 mètres sur les Pyrénées et 2400 mètres sur les Alpes. Les températures relevées en ce moment à Quimper, 10 degrés. À Lille, 11. À Rouen, Bordeaux et Toulouse, 12. À Paris, Blois et Grenoble, 13. 15 à Marseille. Vos messages aussi sur la page Facebook ici. En Loire-Atlantique, Jean a relevé 11 degrés. 11 degrés 5 à Mulhouse, merci Kevin. Même température, 11 degrés à Metz. On salue Patricia, 12 à Saint-Robert dans le Limousin. Merci Paul. Vladimir qui est à Villefranche-sur-Mer à 14 degrés. Puis même température, tiens, relevée par Caroline à Nice. Pour les maximales, entre 15 et 19 en général sur le pays. De 20 à 23 cet après-midi autour de la Méditerranée et en plaine d'Alsace et jusqu'à 24 en Corse.
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0: 5h35, excellent réveil avec la grande famille ici des 5h. Je vous l'avais annoncé, je vous l'avais teasé, Aude. Eh ben voilà, il est là, Pascal Obispo. Ça fait plaisir de bon matin tomber pour elle, bon réveil.

0: Pascal Obispo, tombé pour elle. Je tiens à signaler. Non mais, je tiens à signaler quand même une petite arnaque, un scandale, cher Pascal. Aude ne connaît pas très bien vos paroles.
1: J'avoue, j'ai savonné.
0: Ah oui, dès la première.
1: Dès la première strophe, j'ai savonné. Effectivement, faut que je révise un peu mon Pascal.
0: Ben oui, s'il vous plaît, je compte sur vous.
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0: Bon, on est là chaque matin pour vous informer, vous divertir et vous mettre en garde aussi face aux arnaques du moment. Et ce matin, Aude, c'est plutôt un bon plan que vous avez pour nous.
1: Hein. Oui, vous qui rechignez à rentrer votre numéro de carte bleue sur Internet quand vous achetez quelque chose, j'ai une solution pour vous, un numéro de carte éphémère, je vous expliquer.
0: C'est parfait, on valide. Côté musique, on se fait plaisir de bon matin avec Coldplay. Like I'm falling in love. Coldplay, on l'écoute dans 5 minutes. Mais avant, on souhaite la bienvenue à Florence qui nous appelle depuis Lille dans le Nord. Bonjour Florence.
3: Oui, bonjour à tout le monde.
0: Comment ça va, de bon matin?
3: Tout va bien, merci à vous.
0: Bah, ravi de vous accueillir ce matin. Je découvre que vous êtes en formation en ce moment, c'est ça?
3: Oui, je suis en formation depuis le 10 mars 2026 pour effectuer bien sûr la logistique. Hein. C'est mon rêve depuis longtemps.
0: Ouais.
3: Et là, je suis au bout du tunnel et je vais passer mes cassettes et en espérant de l'avoir.
0: Eh ben franchement, c'est tout le bonheur qu'on vous souhaite. On est derrière vous, Florence. On vous soutient.
3: Merci beaucoup.
0: Ben non, mais on sent que c'est important aussi pour vous, donc on est de tout cœur avec vous. 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Comme ça, vous pourrez aussi écouter les artistes que vous aimez, Isabelle Boulay, Chimène Badi, parce que je sais que vous
3: Chimène
0: les avez rencontrés.
3: Oui, c'est ça. J'étais là voir Chimène le 13 avril et j'ai eu la chance de qu'elle me dédicace son dernier album. Et franchement, c'est bien. Bien.
0: Ah là là, ça fait plaisir à entendre. De bon matin, Florence. On vous souhaite une très très bonne journée. On vous embrasse bien fort et merci de votre fidélité.
3: Merci beaucoup. Merci à Issinor. Merci beaucoup. Merci.
0: À bientôt.
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0: C'est pas vrai, le rendez-vous anti-arnaque. Aude, vous nous parlez ce matin d'une solution bien pratique pour éviter de se faire piquer notre numéro de carte bleue.
1: Oui, c'est la carte bleue éphémère, la e-carte bleue, c'est son vrai nom. Patrice, un auditeur, m'a écrit l'autre jour. Il écoute souvent la chronique et il me suggère d'en parler. Il a raison, très bonne idée, cette e-carte bleue. Si vous ne voulez pas laisser traîner votre numéro de carte partout sur Internet à chaque fois que vous achetez quelque chose. Comment ça marche? Votre banque, en fait, génère un numéro de carte éphémère, utilisable une seule fois. Exemple, j'ai repéré un joli maillot de bain sur Internet ou je réserve un train pour les vacances. Au moment de payer, au lieu de rentrer le numéro habituel qui est écrit sur ma carte bleue en plastique, je demande à l'application dédiée sur le téléphone ou sur l'ordinateur de me donner un numéro de carte unique. Je le rentre et le tour est joué, c'est payé et personne ne pourra l'utiliser ensuite pour faire un autre achat, il devient inutilisable.
0: Bon, petite question pratique, c'est payant ou c'est gratuit la e-carte bleue?
1: Ça dépend des banques et des options que vous avez, c'est du cas par cas, mais j'ai fait un petit tour, Johan, sur les sites des banques et au maximum, on parle de quelques euros par an, donc ça peut valoir le coup. Autre solution, le cryptogramme dynamique. Cryptogramme, ce sont les 3 chiffres, vous savez, qui sont derrière la carte. Pareil, certaines banques proposent de vous générer des chiffres aléatoires que pareil, vous rentrez une seule et unique fois juste pour vous acheter ces fameuses lunettes de soleil, Johan, sur lesquelles vous avez flashé. Voilà pour ces quelques astuces. J'espère que ça peut réconcilier un peu certains d'entre vous avec les achats Internet. Vous êtes pas mal à me dire que vous avez levé le pied par peur des arnaques et je comprends tout à fait, je fais pareil.
0: Non mais c'est vrai, j'ai commencé aussi à regarder pour cette fameuse e-carte bleue. C'est intéressant en tout cas. Chronique à retrouver sur ici.fr, page C'est pas vrai. Et puis si vous avez vous aussi des bons plans pour éviter les arnaques, vous nous les partagez ici, arnaque avec un S, @radiofrance.com. 5h44, voici Coldplay, Feels Like I'm Falling In Love sur votre radio ici. Bon réveil.

0: Like I'm Falling in Love, Coldplay sur votre radio ici. Avec la hausse du prix des carburants, est-ce vraiment le bon moment de passer aux véhicules électriques? Les avantages et les inconvénients, on en parle avec l'Automobile Magazine dans moins de 2 minutes. À tout de suite. 5h48, retrouvons l'équipe d'ici matin pour un point sur l'actualité qui va marquer votre journée. L'info près de chez vous, c'est ici. Bonjour.
1: Eh bien le bonjour, bonjour à toutes et tous. Très heureux de vous retrouver pour cette nouvelle journée. Bonjour François Pelleret.
2: Bonjour Frédéric Vialet, bonjour à tout le monde.
1: Bon, vous allez bien?
2: Super, et vous en pleine forme?
1: Parfait, ouais. Il n'y a que le temps qui me...
2: Ah ben ça va faire la une de l'actualité ici encore. En Moselle justement.
1: Oui, parce que sur l'ouest de la France, ils vont être copieusement arrosés. Hein.
2: Il y a de la vigilance orange en Sarthe et en Mayenne, absolument. Oui, ça y est, c'est le retour de la pluie. Est-ce que ça va changer quelque chose aux cultures des agriculteurs mosellans? On va leur poser la question là, dès 6h, parce qu'ils sortent, nous sortons d'un mois d'avril exceptionnellement sec. Je pense qu'il en faudrait un petit peu plus pour que les agriculteurs soient contents.
1: Alors on voit, de toute façon, si on va marcher, si on fait du vélo, si on fait des promenades, on voit que les sols sont complètement secs.
2: Il parle d'un sol de désert.
1: Oui. Nous recevrons d'ailleurs le président des JA à 8h moins le quart.
2: Voilà, le syndicat des jeunes agriculteurs de la Moselle. Mmh.
1: Nous vous offrirons également la possibilité de jouer et de gagner encore ce matin de beaux cadeaux comme chaque jour au quiche ou pas quiche. Et puis bien sûr, en fil rouge, dois-je le préciser, le jeu Voyage qui vous permet de gagner
2: 10 000 euros de vacances.
1: Alors, pour écouter le disque rayé, ça tombe, paf, le disque il est rayé, on entend un mot. Il est répété. On le note et à la fin de la semaine, on va sur internet pour noter la phrase complète. C'est pas plus compliqué que ça, ici.fr. J'espère que vous avez bien dormi. Ça sent bon le café dans la cuisine. Le pain grillé, c'est normal, c'est l'heure du petit-déj. Il est 5h48. Alors, il est question de voiture électrique.
0: Ici, dès 5h. 5h49, la une de la presse.
3: Une question ce matin, envolée des prix à la pompe, enjeu géopolitique, la guerre en Iran est-elle devenue le meilleur argument de vente des véhicules électriques?
0: Et ben justement, on en parle avec Christophe Congréga, journaliste à l'Automobile Magazine. Bonjour Christophe.
4: Bonjour.
0: Merci d'être avec nous ce matin, votre éclairage est important parce que c'est vrai que la guerre en Iran a un impact sur la pompe à essence, mais également sur la vente de voitures électriques.
4: Alors, en fait, on voit une évolution des ventes de voitures électriques et on peut effectivement attribuer ça au problème entre l'Iran et les États-Unis et Israël. Mais en fait, c'est un petit peu un trompe-l'œil. Parce qu'en fait, sur les ventes de voitures neuves, il y a généralement plus de 2 mois entre la prise de commande et la livraison. Donc en fait, les ventes de voitures électriques qu'on voit un peu en hausse là, c'est pas exactement lié à ça. C'est en fait lié à un autre phénomène, c'est que en fait, les voitures de société, la réglementation a changé et quand on a une voiture de société et qu'on est un salarié, on est maintenant imposément, si c'est pas une voiture électrique, sur les avantages en nature. Donc en fait, c'est plutôt les voitures de société qui ont basculé et aujourd'hui, 38% des voitures de société sont électriques pour cette raison-là, pour des raisons fiscales. Donc c'était un petit peu un trompe-l'œil, c'est deux phénomènes qui se télescopent. Mais en fait, ils ont des raisons différentes.
0: Ouais, son regard, il est intéressant ce matin. Très concrètement, quels sont les avantages de l'électrique?
4: Les avantages de l'électrique, c'est le coût. Parce qu'en fait, quand une voiture thermique aujourd'hui vous coûte, on va dire, plutôt 12 euros au 100 km, une voiture électrique moyenne va vous coûter 4 à 5 euros au 100 km. Donc ça fait un gros écart. C'est ça qui motive un petit peu les acheteurs. Et ce qu'on voit par contre bouger pour les acheteurs individuels, c'est qu'ils sont en train de rechercher des voitures d'occasion électriques.
0: Ouais, ça, c'est
4: et
0: vrai.
4: Ça, c'est nouveau. Parce que c'était très difficile de revendre une voiture électrique d'occasion. Donc les stocks étaient longs à écouler. Les voitures restaient 60, 70, 80 jours, voire plus. Et aujourd'hui, comme il y a une demande chez les particuliers, et ben effectivement, on voit une meilleure fluidité sur le marché d'occasion des voitures électriques.
0: On parlait des avantages côté finance. Il y a malgré tout des inconvénients aussi avec la voiture électrique.
4: Alors, effectivement, il y a quelques inconvénients parce que d'abord, ces voitures sont plus chères. En général, à peu près 10 000 euros plus chères qu'une voiture thermique équivalente. Donc ça, c'est un vrai inconvénient. L'autre inconvénient, c'est que si on veut une voiture thermique pas trop chère, à peu près abordable par les classes moyennes, souvent, c'est des batteries qui ne sont pas très, très grosses et les autonomies sont assez limité. Alors, il n'y a pas de problème pour un usage urbain, extra-urbain, pour aller au travail tous les jours, pour emmener les enfants au sport, etc. Ça va à peu près toujours. Le problème, c'est dès qu'on veut faire des déplacements un peu longs, un week-end ou un grand trajet, si c'est sur autoroute, on a des bornes de recharge rapide, ça se passe pas trop mal. Si c'est pas sur l'autoroute, c'est quand même beaucoup plus difficile à trouver. Et là, les temps de recharge peuvent s'allonger. Si je vous parle d'une Renault 5, par exemple, qui a une batterie de 50 kWh, si on n'a pas de borne rapide sur une borne dans le réseau en ville, on peut y passer 4-5 heures. Donc ouais. Ça, c'est un vrai problème.
0: Ouais, c'est vrai que c'est significatif. Christophe Congréga, merci en tout cas pour cet éclairage ce matin. Je rappelle que vous êtes journaliste à l'Automobile Magazine. 5h53, Aude, vous aimez les animaux ?
3: J'adore les animaux.
0: Ce matin, on va parler chiot business, parce que ça cartonne. C'est vrai qu'on considère un peu des chiots ou des chiens comme des enfants de la
3: Clairement.
0: Maison. Bah oui, ça c'est vrai. Et Muriel Jordan vous a posé aussi la question. On en parle dans un instant, mais avant, tiens, on parlait de voiture, on file dans le trafic. Avec qui ? Avec Francis Cabrel. Ma place dans le trafic, très bon réveil.

0: pense à vous, les leftos qui êtes sur la route en ce moment avec Francis Cabrel, ma place dans le trafic. 5h56, c'est l'heure de votre rendez-vous pour tout comprendre des tendances de notre société. Ces tendances avec Muriel Jordan et aujourd'hui on s'intéresse à la toutoumania.
1: Oui, vous avez remarqué tout ce chiot business, toutes ces célébrités qui s'affichent sur les réseaux sociaux avec leurs chiens, sites de rencontres pour les animaux, boutiques partout en France dédiées au bien-être animal, il y a même des hôtels, des spas. Et depuis quelques mois, une chaîne télé, Dog and Cat TV, qui comme son nom l'indique, s'adresse aux passionnés de chiens et de chats, qu'on regarde avec des pop-corns et des croquettes.
2: Alors que nos connaissances sur leur comportement progressent, nous découvrons les qualités fascinantes des chats.
3: Découvrez le parcours hors norme de ces canins d'élite formés pour détecter drogues, explosifs et protéger nos vies.
4: Alors, qui sera sacré meilleur toiletteur pour chiens ?
1: Une chaîne payante qui est apparue chez l'opérateur Free en septembre dernier, sorte de Netflix des toutous, avec j'espère bientôt une version de Top Chef, hein, pourquoi pas, autour de la croquette, ou un jeu qui veut gagner des ronrons. On assiste en France à une folie autour des chiens et des chats, une sorte de toutoumania.
5: Avec aussi, Muriel, un phénomène de plus en plus courant, considérer le chien comme son enfant, c'est tout moi. On appelle ça la dog parentalité.
1: Phénomène qui a même fait l'objet d'études très sérieuses. Par exemple, une étude hongroise suggère que les chiens ayant plusieurs caractéristiques communes avec les enfants, ça pourrait expliquer pourquoi certains humains parlent de leur animal de compagnie comme de leur bébé. D'ailleurs, il existe de plus en plus de comptes Instagram, hein, ou TikTok de chiens et de chats. Là, vous avez Nimbus, c'est le chat sibérien aux 2 millions d'abonnés. Il y a aussi Will, le beagle.
6: Séance, essayage, le style, le confort, la liberté de mouvement.
7: Bon, eh bien, mes deux chiens se sont battus il y a deux jours.
1: Vous avez aussi Yuki et Yumen, deux chiens Akita à Bordeaux, dont on suit le quotidien.
7: Même si en vieillissant, ils sont passés de deux Twix à se coller.
1: Une façon différente pour ces internautes de se raconter par le biais de leur animal. C'est un phénomène tellement répandu qu'il a donné lieu à une tendance baptisée par les anglophones « fur baby », traduisez « bébé à fourrure ». Vous avez aussi Mathieu, un Montpelliérain, maître de Rio, un sacré de Birmanie de 5 ans. Alors Mathieu fait voyager son chat au bout du monde. On le voit en liberté se balader au Costa Rica, en Espagne. Le chat fait du kayak, il va dans un resto étoilé. Le rêve de tout propriétaire de chat ingérable.
8: Regardez ce chat extraordinaire. J'étais en bas, je l'ai laissé visiter tout l'hôtel tout seul.
9: Je t'ouvre le portail, Rio, et tu passes par en dessous.
8: Allez, monsieur. Merci, papa. De rien, Rio.
1: Bref, ces tendances de faire de nos chiens et de nos chats des stars sur Internet, et ne nous voilons pas la face, c'est bien sûr aussi un moyen pour les maîtres et les maîtresses de recevoir des produits gratuits, des voyages offerts, etc., etc. Parce que parmi ces vidéos, une grande partie sont des posts sponsorisés. Voilà donc un vrai business de niche.
0: Eh bien, je crois que Rio a des plus belles vacances que nous, visiblement. Merci beaucoup, Muriel Jordan. On parlait de la toutoumania. Voici la Ici Matin Mania.
10: Ah.
0: C'est avec vous, les amis. Bon mardi.
10: Alors là, oui, je dis oui. La François Mania même.
0: Carrément. Oh, bon,
10: carrément. Bonjour à toutes et tous, bienvenue sur Ici Lorraine, mardi matin. Aujourd'hui, comme chaque jour, on parle de ce qui compte pour vous, la météo, les conditions de circulation, de travail, la vie locale, l'actualité. D'ici, celle qui a un impact concret, comme par exemple ces sols tout secs, puisqu'on va parler notamment de la sécheresse, et paradoxalement, il va pleuvoir aujourd'hui.
0: C'est le retour de la pluie, et ça aura aussi un impact concret, je pense, sur notre journée de mardi.
10: C'est Julien qui est au standard ce matin, qui réceptionne vos appels. Théo est notre éditeur visuel, c'est lui qui va illustrer les images que vous verrez sur France 3 et sur ici.fr à partir de 6h30. C'est Lucas qui réalise l'émission ce matin, qui se trouve derrière la console, et puis François pour l'information et votre serviteur. Vos messages WhatsApp et Facebook, ici Lorraine, l'info utile simple dès le réveil. Très bon début de journée, il est 6h.
0: C'est parti.
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10: 6h, le tout premier journal avec François Pelleret. Alors François, même si la pluie doit faire son retour, aujourd'hui les agriculteurs souffrent de la sécheresse.
0: Le mois dernier a été le quatrième mois d'avril le plus sec de France depuis 1959. Bien que janvier, février, mars étaient très humides, un mois de chaud et sec a suffi à assécher les sols. Alors les cultivateurs en perdent leur repère. Quand semer? Quoi semer? Mathis Fabien, vous êtes dans un champ d'un céréalier entre Delme et Château-Salins à Fresnes en Saulnois. Un champ qui fait pâle figure. Dans les champs de Laurent Vaucher, du colza, du maïs et aussi du blé.
12: Là, il y en a un autre là.
0: Est difficile pour le moment d'apercevoir les premières pousses de maïs qu'il a semées mi-avril.
13: On n'est même pas à 5% de maïs qui sort. On en voit quelques-uns comme ça, des tout petits bouts de ligne. Et là, s'il pleut pas dans les 8 jours... Il va y avoir de la casse, quoi, hein, c'est certain.
0: Juste à côté, le blé planté en fin d'année 2025 arrive à peu près à hauteur des genoux, mais la terre, elle, commence à souffrir.
13: Les crevasses, on descend à 20-30 cm sur un sol travaillé. Là-dedans, il ne peut rien avoir qui pousse. Hein.
0: Un sol de désert, comme il l'appelle. Alors l'agriculteur n'attend qu'une seule chose, de la pluie, une situation qui le stresse.
13: Vous attendez la pluie, vous attendez, ça ne sort pas. Vous dites après, vous allez être hors délai. Et ça m'est arrivé une année très très sèche. De rêver la nuit, qui allait pleuvoir.
0: Et ce qui l'énerve le plus, ce sont les prévisions météo.
13: Les prévisions météo sont très aléatoires. Ils peuvent annoncer tout et son contraire 24 heures après avoir annoncé de belles quantités de pluie, ils n'annoncent plus rien. Et puis deux jours après, ils en annoncent. Alors nous, on espère. Pour baser des actions de travail en se basant sur les prévisions météo, c'est très compliqué.
0: Et il l'assure, certains de ses collègues ne prendront même pas le pari de planter cet hiver pour la saison 2027. Mathis Fabien à Fresnes-en-Saulnois pour Ici Lorraine. Plus de trains, plus de places assises pour les abonnés au TER sur la ligne engorgée des frontaliers, le Mestionville-Luxembourg. 7 ans après avoir passé un contrat d'achat avec la région Normandie, les 16 rames sont enfin opérationnelles. Une première a roulé hier pour l'inauguration. 7 seront mises en service dans le mois à venir, le reste d'ici la fin de l'année. Les voyageurs, dont la plupart sont frontaliers, pourront compter sur 13 000 places assises aux heures de pointe. Ça sera moitié plus qu'aujourd'hui. Donc, soulagement en perspective, hein, c'est ce que nous diront des voyageurs dans l'info d'ici de 6h30. Mais avant, comprenons pourquoi il a fallu attendre aussi longtemps. Thibaut Philips, vous êtes vice-président de la région Grand Est en charge des transports.
14: Alors ça a pris beaucoup de temps parce que la région Normandie, qui a vendu ses rames à la région Grand Est, avait prévu d'acheter des nouvelles rames auprès d'Alstom pour pouvoir les remplacer. Et en fait, Alstom a eu du retard. Donc forcément, la région Normandie a dû garder ses rames en attendant puisque sinon, il leur aurait manqué du matériel. Et donc, ça a mis du temps avant qu'on puisse les avoir. Et ça a mis du temps aussi parce qu'une fois que la région Normandie a libéré le matériel, il a fallu les adapter pour mettre un système qu'on appelle le RTMS, un système de

0: Grâce à un incendie arrosé toujours hier soir à 19h, le bâtiment de la centrale Émile Huchet qui a pris feu tôt hier matin. Une cinquantaine de pompiers étaient encore sur les lieux à Carlin avec 14 engins. Cet incendie impressionnant par ses fumées n'a pas eu d'impact pour la population ni pour l'environnement. C'est ce que dit la préfecture de la Moselle. Il s'est déclaré dans un bâtiment désaffecté de la centrale Émile Huchet. Il n'y a eu aucun blessé. Quant à l'intérieur de l'église de Montenac, à côté de Cirques-les-Bains, les dégâts sont limités. Le plafond qui venait d'être restauré a résisté à l'incendie du clocher de la toiture jeudi dernier. Quelques 150 statuettes ont été sauvées. Par ailleurs, elles sont entreposées dans un premier temps à la gendarmerie de Rethel. Vous avez leurs photos sur ici.fr. En revanche, les cloches de l'église Saint-Cyriac inquiètent le référent de la commission art sacré au diocèse de Metz, Victor Benz. Au moins deux d'entre elles sont tombées.
1: Pour le moment, il est impossible de dire si elles sont encore fonctionnelles. Il y a eu beaucoup de questions sur cette question-là. Tant que les experts n'ont pas rendu leurs conclusions, tant que les cloches ne sont pas déposées au niveau du sol, on ne peut rien dire. L'expérience nous a montré que lors de la réquisition des cloches, lors de la dernière guerre mondiale, des cloches ont parfois été jetées depuis le clocher jusqu'au sol et ont pu être récupérées par la suite et elles sonnent encore. D'autres parfois se sont brisées et il a fallu donc elles ont dû être remplacées par la suite. Donc pour le moment, on ne sait pas dans quel cas de figure on se trouve, mais peut-être nous aurons la bonne surprise de pouvoir réentendre ces mêmes cloches dans ce clocher d'ici quelques mois, si on est audacieux, plus probablement un ou deux ans.
0: Et au sommet du clocher, il n'y a plus de croix. Elle est tombée et elle a transpercé la voûte. Elle est désormais suspendue à la nef de l'église.
2: Le gasoil retombe en Allemagne à environ 2 euros le litre.
0: Oui, contre 2,20 euros en moyenne en France. L'Allemagne s'est résolue à baisser une taxe sur les carburants, provisoirement jusqu'au 30 juin. Mais notre voisin compte diminuer ainsi de 17 centimes les tarifs. En revanche, les prix de l'essence sont les mêmes en France et en Allemagne.
2: La renaissance du jeune footballeur du FC Metz, Taris Dos Santos, racontée dans un livre.
0: Oui, qui s'intitule « Une seconde pour renaître » et qui sortira jeudi aux éditions Michel Lafond. Un livre écrit avec le journaliste Arnaud Ramsey. Le 1er janvier dernier, Taris Dos Santos, 19 ans, natif de Mont-Saint-Martin, célébrait le nouvel an en Suisse, dans ce bar, le Constellation à Crans-Montana, celui qui a brûlé faisant 41 morts et 115 blessés graves, dont le jeune footballeur et sa compagne Colline. Lui a été brûlé sur 30% du corps. Il a repris le football, il a même signé son premier contrat professionnel avec le FC Metz, mais il a conscience de revenir de loin. C'est ce qu'il a confié à Benjamin Duhamel de France Inter.
3: Tout était compliqué. Hein. Niveau douleur, ça faisait très très mal. Même avec les médicaments, c'était compliqué. Après aussi mentalement.
4: Vous vous êtes dit à un moment donné que vous n'arriverez plus, vous ne pourriez plus jamais jouer au foot ?
3: Bah, à ce moment-là, je vous mens pas, je me suis pas trop posé la question parce que dans ma tête, j'ai mis le foot de côté parce que c'était pas le plus important. Le plus important, c'était de me rétablir, de savoir si mes amis vont bien.
4: Qu'est-ce qu'on peut vous souhaiter ? C'est quoi les rêves maintenant d'un jeune footballeur comme vous ? Est-ce qu'au fond, on a les mêmes rêves quand on a traversé ce genre de drame ?
3: Oui, bah, on a toujours les mêmes rêves et en espérant jouer au Saint-Symphorien très bientôt.
0: Taris Dos Santos, dont le livre donc sortira jeudi, Une seconde pour renaître. Quant à sa compagne Colline, elle doit encore se rendre à l'hôpital chaque jour, mais sa situation s'améliore, assure Taris Dos Santos. Le temps. Il pleut pas encore ? Non, c'est pour dans la matinée.
5: T'as pas tardé. C'est dans la matinée, François, effectivement. Hein, des nuages bien présents, des averses qui vont arriver ce matin. Cet après-midi, ça se transforme en orage sur l'ensemble de la Moselle. Et il va pleuvoir avec parfois des quantités d'eau importantes. Bah, ce qui caractérise un orage, hein, la foudre, le vent qui se lève, les quantités d'eau.
0: Ah oui, on aura du 60 km/h.
5: Hein. Ouais, ça va. Enfin, des orages, quoi. Les températures, 17 à Metz, 18 à Thionville. En ce moment, il y a Magali qui nous envoie un message de Montigny-les-Metz qui nous indique qu'il fait ce matin à 5h51 11 degrés. Ça va, 11 degrés, hein? Merci pour votre message, Magali. On vous souhaite une bonne journée. La circulation, un accident déjà à hauteur de Talange. On en est où de cet accident ? Ça y est, c'est fini apparemment ? Non, c'est toujours en cours. On est sur l'autoroute A31 dans le sens Luxembourg vers Metz, au kilomètre 316. Le véhicule se trouve sur bande d'arrêt d'urgence. Il semblerait qu'il n'y ait qu'un véhicule impliqué dans le sens descendant. Si vous avez des infos concernant cet accident, vous pouvez nous téléphoner, bien sûr. 03 87 52 13 13. Vous êtes prudent sur l'ensemble de vos déplacements et vous nous appelez si c'est nécessaire.

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2: C'est une matinale spéciale aujourd'hui, toi. Nous aurons toi, toi, mon toi dans un instant, à toi, ou encore bleu comme toi.
3: Mais pour le moment, effectivement.
2: Je plaisante.
3: Non, mais...
2: c'est toi et moi. Bon allez, bon début de journée, bon réveil, il est 6h09, bon petit déj.

0: Le pouvoir des fleurs. Alors vous pouvez vous interroger pour le lancement de la chanson. J'ai parlé de toi en disant que c'était une spéciale toi. Et en fait c'était Laurent Voulzy, c'était pas du tout toi plus moi. Je me suis trompé d'une heure.
1: Ah, on change d'heure. On a changé d'heure. C'est...
0: Non, mais attendez, je voudrais pas frustrer toutes celles et tous ceux qui attendaient les extraits.
2: Voilà,
0: comme ça on y est.
1: En fait, il y a que vous qui avez changé d'heure.
0: Il y a que moi qui ai changé d'heure. Mais c'est pas. Alors encore un autre.

0: Ce sera donc dans une heure, Bleu comme toi, tout ça, on les aura, rassurez-vous. Il est 6h13, bon début de journée.
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0: Alors, 6h13, c'est le moment de retrouver notre médecin dans un instant. C'est la journée mondiale de l'asthme aujourd'hui. C'est ce dont nous allons parler avec Gérald de Kirzec qui nous rejoint pour la consultation du matin.
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0: Il est 6h15. Alors on accueille Gérald de Kirzec pour la première consultation du jour. Et aujourd'hui, donc, c'est la journée mondiale de l'asthme. Docteur, bonjour.
6: Bonjour à toutes et à tous. Journée mondiale de l'asthme, l'occasion de parler d'une maladie qu'on a tous en tête, mais qu'on a peut-être un peu trop tendance à banaliser. L'asthme, c'est une maladie inflammatoire, chronique, des bronches, c'est les tuyaux qui nous permettent de respirer, qui sont inflammatoires et qui se rétrécissent. Et ça concerne 4 millions de personnes en France, 6% de la population adulte. C'est très fréquent, mais c'est pas anodin, parce que quand les bronches se resserrent, eh bien, ça provoque des symptômes comme un sifflement respiratoire. Alors, on a l'impression que c'est banal, mais en fait, l'asthme tue encore en France 900 personnes par an, essentiellement des adultes, et ces 900 décès qui peuvent être évités. Alors le traitement, c'est la ventoline, hein, le pchit-pchit, vous savez, mais ça c'est un traitement de secours, c'est pas un traitement de fond. L'utiliser seul, c'est comme éteindre un incendie avec un verre d'eau, sans jamais s'attaquer à la cause. Et l'asthme ne se résume pas à quelques bouffées, hop, ça repart. C'est vraiment une maladie qui peut être handicapante, et c'est vraiment une maladie qu'il faut traiter de manière chronique. Surtout si vous avez cette toux chronique, la nuit, au réveil, ce sifflement en respirant, cette gêne thoracique, parfois ça peut vous réveiller la nuit. Et si vous faites juste un petit coup de pchit-pchit justement, et que ça passe, eh bien, la maladie va s'aggraver un peu en escalier. Et donc, la ventoline, oui, c'est le traitement de la crise. Mais en plus, il faut rajouter une composante qui va être la composante anti-inflammatoire. Il faut traiter la crise, mais il faut traiter la maladie.
0: Que faire concrètement au quotidien pour bien vivre avec son asthme?
6: Je vais être très concret. La clé, c'est l'observance du traitement de fond. Les traitements modernes, comme les corticoïdes, par exemple, qu'on prend de manière inhalée, sont extrêmement efficaces et ont très peu d'effets secondaires. Ça contrôle l'inflammation, ça prévient les crises et ça permet de mener une vie tout à fait normale. Les sportifs de haut niveau qui sont asthmatiques, ça pose aucun problème. Un asthme bien traité, c'est un asthme qui ne s'entend pas, qui ne se voit pas. Ensuite, il faut connaître son plan d'action. Quel traitement prendre tous les jours? Quand augmenter les doses? En cas de rhume, par exemple? Et quand appeler le 15 aussi? Mais pour cela, il faut avoir consulté un pneumologue et fait des tests respiratoires. Donc, si vous utilisez au coup par coup de la ventoline, si ça fait longtemps, voire jamais, vous avez vu votre pneumologue, c'est le moment de prendre rendez-vous. Allez, d'ici là, portez-vous bien.
0: Et vous aussi, docteur, portez-vous bien. La suite avec, dans un instant, le Lorrain du jour. C'est Thierry Weisman, hein, président engagé depuis plus de 20 ans au sein de Metz Handball, qui sera l'invité de Jérémy K. Bon début de journée sur la départementale 25 dans la zone de Boulay. Il y a un sanglier sur la voie, prévient Benoît. Vous êtes prudent dans le secteur et l'info trafic, c'est au 03 87 52 13 13. 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

0: Jean-Louis Aubert, les plages sur notre radio ici, il est 6h21, c'est le moment de retrouver le Lorrain du jour. Alors certes, les Dragons ont pris un coup dur avant-hier en championnat contre Brest, mais elles peuvent encore espérer un titre en Coupe d'Europe, l'occasion d'évoquer l'engagement avec son président, qui est le Lorrain du jour au micro de Jérémy Carr.
1: Thierry Weisman incarne à lui seul une fidélité, une passion rare dans le sport lorrain. Président emblématique de Metz Handball depuis plus de 20 ans, il porte une vision profondément humaine d'un engagement construit dans la durée. Bonjour Thierry.
2: Bonjour.
1: Vous allez intervenir ce soir à l'Arsenal de Metz à 18h dans le cadre du TEDx Rive de Moselle sur le thème de l'engagement. Qu'est-ce que ce mot signifie concrètement pour vous aujourd'hui ?
2: Ah, je crois que ce qui est important dans l'engagement, c'est pas seulement l'engagement envers les autres, mais c'est envers soi-même. Finalement, je trouve que c'est un pacte envers soi-même qu'on fixe et qu'on a envie de respecter. Je crois que c'est même plus important encore que de se comprendre comme engagement avec les autres.
1: Le vôtre, il dure depuis plus de 30 ans avec Metz Handball. Qu'est-ce qui fait qu'on ne lâche jamais ?
2: La passion, premièrement. Oui. Deuxièmement, l'aventure humaine avec les joueuses, avec les gens qui m'entourent, avec le public, avec les partenaires. C'est une histoire qui dure depuis quelques temps et c'est pas que le résultat sportif ou la performance qui sont intéressants. Pour moi, c'est encore une fois l'histoire qu'on noue, les contacts, les rencontres pendant toute cette période.
1: Comment vous expliquez, Thierry Weisman, votre fidélité exceptionnelle à un seul club? C'est quand même assez rare dans ce milieu.
2: Écoutez, c'est le club de ma vie. J'y suis rentré quand j'avais 10 ans, que j'étais benjamin ou minime, je sais plus. J'ai acquis un titre de champion de France en 77 en junior. J'y ai joué jusqu'en 82-83, je crois. Ensuite, j'ai fini mes études de médecine et je me suis retrouvé médecin de l'équipe en 88-89 quand Olivier Krumbholz a pris les rênes.
1: Oui.
2: Et en 2005, je me suis retrouvé président du club. Donc j'ai été joueur, médecin et président du club, dirigeant. J'ai fait toute ma carrière, c'est le club de ma vie.
1: Vous avez fait tous les postes, oui.
2: Le sport de ma vie, voilà. J'ai même nettoyé le sol, j'ai fait d'autres choses encore pendant les matchs, voilà.
1: Vous évoquez parfois des nuits blanches, du stress. Vous vous posez tout de même des limites dans ce rôle de président un petit peu à tous les étages, à tous les niveaux?
2: Bah, écoutez, les seules limites, c'est les limites de son corps, de sa santé. Donc, pour l'instant, je m'en fixe pas. Maintenant, tout sujet bien portant est un malade qui s'ignore. Donc, si jamais il m'arrivait quelque chose dans les jours d'après, les jours qui viennent, les semaines qui viennent, ça serait la limite. Mais non, je me fixe pas de limite. Après, on court depuis quelques temps après un titre de champion d'Europe. Et à chaque fois qu'on va au Final Four, je me demande ce qui va se passer si on avait la chance de le gagner. On verrait à ce moment-là.
1: Vous êtes qualifié pour ce Final Four pour la 5e fois de l'histoire de Metz Handball. Votre club va jouer pour la première fois les Roumaines du CSM Bucarest. Il y a la place, selon vous, pour aller au bout?
2: Bah, il y a déjà une volonté d'aller au bout. Donc, quand il y a une volonté, il y a un petit passage. Mmh. Maintenant, on est les 4 meilleures équipes d'Europe, voire du monde. Donc, les 3 autres sont au moins aussi bonnes que nous. Et ce qui est important, c'est encore loin, puisque c'est fin mai, c'est quelle sera notre forme physique. Est-ce qu'on aura des blessés? Dans quel état on sera dans un mois? Donc aujourd'hui, c'est encore difficile. Il y a pas mal de matchs à gagner d'ici là. Pas mal de choses peuvent arriver, mais je pense qu'on a autant de chances que les 3 autres.
1: Voilà. Eh bien, grand merci à vous d'avoir été notre invité sur Ici Lorraine, Thierry Weisman.
2: Merci, à bientôt.
0: Très bientôt. Bonne journée avec Taylor Swift sur Ici Lorraine. Il est 6h25. Bon petit déj, bon courage.

0: ça donne envie de danser. Hein.
1: Et de chanter.
0: Et de chanter.
1: Si on savait parler anglais, on chanterait. Sinon, ouais, on s'en tient au yaourt.
0: Oh, oh. Oh oui, j'y arrive bien. Attends, on va y voir si Catherine y arrive. Bon, déjà, on va commencer par l'horoscope. Catherine, bonjour. On parle d'un signe en particulier dans l'horoscope.
2: Du Sagittaire, mais pas que. Bélier, vous aurez soif de voir ailleurs, d'apporter une note de fantaisie à votre quotidien. Taureau, on vous sollicite pour défendre vos intérêts. Bon, vous saurez aussi défendre les vôtres. Gémeaux, ne restez pas triste. Voyez haut, grand, quelqu'un vous trouve chouette et vous attend. Cancer, vous aspirez à un meilleur travail et vous avez des plans, un plan en particulier. Lion, ça se passe bien si vous restez ouvert aux avis contraires. Aujourd'hui, vous allez pouvoir avancer. Vierge, s'il y a des tensions, vous verrez, elles seront vite atténuées avec une solution en vue. Balance, essayez de prévoir une pause qui vous emmène ailleurs, qui vous fasse respirer un autre air. Scorpion, vous ferez fructifier vos biens avec force, ce qui ne vous empêchera pas d'être respectueux. Sagittaire, journée idéale pour faire part de vos émotions et si elles sont ancrées au fond de vous, sortez-les, parlez. Capricorne, vous illuminez le cœur d'un être cher et il vous le rendra bien, loin des projecteurs. Verseau, en famille, ne croyez pas que la partie est perdue, au contraire, il faut persévérer. Poisson, ça se passe bien, vous verrez, on vous aime plus que ce que vous pouvez le croire. Et pour nous tous, on essaie un nouveau truc qui nous enchante.
0: Ah bah écoutez, c'est noté. Merci beaucoup Catherine, passez une bonne journée et un bon petit déjeuner. Nous sommes le mercredi 6 mai, nous fêtons les prudences. Non, nous sommes le mardi. Oh mais décidément, moi j'ai du mal avec les jours en ce moment. Hein. Nous fêtons les Judith.
1: Mardi. Bonne fête les Judith.
0: Bonne fête les Judith. Il est 6h29.
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0: Eh bien le bonjour à celles et ceux qui viennent de nous retrouver, parce qu'à la radio ça fait déjà une demi-heure que nous sommes ensemble, mais pour celles et ceux qui nous rejoignent sur France 3 et sur ici.fr, eh bien ça démarre la matinée. C'est parti jusqu'à 9h avec toute une équipe qui est bien motivée pour vous accompagner au travail ou à la maison ou dans vos diverses activités. Dans un instant ici chez nos voisins, chaque jour un peu après 6h30, à 7h20 on traverse la frontière pour aller voir ce qui se passe chez nos voisins. Quel est le programme de ce mois de mai au Casino 2000? Réponse dans un instant. L'info d'ici à suivre, François Pelleret.
1: On prendra le train pour se faire un petit Thionville-Metz, mais attention, un nouveau train, les 16 nouvelles rames achetées il y a 7 ans par la région Grand Est, ça y est, elles arrivent sur la ligne Metz-Thionville-Luxembourg. Il y avait l'inauguration hier, elles sont beaucoup plus grandes, ça va soulager normalement, en théorie je dis bien, les frontaliers. Reportage dans l'info d'ici, juste après, Aude Razo pour l'actu en 90 secondes.
4: Le patron du Tour de France, Christian Prudhomme, est ravi de la participation de la jeune pépite Paul Sexas à la grande boucle cet été. Il réagit à notre micro ici, il salue une très belle nouvelle.
5: Je n'ai pas vu un tel élan depuis Bernard Hinault. Certes, il n'a que 19 ans, mais c'est d'ores et déjà un champion du présent.
4: Le français Paul Sexas, il deviendra dans 2 mois le plus jeune coureur sur le Tour depuis 1937. L'Académie de médecine demande une nouvelle fois la vaccination obligatoire de tous les soignants contre la grippe. Elle estime que les infections grippales sont très sous-estimées au sein des hôpitaux et des EHPAD. La flambée des prix à la pompe a engendré pour l'État 190 millions d'euros de recettes fiscales supplémentaires en mars-avril. Sébastien Lecornu, le Premier ministre, promet que les surplus serviront intégralement à financer les aides à la pompe déjà annoncées. La crise énergétique ne doit, dit-il, enrichir personne. Les fortes pluies sont de retour en ce mois de mai et voilà qui contraste avec avril. La France vient de vivre le 4e mois d'avril le plus sec depuis 1959. Les villes de Cannes, Nice et Le Mans n'ont pas reçu une seule goutte d'eau le mois dernier. Image forte hier soir à la nuit des Molières. Muriel Robin reçoit un Molière d'honneur, très ému. Elle a demandé au ministre de la Justice, Gérald Darmanin, de renoncer à son texte de loi d'accélération des procédures judiciaires. Un viol, dit Muriel Robin, ça ne se négocie pas, ça se juge. Je vous demande d'être à la hauteur de ce fléau.
0: 6h31, ici en Moselle, François, la SNCF et la région Grand Est ont une bonne nouvelle pour les abonnés au TER.
1: Alors c'est pas tous les jours, donc ça s'est fait en grande pompe hier en gare de Metz. L'inauguration des 16 nouveaux trains pour la ligne des frontaliers. Ces trains achetés il y a 7 ans à la région Normandie. Ces rames qui se sont faites tellement désiré, parce que d'abord la Normandie a eu des retards de livraison pour ses trains neufs, et puis il a fallu adapter techniquement ses trains pour les faire rouler sur le réseau luxembourgeois, il a fallu former les conducteurs également. Les 7 premières rames commenceront à rouler d'ici le mois prochain, ce sont des trains à étage avec 554 places assises contre 313 dans les rames classiques. Vous avez embarqué, Bastien Munch, vous, dans une de ces nouvelles rames pour un Thionville-Metz. On peut dire qu'il y avait de l'enthousiasme avec les voyageurs.
6: On est sur le quai de la gare de Thionville avec Mohamed qui attend le train de 16h27 direction Metz.
7: Ah bah aujourd'hui c'est exceptionnel, ils vous ont mis quand même le train le plus long. Hein.
6: Et ça c'est parce que c'est les nouveaux trains qui sont plus longs.
7: Ah putain c'est le nouveau ça.
6: Oui.
7: Ah oui d'accord.
6: Mohamed a l'habitude d'emprunter ses rames aux heures de pointe pour aller au boulot.
7: Ici les gens ils sont assis même dans les cages d'escalier et tout. Mais là c'est super. Franchement s'ils mettent les trains comme ça c'est nickel.
8: Pour moi c'est le Graal.
6: Emeline est installée dans l'un des carrés au fauteuil orange et pour une fois elle a de la place pour ses jambes.
8: Quand on le voit, mais on est heureux, en fait. Parce que moi, je l'identifie avec le vert fluo. Je me dis, j'aurai de la place. Il y a certains horaires où je ne pense même pas à ça. Je n'ai pas de place pour m'asseoir.
9: On m'a dit qu'aujourd'hui, il y avait des guimauves toute la journée. Ah bah
6: Thibaut Philips a sorti les grands moyens pour fêter l'arrivée des nouvelles rames. C'est le vice-président de la région en charge des transports.
9: D'ici le mois de juin, on va avoir quand même 1000 places supplémentaires sur les heures de pointe, ce qui n'est pas négligeable.
6: L'objectif à terme, c'est aussi d'augmenter la cadence avec 10 trains par heure aux heures de pointe.
9: Là, on passe clairement dans ce qu'on pourrait appeler un RER hein, qui va jusqu'au Luxembourg, puisque que ce soit sur la capacité du matériel, on se rapproche beaucoup de ce qui existe en région parisienne. Et ce qu'on va avoir en termes de fréquence, on va se rapprocher aussi de ce qu'on trouve en région parisienne hein, sur du RER. En fait, on change complètement de paradigme.
1: Alors, plus de cadence, plus de place, mais pas forcément moins de retard, Bastien.
6: Non, et c'est ce qui fait un peu grincer des dents dans ce TER Thionville-Metz.
10: C'est bien pour la place, mais je m'attends pas à ce que ça change les retards.
6: Yann est prof à Thionville.
10: C'est souvent des problèmes extérieurs où ils peuvent rien, donc de toute façon, il y a eu un animal sur la voie, bah, qu'est-ce qu'ils auraient pu y faire? Donc ça change pas grand-chose.
6: Les nouvelles rames ne vont pas tout régler, reconnaît Ronan Bois, le directeur régional de SNCF Voyageurs.
11: On a aujourd'hui de nombreux travaux sur le réseau luxembourgeois qui viennent impacter la régularité. Hein. On a 10 points d'écart aujourd'hui en termes de régularité entre la partie française et la partie luxembourgeoise, mais on a une échéance aussi à septembre 2027 où on sait que l'infrastructure sera améliorée et a priori va nous aider à gagner encore des points de régularité.
6: L'information voyageur devrait aussi évoluer dans les prochaines années pour se rapprocher de ce qui se fait en région parisienne.
1: Les 12 000 et quelques abonnés à ce TER Metz-Thionville-Luxembourg trouveront donc d'ici la fin de l'année, en théorie, 13 000 places assises aux heures de pointe. Ça sera moitié plus qu'aujourd'hui, à condition que tout le monde ne prenne pas le même train, évidemment. C'était l'info d'ici, signé Bastien Munch. À 7h, on parlera de la sécheresse. Oui, alors d'accord, vous allez me répondre qu'il pleut aujourd'hui, mais la pluie qui fait son retour au bout d'un certain temps, parce que le mois d'avril a été particulièrement sec et chaud, et les agriculteurs commencent à tirer la langue, tout comme leur culture. C'est bien ça, retour de la pluie. Oui, mais à quel moment de la journée, Fred ?
12: Dès ce matin, François.
1: Ah oui.
12: Nous allons essuyer des averses dès le début de journée, avec le parapluie à la main. Un parapluie qui ne sera pas trop chahuté ce matin. En revanche, cet après-midi, un peu plus. Alors, je m'explique. Ce matin, on peut avoir du soleil, mais aussi des passages pluvieux. L'après-midi, le temps va se charger. Ça va être un peu plus compliqué parce qu'on va avoir des orages avec tout ce que ça comporte, la grêle, le vent qui souffle fort jusqu'à 60 km/h en rafale et des éclairs, de l'orage donc hein, évidemment qui va arriver par intermittence par moment. C'est possible du moins selon l'endroit où vous vous trouvez. Côté température, ça va tourner aux alentours de 19 à Sarreguemines, 18 à Forbach, on relèvera 18 à Thionville ou 17 à Metz. Vos conditions de circulation, 6h36 pour le moment. La densité du trafic est importante pour aller vers le Grand-Duché et en particulier après Thionville. Et puis il y a toujours cet accident qui s'est produit à hauteur de Mézières-les-Metz. On est sur l'autoroute A31, on est dans le sens descendant, c'est-à-dire Luxembourg vers Metz à hauteur de Talange au kilomètre 316. Le véhicule est immobilisé suite à cet accident sur bande d'arrêt d'urgence et manifestement il ne gêne pas la circulation. Si vous avez des informations, vous pouvez les partager avec nous à tout moment au 03 87 52 13 13. Oui François.
1: On parlait des trains, des TER à l'instant.
12: Bon, j'ai regardé tout à l'heure, il n'y avait rien.
1: Il y a quelques suppressions. Ah, et puis on n'a pas la raison de la suppression. Donc, par exemple, là, pour aller au Luxembourg,
12: le
1: 6h36, hein, en gare de Thionville,
12: oui.
1: Supprimé.
12: Il ne part pas, oui. Et donc, on vous tient évidemment au courant. On a les yeux rivés sur les écrans pour vous donner des informations. Ça pourrait vous être utile si vous partez de travailler.
1: Le 7h26 également est annoncé supprimé.
12: Il est 6h37.
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12: Et France Gall avec Hong Kong Star pour démarrer votre journée. Bon mardi matin, bon petit déj et bon courage si vous partez travailler ou si vous rentrez du travail. Bonne nuit.

0: Hong Kong Star. C'était France Gall sur votre radio, ici Lorraine. Et puisqu'on parle de France Gall, moi je pense à cette chanson.
1: Autre tube.
0: Après Hong Kong, on voyage ce matin. Hong Kong, l'Afrique, hommage à l'Afrique à travers cette chanson, Babacar. C'est la journée mondiale du patrimoine africain, du patrimoine mondial africain. Voilà pourquoi j'ai pensé à cette chanson, je fais le lien. C'est également la journée mondiale de la langue portugaise. On entend l'immense Gilberto Gil. Alors, moi je parle pas portugais, donc je m'excuse auprès de la communauté portugaise ou des personnes qui parlent portugais. Je crois que c'est du portugais brésilien, Gilberto Gil. Je ne suis pas sûr de moi, mais voilà. Mais c'était un petit clin d'œil. Nos amis portugais, ils sont nombreux au Luxembourg, les Portugais.
1: Et en Moselle également, partout.
0: Et vive le Portugal, me dit Théodore. Voilà, c'est la fiesta ce matin, c'est la fiesta. Il est 6h41.
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0: Allez, juste avant ici chez nos voisins, merci à Ludovic qui nous dit que sur la 31 à Talange, il n'y a plus rien. Merci de cette précision au standard ici, Lorraine. C'est le moment de retrouver ici chez nos voisins. Alors depuis quelques jours, c'est un nouveau mois qui a commencé, bien sûr. 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

0: Les infos sur cette série de concerts gratuits du 13 au 15 mai à retrouver sur ici.fr. Bon début de journée, il est 6h43. Nous retrouverons les conseils de notre vétérinaire. Ce matin, Pierre Faba nous dira comment choisir un pet sitter.
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0: 6h44, c'est le moment de consulter notre véto. Avec les vacances qui approchent, votre animal ne peut pas faire partie du voyage peut-être. Alors la solution, c'est le pet sitter, la garde à domicile si vous préférez. Ça explose en France d'ailleurs. Mais alors confier la vie de son compagnon à un inconnu trouvé sur internet, c'est une immense source de stress pour le propriétaire de l'animal. Alors Pierre, vous nous donnez la méthode infaillible pour démasquer les amateurs et choisir la perle rare.
5: Alors c'est une angoisse totalement légitime. Pendant très longtemps, le pet sitting était vu comme un simple petit boulot pour arrondir les fins de mois. Aujourd'hui, c'est un véritable métier qui demande des compétences très pointues. L'erreur fatale que font beaucoup de propriétaires, c'est de choisir un profil uniquement parce qu'il a des bons avis ou que la personne écrit « J'adore les animaux depuis que je suis tout petit ». Aimer faire des câlins, ce n'est pas une qualification professionnelle. Un vrai pet sitter doit savoir lire le langage corporel d'un animal stressé par l'absence de ses maîtres, repérer les premiers signes d'une maladie et surtout savoir réagir avec sang-froid face à une urgence vétérinaire.
0: Alors, c'est vrai, docteur, qu'on se laisse vite séduire par une belle photo de profil et de bons avis, mais concrètement, comment on fait le tri entre professionnels qualifiés et l'amateur bien intentionné ?
5: En France, toute personne qui gagne de l'argent en gardant des animaux doit obligatoirement posséder l'ACACED. C'est l'attestation des connaissances pour les animaux de compagnie d'espèces domestiques. C'est un certificat d'État qui valide les bases en biologie, en comportement et en réglementation. Exigez de voir ce document. Le deuxième point non négociable, c'est l'assurance responsabilité civile professionnelle. Que se passe-t-il si le pet sitter perd votre chien en forêt, s'il se fait mordre ou si votre chat fait tomber la télévision pendant sa visite ?
0: La paperasse est en règle, c'est rassurant, mais sur le terrain, comment être sûr que le courant va vraiment passer avec notre animal avant le jour J ?
5: Alors, il y a une règle d'or incontournable, la prévisite. Un pet sitter sérieux n'acceptera jamais une mission sans au préalable avoir rencontré l'animal en votre présence. Pendant cette visite, observez-le. S'il force le contact avec un chat timide, c'est mauvais signe. Mais écoutez surtout ces questions. Un professionnel va vous faire un véritable interrogatoire. Quel est le numéro de votre vétérinaire habituel ? Où sont les cachettes préférées de votre chat ? Comment votre chien se comporte avec ses congénères ? Méfiez-vous du pet sitter qui dit oui à tout. Et enfin, exigez un contrat écrit avec le nombre de visites, les tarifs et la promesse de vous envoyer des photos tous les jours. Vous partirez comme ça, l'esprit léger.
0: Merci docteur, passez une bonne journée. Merci pour vos conseils du matin. J'espère que vous avez passé une bonne nuit. C'est une nouvelle journée qui démarre, c'est mardi matin. Une journée qui démarre, comme je le dis souvent, avec Earth, Wind & Fire. C'est une journée qui démarre bien. Voici, même si nous sommes au mois de mai, September, 6h40.

0: Magnifique titre d'Earth, Wind & Fire. Quel tube, quel tube. September sur votre radio ici. C'est le moment de retrouver les 3 plus avec Raphaël, Lo, Marcelia. Alors, en broutant les hautes herbes, Oscar et Robin préservent l'équilibre écologique des prairies montignennes, Raphaël Lo.
1: L'éco-pâturage avec les beaux jours qui reviennent. Les vaches Highland sont de retour pour entretenir les prairies. Jean-Marie Pelt à Montigny-les-Messes. Originaire des hautes terres de l'Écosse, c'est l'une des races de vaches les plus anciennes reconnues. Celles-ci ont passé l'hiver à la ferme Friedrich dans la région. Oscar et Robin, issus de l'élevage des Highland du Varne, se régalent déjà des herbes bien fraîches et entretiennent de manière écolo les espaces naturels. Une solution intéressante, notamment en termes de nuisances sonores par rapport aux tondeuses ou autres tracteurs. Et puis ces vaches font le plaisir des passants, longues toisons, cornes impressionnantes avec même quelquefois de beaux clichés. Et en réflexion environnementale à ce jour, il n'y a pas photo.
0: On recherche des bénévoles dans le pays messin également, Raffaello.
1: C'est le foyer rural La Grange de Les Étangs qui lance un appel à bénévoles. Même si plusieurs animations sont organisées tout au long de l'année, le nombre de bénévoles diminue et certaines animations sont en suspens. C'est un engagement collectif pour l'association Ensemble. Continuons à faire vivre notre foyer. Les bonnes volontés sont les bienvenues, même de façon ponctuelle. Couture, marche nordique, sophrologie ou encore gym. Demandez directement Valérie à l'association La Grange dans le village Les Étangs. Et pourquoi pas, dites que vous venez de votre radio, ici Lorraine.
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0: Merci Raphaël, bonne journée.

0: Il est 6h54, c'était Calogero. Bon début de journée avec, dans un instant, notre ami Nicolas Turon qui va venir nous retrouver pour nous dire qu'on est lorrain parce que on aime la bergamote.
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0: Dans 5 minutes, 7 heures. Alors ce matin, la Lorraine se savoure avec une note acidulée bien connue. Nicolas Turon est un tantinet gourmand.
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0: On sait qu'on est lorrain parce que...
7: Parce qu'on aime la bergamote.
8: Ah bah évidemment, si on est nancéen.
7: Bah, si on est lorrain.
8: Oui, si on est lorrain. Non mais c'est super bon la
7: bergamote. Vous aimez bien vous?
8: Moi j'aime bien la bergamote.
7: C'est particulier, ouais, c'est particulier.
8: Ah, c'est particulier mais c'est sympa.
7: Dans les aventures de Lucky Luke, mon personnage préféré c'est Avrel Dalton.
8: Oui,
7: autant de ouais, autant Joe il est petit et nerveux, autant Avrel il passe son temps à demander quand est-ce qu'on mange. J'ai faim Joe. Finalement Fred, vous êtes un peu l'exact mélange de Joe et Avrel Dalton. Petit nerveux mais qui a tout le temps faim. Avrel il mange souvent du savon. Parce que ma Dalton, la mère, elle le force à se laver la bouche après qu'il a dit des sottises. On a cette image du grand dadais qui fait des bulles, la bouche pleine de savon. Eh bien, c'est peu ou prou ce que ressent le gourmet lorsqu'il goûte de la bergamote mal dosée dans un dessert. C'est vrai que ça peut sentir un peu le savon de Marseille. Et oui, la bergamote est un agrume délicat qui nécessite de la finesse au moment du calibrage. La bergamote est un agrume. D'où est-ce qu'il vient, cet agrume? Vous savez ou pas?
8: Non.
7: Eh bien, il vient de Calabre. Presque l'entièreté de la production mondiale vient de Calabre.
8: Ah bon?
7: C'est un peu la Mirabelle, mais rapportée au sud de l'Italie.
8: De l'Italie,
7: 90% de la production mondiale pousse sur une petite bande de terre le long de la côte.
8: D'accord.
7: On trouve de la bergamote dans l'eau de Cologne, le théor, le grès, certains tagines, et dans la friandise du même nom, spécialité, vous l'avez dit, de...
8: Meurthe-et-Moselle, de Nancy.
7: De Nancy. Pardon. C'est le bon roi Stanislas, grand amateur de parfums, qui, au XVIIIe siècle, introduit l'utilisation de l'huile essentielle de bergamote dans la capitale des ducs de Lorraine. Avant de mourir comme un con au coin du feu. Mais ça fera l'objet d'une autre chronique. Quant à l'invention du bonbon, on la doit à Jean-Frédéric Godefroy Lilich, le mec commençait à dire son nom en janvier, il finissait de se présenter, on était en décembre, confiseur de métier qui s'établit à Nancy en 1857. Le succès est tel que le bonbon ambré est aujourd'hui un emblème nancéien avec le Chardon et son équipe de foot de National 2. Nous fêtons cette année les 30 ans de l'IGP, indication géographique protégée de la bergamote. Et sachez que la bergamote a été la première confiserie au monde à obtenir une IGP. La classe quand même.
8: Ah ouais, la classe carrément. Hein.
7: Et bien entendu, qui dit bergamote dit sa fameuse boîte en métal, rouge et or, de marque Lefèvre-Lemoine, sur laquelle on voit les portes dorées de la Plastane, une boîte remise en lumière, si besoin était, il y a quelques années, par le film du Nancéen Jean-Pierre Jeunet, Le fabuleux destin d'Amélie Poulain.
8: Ah oui, bien sûr.
7: Une boîte dans laquelle on rangeait souvenirs d'enfance, les bonbons, les bergamotes, les billes et les albums de Lucky Luke.
0: Nicolas Turon, tous les matins sur votre radio, ici, bon début de journée. On fait les anniversaires du jour. François, vous êtes prêt pour jouer? Alors le premier, c'est Chris Brown. Quel âge il peut avoir, le Chris Brown?
9: 40 ans?
0: Ouais, 37 ans, c'est bien. C'est l'anniversaire d'Adèle.
9: Ans, Adèle?
0: 38.
9: Aïe! Vous lui répéterez pas, s'il vous plaît?
0: Non, mais peut-être qu'elle écoute. Ça, c'est la bande originale du film James Bond.
9: James Bond, ouais. Skyfall.
0: Un film qui nous ressemble un peu.
9: Moi, je suis James, et vous, Bond?
0: En parlant de film, c'est l'anniversaire de Léa François, la comédienne, qui fête ses 38 ans aujourd'hui. Alors, c'est celui qui vend le plus de disques en France? Il est un peu dans les affaires en ce moment.
10: Je crois que tout va bien jusqu'ici.
9: Gims. C'est son anniversaire donc.
0: C'est l'anniversaire de Gims aujourd'hui.
9: Ah,
0: je vérifie la date, c'est comme je me plante tous les jours. On ne sait jamais.
9: 33 ans.
0: 33 ans.
9: Je change 33 ans. C'est mon ultime bafouille.
0: Il a 40 ans aujourd'hui. Et elle a 9 ans de plus. Virginie Efira, c'est son anniversaire aujourd'hui, la comédienne. C'est également l'anniversaire de François Pelleret.
9: Eh oui, ah bah c'est gentil.
0: Quel âge
9: ça.
0: Vous lui donnez, François Pelleret?
9: Alors attendez, je réfléchis très fort parce que là, c'est pas évident.
0: C'est dommage que les auditeurs n'entendent pas parce que dans mon casque, ça fuse de toutes parts. Je viens d'entendre 72, par exemple.
9: Bah écoutez, pourquoi pas, j'adore le 72. Je viens de là-bas, du 72. Alors.
0: Bon anniversaire.
9: C'est adorable. Merci, Fred.
0: Et si c'est votre anniversaire aujourd'hui, on vous souhaite évidemment un très très bon anniversaire. Il est 7h.
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0: Bon début de journée, nous sommes le 5 mai, donc le mardi 5 mai, il est 7h. Et à l'une, François, les champs qui ressemblent à des sols de désert.
9: Oui, c'est comme ça que décrit ces parcelles Laurent Vaucher, cultivateur à Fresnes en Saulnois, c'est entre Delme et Château-Salins. Alors bien sûr, il compte sur les pluies annoncées pour aujourd'hui, mais nous sortons d'un mois exceptionnellement chaud et sec, le quatrième mois d'avril le plus aride depuis 1959. Certes, on a eu beaucoup d'eau durant l'hiver, mais en un mois, tout s'évapore. Laurent Vaucher nous décrit donc son champ de blé semé en octobre.
4: La terre qui se rétracte, donc c'est typique de la sécheresse. On remarque aussi que le blé est en train de souffrir, il est en train de s'affiner. On remarque les lignes de semis tellement il souffre. Donc, on perd de nombre d'épis. Donc, une qualité du grain qui va baisser de 20-30%. Donc, un rendement qui va baisser de 30-40%. On estimait des blés comme ça, magnifiques, à entre 8-9 tonnes hectare. C'est peut-être des blés qui vont faire 6 ou 7 maximum. On voit que c'est des plantes qui souffrent, qui sont en train de se dessécher. Et là, s'il pleut pas dans les 8 jours, il va y avoir de la casse, quoi, hein, c'est certain.
9: Bon, normalement, c'est prévu pour aujourd'hui, à moins que nous n'ayons que des orages secs cet après-midi. Non, je pense pas. Bon, le détail de la météo, Fred, on voit ça en Moselle dans un instant.
0: Absolument.
9: Dans 5 minutes, et puis à 8h moins le quart, nous serons avec un autre agriculteur du secteur à Burlioncourt, entre Château-Salins et Morhange, cette fois, Jonathan Nondier, président du syndicat des jeunes agriculteurs de la Moselle. Il sera en direct, invité d'ici matin. Les pompiers arrosaient encore hier en début de soirée le bâtiment qui a brûlé à la centrale Émile Huchet de Saint-Avold à Carlin. Ils étaient une cinquantaine sur place avec 14 engins, mais au plus fort de l'intervention dans la matinée, ils étaient 80. La préfecture de la Moselle affirme que ce feu n'a pas eu d'impact ni pour la population ni pour l'environnement. Un bâtiment désaffecté de 24 000 mètres carrés sur plusieurs niveaux a pris feu hier. L'alerte a été donnée à 5 heures.
0: Dans le pays des trois frontières, 5 jours après l'incendie de l'église de Montenac, on peut dresser un constat. Pas que négatif, François.
9: Oui, ceux qui voient le verre à moitié plein, eh bien, peuvent dire que l'intérieur a été à peu près préservé, malgré la toiture qui s'est embrasée, ainsi que le clocher. En revanche, au moins 2 cloches, elles sont tombées. Mais sinon, dans l'ensemble, l'intérieur qui avait été récemment rénové n'est pas trop abîmé, Bastien Munch.
11: Sur la route pour Montenac, Victor Benz craignait le pire.
12: La première question, c'était de me dire, est-ce qu'on va pouvoir sauver quelque chose?
11: C'est le référent de la commission Art Sacré au diocèse de Metz.
12: Et quand je suis arrivé en voyant déjà une partie des statues posées dans l'herbe à côté de l'église, je me suis dit que les signes étaient encourageants. Ah, si la voûte s'était effondrée, on aurait sans doute tout perdu.
11: Le chemin de croix, l'un des plus fournis de Moselle avec ses 100 statues, a notamment été sauvé par les pompiers.
12: Quand il y a des personnages avec un bras levé, par exemple les soldats romains au moment de la crucifixion, bah, le bras levé est toujours un élément un peu fragile. Il y a pu y avoir un tout petit peu de casse, mais rien qui ne puisse être restauré.
11: Dès qu'il a su pour l'incendie, le spécialiste de l'art sacré a appelé Muriel Forato.
13: J'ai eu un choc, voilà, j'étais soufflée.
11: La patronne des peintures Kling à Guesslin-Emerin, qui avait restauré l'église de Montenac fin 2024.
13: On a restauré 2 décors qui sont au plafond, donc voilà, on a fait un embellissement de cette église. Voilà, c'était un petit bijou avec des teintes d'origine. Rien ne s'est écroulé au niveau du plafond, donc je pense que c'est encore en place.
11: Maintenant, elle n'attend qu'une chose, revenir à l'église et prendre son travail.
13: Qui voulez-vous d'autres qui fassent ces peintures? On les a fait nous. Les teintes sont adaptées à chaque église. Donc, je veux dire, une autre entreprise ne va pas savoir ce que j'ai mis comme surteinte dans mes couleurs. Donc voilà, il n'y a que moi.
9: Et les photos des quelques 150 statuettes qui ont été sauvées de cette église de Montenac, vous les verrez sur ici.fr. Évacuation hier après-midi de la boulangerie Paul de l'avenue de Strasbourg à Metz. Une odeur suspecte a été détectée, une odeur irritante. Clients et salariés, ça faisait une trentaine de personnes, donc on sont sortis. Au final, tout le monde allait bien et l'autre

0: Il faisait la fête avec sa compagne Colline dans le bar Le Constellation, dans cette station de ski de Suisse. Et ils font partie donc des 115 blessés graves. Ce drame a tué 41 personnes. Son livre sortira après-demain aux éditions Michel Lafon. Son titre, Une seconde pour renaître. Thaïris Dos Santos a été brûlé sur un tiers du corps. Mais 3 mois après, il a pu reprendre le foot et même signer son premier contrat pro avec le FC Metz.
1: Au début, c'était assez compliqué. J'ai pris du temps à m'en remettre, mais maintenant j'ai encore quelques séquelles, mais ça va mieux, j'ai pu reprendre le foot. Après, je sais que j'ai quand même eu pas mal de chance par rapport aux autres, j'ai quand même récupéré assez vite. On voit sur mon corps, dans le dos, les mains, le visage un peu, on voit les traces de brûlure et ça prend du temps à partir, mais bon, on doit faire avec.
2: Mmh. C'est encore douloureux?
1: Un petit peu au niveau de la main, mais ça s'améliore de jour en jour.
2: Dans votre livre, vous récusez ce terme de héros. Pourquoi est-ce que vous voulez pas qu'on dise de vous que vous êtes un héros?
1: Je sais pas, ça me met un peu mal à l'aise. Pour moi, les vrais héros, c'est les pompiers, les infirmières, tout ça. Le staff médical. C'est eux les vrais héros qui, eux, sont pas vraiment dans la lumière. Alors que moi, j'ai pas vraiment fait grand chose, quoi.
0: Thaïris Dos Santos sur France Inter, il répondait à Benjamin Duhamel. Son livre, Une seconde pour renaître, sortira jeudi. Quant à sa compagne, Colline, elle va encore chaque jour à l'hôpital, mais son état de santé s'améliore, assure Thaïris Dos Santos.
3: L'article de référence sur les mouvements au FC Metz vient de sortir sur ici.fr.
0: Avec les signatures de contrat, avec les retours de prêt, les joueurs en fin de contrat, tout sera listé et bien sûr mis à jour sur ici.fr. Thomas Jean-Georges a également passé en revue l'effectif des Grenat hier soir dans l'émission Lundi c'est Graouli sur Ici Lorraine, une émission en réécoute sur ici.fr. Le très prometteur coureur cycliste français Paul Sexas sera le plus jeune depuis 1937 à s'engager sur le Tour de France. Au mois de juillet, 19 ans et des espoirs immenses placés en lui, il a confirmé hier sa participation. Le patron du Tour, Christian Prudhomme, n'avait pas vu un tel engouement autour d'un Français depuis Bernard Hinault. La pluie est donc annoncée pour la mi-journée en Moselle.
3: Absolument, François. Le mauvais temps s'installe sur l'ensemble de la Lorraine. Et il va pleuvoir ce matin, par intermittence, des nuages, de la pluie, du soleil. Cet après-midi, ça se complique par endroits, même si ce ne sera pas sur l'ensemble, évidemment, de la région, mais par endroits, on va avoir des orages, avec tout ce que ça comporte. Le vent qui soufflera en rafale jusqu'à 60 km/h, de l'orage, des pluies abondantes. Rien à voir avec la vigilance orange qui est mise sur l'ouest du pays, mais malgré tout, il faudra être prudent. C'est pas le moment d'aller faire du parapente ou du golf. Mais évitez. Les températures, en revanche, seront d'un bon niveau, puisque nous aurons 19 à Sardumine, 18 à Thionville ou 17 à Metz. Vos conditions de circulation et je devrais dire vos déplacements, puisqu'on va s'intéresser au rail, François, avec des retards qui sont assez importants, ma foi. Au départ de Metz pour Nancy, pour le Luxembourg, je vois 10 minutes de retard, 15 minutes de retard, et le matin, même pour Épinal, matin quand on est attendu pour une réunion ou quand on a rendez-vous avec son patron ou son responsable, je dois dire que c'est très désagréable d'arriver en retard. Il y a des trains supprimés aussi, donc faut peut-être anticiper le départ ou prendre un itinéraire bis, faire du covoiturage pour aller au boulot.
0: La faute. Un passage à niveau. À Vendières. Entre Metz et Nancy.
3: Si vous avez des infos pour la route, vous pouvez nous téléphoner au 03 87 52 13 13 parce que là, sur l'ensemble, ça a l'air d'aller, mais on ne sait jamais justement si vous rencontrez une difficulté. Surtout, appelez-nous si vous en avez la possibilité. 7h08, bonne route.
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3: Et Queen, Don't Stop Me Now.

0: voilà. Voilà qui met de bon poil aussi. Il y a un petit Queen le matin à 7h12 pour se mettre en route dans les embouteillages ou à la maison devant le miroir de la salle de bain. Il est 7h12.
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0: Bonne humeur et enquête menée par David Oussiou ce matin autour d'un sujet brûlant, celui de Sophie la girafe. On a presque tous eu une Sophie la girafe. Eh bien, dans mon œil aujourd'hui, David nous apprendra qu'il s'agit d'un mensonge. Non, Sophie la girafe n'est pas fabriquée en France.
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0: Il est 7h13, mon œil, David Ossiou. Alors, la dernière révélation de Mediapart a de quoi décevoir des millions de Françaises, des millions de Français. Sophie la girafe n'est plus fabriquée en France alors.
5: Qu'est-ce que c'est que cette histoire, Sophie, ce jouet, celui qu'on a tous eu entre les mains ou dans la bouche, soyons honnêtes. Si t'avais pas Sophie dans ton berceau, t'avais raté ta vie de bébé. La girafe offerte en disant c'est français, c'est naturel, c'est sain. 65 ans de caoutchouc naturel, de Haute-Savoie, de savoir-faire français. Sauf que non, selon Mediapart et l'entreprise Vully, qu'il reconnaît, le jouet arrive en réalité par conteneur depuis la Chine. Mais alors l'usine de Rumilly que la presse a pu visiter, eh ben une vitrine, on plaçait 4 ou 5 personnes dans l'atelier avec de la matière première périmée. Tout était faux, dit un ancien salarié. Et un autre qui explique que la fabrication en France coûterait beaucoup trop cher. Mais alors, qui nous dit que les normes appliquées en Chine étaient bien les normes françaises? Qui nous dit qu'il n'y avait rien dans ce caoutchouc qu'on aurait préféré ne pas mettre dans la bouche de nos bébés? On ne dit pas qu'il y avait quelque chose, hein. On dit qu'on ne sait pas. Et c'est ça qui est décevant et inacceptable. D'autant que le fabricant ne manque pas d'audace. Il l'a claironné longtemps, son Made in France. En 2021, pour les 60 ans de Sophie, une statue géante a fait son entrée au musée Grévin, icône du savoir-faire français au Grévin, alors qu'elle était fabriquée en Chine depuis 8 ans. Il faut quand même oser, hein. Ce matin, sur les sites internet qui vendent le jouet, y compris le site officiel, il est encore dit que c'est fabriqué à la main, en France. Alors, vous voulez vérifier? Bien, regardez le numéro de lot gravé à l'intérieur d'une des pattes. Elle est française, si c'est 30, 32 ou 33, elle est chinoise. Au fait, pourquoi elle s'appelle Sophie? Parce qu'elle a été inventée le 25 mai 1961, le jour de la Sainte Sophie. Enfin, c'est ce qu'on nous dit depuis 65 ans.
0: David Ossiou pour mon œil. On tient à préciser aussi qu'il y a une unité de fabrication qui se trouve chez nous, François.
6: Oui, une nouvelle usine à Saint-Nabord dans les Vosges, en Lorraine.
0: Merci de cette précision. Il est 7h15.
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0: Voilà, c'est le quiche ou pas quiche. Vous l'attendiez? Le voilà, le jeu, avec deux places pour aller voir Bérangère Krief. C'est samedi au Casino 2000 de Mondorf-les-Bains. Bérangère Krief qui questionne avec humour sur notre consommation de la sexualité. Une société dite en pleine sex-récession. Elle apporte un nouvel éclairage. Voilà, un regard sensible sur la place du plaisir dans notre éducation qui prône souvent d'ailleurs plus la prévention que l'extase. On dit toujours que ce sont ceux qui en parlent le plus qui pratiquent le moins. La bonne nouvelle, c'est qu'il vous suffira simplement d'écouter pour le coup. Alors si vous voulez tenter votre chance, si vous voulez venir vous amuser aussi, parce que le quiche ou pas quiche, c'est l'occasion de gagner des cadeaux, mais c'est aussi l'occasion de passer un bon moment, tout simplement de s'amuser, de prendre du bon temps et d'échanger avec nous. Voilà, quand on a un petit peu de temps, on papote. Le numéro de téléphone, c'est le 03 87 52 13 13. Je répète, 03 87 52 13 13. Appelez-nous. C'est toi et moi avec Guillaume Grand pendant que vous nous téléphonez au 03 87 52 13 13 si vous voulez repartir avec vos places pour aller voir Bérangère Krief pour vous marrer samedi soir. On vous offre la soirée, c'est à 20h30, c'est au Casino 2000, c'est l'occasion de passer un bon week-end, une bonne soirée. Bonne chance, à tout de suite.
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0: bah oui, on va y aller alors, hein, toi et moi. C'était Guillaume Grand sur votre radio ici, 7h20.
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0: Avec Aurélie qui nous rejoint. Bonjour Aurélie.
3: Bonjour.
0: Vous allez tenter de repartir avec deux places pour aller voir Bérangère Krief samedi soir au Casino 2000 de Mondor. Faites-vous prête pour jouer au quiche ou pas quiche?
3: Oui, c'est parti.
0: Je vais vous donner, Aurélie, des noms de villes ou de villages. Si ces villes et villages sont en Lorraine, vous me direz quiche. Dans le cas contraire, c'est pas quiche. Deux bonnes réponses sur trois suffisent pour gagner. Are you ready?
3: Oui.
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0: Marseille, quiche ou pas quiche?
3: Marseille.
0: Marseille, M-A-R-S-I-2-L-Y.
3: Pas quiche.
0: Ah si, c'est quiche. Marseille.
3: Ah, mince.
0: Oui, mince.
4: C'est en Moselle.
0: Mince, M-I-N-C-E. Oui, pareil. c'est près de Metz, c'est au-dessus de la Connexie.
3: D'accord, je ne sais pas.
0: Bon, mais c'est pas grave, attendez, c'est pas fini. Bagneux. Quiche ou pas quiche? Bagneux.
3: Pas quiche.
0: Oui, vous avez raison, c'est dans les Hauts-de-Seine. Fève, quiche ou pas quiche? Fève.
3: Quiche.
0: Bien sûr, c'est pas de plaisir. Aurélie, c'est dans la poche. Les invitations pour aller voir Bérangère Krief. Bon, ben voilà, super, vous allez passer une belle soirée, ça va être rigolo.
3: Super, non, mais je suis contente, nickel.
0: Eh ben moi aussi, je suis contente de vous faire plaisir. Je me permets d'annoncer, pour celles et ceux qui nous écoutent, et vous Aurélie aussi, que nous jouons cette semaine au grand jeu Voyage pour gagner 10 000 euros de voyage. Je vous indique qu'à l'occasion de cette heure que nous avons commencé, nous entendrons le disque rayé. Restez à l'écoute, ça arrive avant 8h. Vous êtes là, vous restez là. Aurélie, qu'est-ce que vous faites aujourd'hui?
3: Je travaille à la maison, je suis en télétravail aujourd'hui.
0: Ah, vous travaillez pas? Non, je plaisante.
4: Non, mais qui a dit que le télétravail c'était de la RTT?
0: Non, plaisante.
4: Arrêtez d'être.
0: Surtout que des fois, en faisant du télétravail, je sais pas ce que vous en pensez Aurélie, mais des fois on bosse plus que s'il était au boulot.
3: Eh ben, c'est exactement pour ça que je suis en télétravail aujourd'hui.
0: Eh ben voilà, bah vous voyez, donc... On vous souhaite bon courage, merci d'avoir joué avec nous et passez une belle soirée avec Bérangère Krief samedi soir. À bientôt.
3: Merci bien, au revoir.
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0: Il est 7h22, les initiatives qui font briller la région, c'est tous les matins sur votre radio ici, dans le rendez-vous Ici ça marche. Alors, retrouver un sommeil régénérateur pour une vie équilibrée, c'est l'un des objectifs très sérieux de Ecolove dans le secteur de Thionville. Et Raphaël Marcellia est ce matin avec la présidente de l'association.
5: Bonjour Peggy Haït.
6: Bonjour Raphaël.
5: L'association Ecolove œuvre au quotidien pour aider les uns les autres à améliorer d'une manière générale la qualité de vie. Et souvent, ça passe par le sommeil. C'est ce qui motive finalement l'arrivée des personnes qui viennent vous retrouver chez vous, le manque de sommeil ou un sommeil peut-être pas réparateur.
6: Exactement. En fait, en général, ça part de là. Le manque d'énergie, ben, c'est souvent des nuits qui sont difficiles, compliquées, que ce soit des problèmes d'endormissement, des réveils nocturnes ou parfois des nuits complètes, mais encore beaucoup de fatigue au réveil. Et en fait, les personnes se rendent compte du manque d'énergie en journée et viennent nous voir pour faire un petit bilan sommeil et voir comment récupérer leur énergie.
5: Qu'est-ce qui vous a intéressé, vous, dans le sommeil?
6: Bah, en fait, le sommeil, c'est un peu notre potion magique pour se sentir bien au quotidien. C'est pas complètement inutile, ça nous permet plein de choses sur différents aspects. Ça permet de nous régénérer la nuit, de faire travailler aussi notre mémoire, de nous sentir bien au quotidien et puis de pouvoir réaliser tout ce qu'on a à réaliser dans notre journée.
5: Et alors sur quoi vous vous appuyez avec l'association Ecolove pour aider un petit peu ceux qui viennent vous voir?
6: Alors c'est vraiment une approche très très globale où on intègre la personne mais aussi son lieu de vie. On va s'intéresser un petit peu aux habitudes de la personne, par rapport au stress, aux habitudes qui sont mises en place, mais également au lieu où elle dort, où elle vit. Et à partir de là, sur plusieurs aspects, donc on va pouvoir voir au niveau du feng shui, de la géobiologie, des polluants intérieurs, dont les pollutions électromagnétiques. Et puis à partir de toutes ces infos, ben, l'aiguiller vers des solutions qui sont facilement applicables dans son quotidien. L'idée, c'est vraiment de donner des solutions très simples, très facilement applicable, complètement naturel, et surtout que la personne pourra mettre en place d'elle-même et en fonction de ce qu'elle a envie de mettre en place chez elle au quotidien pour les meilleurs résultats possibles.
5: Donc c'est un bilan sommeil que vous proposez au sein de l'association Ecolove, et on a des informations complémentaires peut-être sur des réseaux ou sur des sites internet?
6: Oui, bien sûr, alors on a notre page Facebook, après on a le site via Eloasso, vous pouvez retrouver l'association, et puis sinon Après, on est aussi en partenariat avec une salle de sport Elancia à Thionville, où on fait des demi-journées de bilan de sommeil. Également, l'association des frontaliers du Luxembourg.
5: Et bien, c'est noté. Merci beaucoup, Peggy. Bonne journée à vous. À bientôt.
6: Merci à vous. À bientôt.
0: Et passez une belle journée. Ah, vous allez pouvoir faire une micro-sieste, François, puisqu'on parlait de sommeil.
4: Merci, je suis en pause.
0: Truc gratuit. Étienne Dao, bleu comme toi sur votre radio ici, 7h25.

0: comme toi sur votre radio ici avec Étienne Dao. Il est 7h28. À 8h moins 20, dans une poignée de minutes, nous retrouverons les petits bonheurs du jour. On va entendre Jean-Pierre nous dire, alors c'est Jean-Pierre de Saint-Julien-les-Metz, qu'il est passionné par la pêche en kayak. Explication à suivre dans un instant.
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0: On aura l'occasion de vous en reparler. Il est 7h30, l'info d'ICI à suivre, François Pelleret, autour de ces sols extrêmement secs.
8: Avant l'arrivée de la pluie, aujourd'hui, en effet, ces sols de désert, c'est comme ça que l'agriculteur qu'on va retrouver dans l'info d'ICI décrit ses champs. Mais tout de suite, Aude Razeau est de retour pour l'info en 90 secondes.
9: La crise énergétique ne doit enrichir personne. Déclaration de Sébastien Lecornu, le Premier ministre promet que les surplus de recettes fiscales avec la hausse des prix des carburants serviront intégralement à financer les aides à la pompe qui ont été annoncées, 190 millions d'euros de surplus en mars-avril. Je n'ai pas vu un tel élan depuis Bernard Hinault. Le patron du Tour de France, Christian Prudhomme, se réjouit sur notre radio ici de la participation de Paul Sexas à la Grande Boucle, la pépite française de 19 ans, va devenir cet été le plus jeune coureur sur le Tour depuis 1937. Faut-il obliger les soignants à se faire vacciner contre la grippe? L'Académie de médecine est pour. Elle estime que les infections grippales sont très sous-estimées au sein des hôpitaux et des EHPAD. Un animateur périscolaire est jugé aujourd'hui accusé d'attouchement sur la poitrine de 3 petites filles de CM2 dans une école parisienne. 9 fillettes en tout racontent des câlins forcés et des réflexions déplacées. Plusieurs parents demandent un procès à huis clos. Les passagers d'un bateau de croisière toujours confinés dans leur cabine ce matin, le Cap-Vert refuse de les voir débarquer. Le navire coincé en quarantaine après la mort de 3 personnes à bord et les soupçons d'un foyer d'antivirus, une maladie qui peut provoquer de graves syndromes respiratoires. La star hollywoodienne Demi Moore fera partie du jury du Festival de Cannes. 22 films à départager, la Palme d'Or à décerner. Le Festival de Cannes commence dans une semaine, tout pile le 12 mai.
0: Ici en Lorraine, même si la pluie doit faire son retour aujourd'hui, les sols, les agriculteurs souffrent de la sécheresse.
8: Oui, parce que le mois dernier a été le 4e mois d'avril le plus sec en France depuis 1959. Bien que janvier, février, mars aient été très humides, un mois de chaud et sec a suffi en fait à sécher les sols. Les cultivateurs en perdent leur repère. Quand semer? Quoi semer? Mathis Fabien, vous êtes allé dans un champ d'un céréalier entre Delme et Château-Salins, à Fresnes-en-Saulnois, un champ qui fait pas le figure.
10: Dans les champs de Laurent Vaucher, du colza, du maïs et aussi du blé.
11: Là, il y en a un autre là.
10: Est difficile pour le moment d'apercevoir les premières pousses de maïs qu'il a semées mi-avril.
11: On n'est même pas 5% de maïs qui sort, on en voit quelques-uns comme ça, des tout petits bouts de ligne. Et là, s'il ne pleut pas dans les 8 jours, il va y avoir de la casse, quoi, hein, c'est certain.
10: Juste à côté, le blé planté en fin d'année 2025 arrive à peu près à hauteur des genoux, mais la terre, elle, commence à souffrir.
11: Les crevasses, on descend à 20-30 cm sur un sol travaillé. Là-dedans, il ne peut rien avoir qui pousse. Hein.
10: Un sol de désert, comme il l'appelle, alors l'agriculteur n'attend qu'une seule chose, de la pluie. Une situation qui le stresse.
11: Vous attendez la pluie, vous attendez, ça sort pas. Vous dites après, vous allez être hors délai. Et ça m'est arrivé une année très très sèche de rêver la nuit qui allait pleuvoir.
10: Et ce qui l'énerve le plus, ce sont les prévisions météo.
11: Les prévisions météo sont très aléatoires. Ils peuvent annoncer tout et son contraire 24 heures après avoir annoncé de belles quantités de pluie, ils n'annoncent plus rien. Et puis deux jours après, ils en annoncent. Alors nous, on espère. Franchement, pour baser des actions de travail sur, en se basant sur les prévisions météo, c'est très compliqué.
10: Depuis 2012, il ne constate plus aucune saison, ce qui transforme les semis en loterie pour avoir le rendement maximum.
11: On se dit, il faut y aller maintenant, c'est bon, c'est le bon moment. Avec des aléas climatiques comme on en a, des grosses périodes de sec ou des grosses périodes de pluie qui ne nous permettent pas d'intervenir, et puis on est obligé d'attendre, et puis justement, des fois, on loupe le créneau, l'agriculteur, on se sent démuni, quoi, parce que on se dit, ça va y aller. Ça va le faire, et puis ça tourne au vinaigre.
10: Et du bon rendement, ce ne sera pas pour cette année. Il l'estime déjà entre 30 et 40% de moins que la normale, notamment sur le blé. Alors il ne veut même plus finir le traitement de la culture.
11: Ça sert à rien d'aller remettre de l'argent dans quelque chose qu'on sait qu'on va prendre un bouillon. Ça fait 3 ans qu'on dérouille plein pot.
10: Et il l'assure, certains de ses collègues ne prendront même pas le pari de planter cet hiver pour la saison 2027.
8: Mathis Fabien, reportage donc dans un champ très sec. Peut-être plus pour très longtemps, hein, vu la météo dont on va détailler les contours là dans un instant. Dans un champ donc à Fresnes-en-Saulnois, et dans 10 minutes, nous serons pas très loin à Burlioncourt, chez un autre agriculteur. C'est entre Château-Salins et Morange. Là, Jonathan Nondier, il est le président du syndicat des jeunes agriculteurs de la Moselle, et il sera en direct invité d'ici matin dans une dizaine de minutes. Donc, vers quelle heure la pluie, Fred ?
0: Elle devrait arriver ce matin, François, hein, même si le soleil est présent. Les nuages vont s'inviter, laissant passer des averses par endroits. C'est cet après-midi surtout que ça va se compliquer, puisque les orages devraient être de la partie, avec tout ce que ça comporte, de la grêle souvent, du vent qui soufflera en rafale jusqu'à 60 km/h, des quantités de pluie qui sont abondantes, qui sont importantes. Sur l'ouest de la France, il pleuvra notamment l'équivalent d'un mois en une journée. Voilà. Nous, on n'est pas en vigilance orange, mais tout de même, on va essuyer des orages. Pour les températures, c'est plutôt pas mal pour les températures. On est 17-18 degrés, hein, 18 à Thionville ou 17 à Metz. Les déplacements sur l'ensemble du territoire lorrain, avec la route, bien sûr, pour aller vers le Grand-Duché à partir d'Entrange, boum, vous pouvez être sûr, c'est bloqué. Esch-sur-Alzette, c'est bloqué, mais toute mon attention est retenue ce matin par le tableau d'affichage de la gare de Metz, qui affiche des retards et des suppressions de trains importantes. 10 minutes de retard pour le 7h32 pour aller à Nancy, 20 minutes de retard pour le départ à 7h33 pour le Luxembourg, 10 minutes de retard à 7h39 pour aller vers Nancy. C'est compliqué, hein. Ce matin, pour vous qui prenez le train qui circulait sur l'axe Nancy-Luxembourg, le problème, c'est un passage à niveau.
8: Avant-hier. Oui. C'est pas avant-hier, c'est aujourd'hui, c'est maintenant.
0: Avant-hier.
8: il est en panne avant-hier. Donc, reprise de la circulation vers 9h, estimée par la SNCF.
0: Merci de ces précisions, François. Bon courage.
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0: Et Philippe Lafontaine, avec Cœur de Loup sur votre radio ici. Bon mardi matin, bon courage si vous partez travailler.

0: Cœur de loup sur votre radio, ici Lorraine avec Philippe Lafontaine. 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
0: Il sera 7h43. C'est un vrai bonheur. Quelle transition pour annoncer la chronique des petits bonheurs. Vous avez vu un peu?
3: Quel professionnel.
0: Professionnel jusqu'au bout. Les petits bonheurs récoltés par Raphaël Marcellia ce matin dans les quatre coins de la Moselle, bien sûr. Pour ce Lorrain, son bonheur est une activité populaire et rafraîchissante.
4: Bonjour, je m'appelle Jean-Pierre de Saint-Julien-les-Messes. Ma passion serait en premier le kayak, la pêche en kayak pour laquelle j'ai développé pas mal de compétences, on va dire. Et dans la région, lac de la Madine. Et mon site préféré. Sinon, le golfe du Morbihan, puis d'autres coins sur le littoral.
5: Alors, avant la pêche en kayak, c'était d'abord le kayak ?
4: C'était d'abord, de toute façon, c'est en rapport avec l'eau. Ça a été la pêche, ça a été la plongée, ça a été la chasse sous-marine. Et vu mon âge, maintenant, je me fais transporter.
5: Ouais.
4: Donc voilà, donc Archimède avait de plus en plus de mal à me porter dans l'eau. Donc du coup, je me sers d'un kayak, du coup, pour faciliter la chose.
5: Et alors, selon l'eau, que ce soit de l'eau douce ou de l'eau de mer, on pêche quoi comme type de poisson ?
4: Principalement de la perche. Je suis principalement de la perche parce que je consomme les perches et c'est un poisson délicieux, mais il faut pas le dire, ça. Il faut pas le dire pour préserver la ressource.
5: D'accord. Donc on dira pas.
4: On dit rien.
5: D'accord.
4: Sinon, le bar. On pêche au bar dans le golfe du Morbihan et vraiment c'est magnifique. L'île de Ré aussi. J'ai failli oublier l'île de Ré. Et l'île de Ré, des moments magiques en kayak, en pêchant le bar moucheté. C'est magnifique.
5: Et ça vous est arrivé de revenir bredouille?
4: Je m'en souviens pas.
5: Non.
4: Les mauvais souvenirs, je les garde pas.
5: Et donc, ça a un nom, ça s'appelle PEC, c'est ça?
4: PEC.
5: Pêche
4: PEC.
5: En kayak. D'accord.
4: Voilà.
5: Et ça, c'est votre bonheur?
4: C'est mon bonheur. J'attends, ouais. Là. J'attends avec impatience, là.
0: Jean-Pierre et ses petits bonheurs, on les retrouve chaque jour. Moi, j'ai beaucoup de plaisir à vous entendre parce que c'est très varié, ces petits bonheurs. Il y a plein de choses très différentes et chacun est animé par des choses très différentes. C'est très chouette. Il est 7h42, François Pelleret. Dans un instant, nous allons donc évoquer avec notre invité la sécheresse, paradoxalement, puisqu'il va pleuvoir aujourd'hui.
3: Oui, mais on sort d'un mois d'avril exceptionnellement chaud et sec. Nous irons dans les champs de Jonathan Nondier à Bure-Lioncourt. Il est le président du syndicat des jeunes agriculteurs de la Moselle.
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0: Bon début de journée avec Céline Dion. Tendez l'oreille.

0: Quel tube. Quel tube. Pour que tu m'aimes encore. C'était Céline Dion sur notre radio ici. Je dis ça, voilà, c'était pour que tu m'aimes encore.
1: Avec l'œil coquin quand même.
0: Céline Dion. Il est 7h47. Bon début de journée, bon mardi.
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0: 7h48, c'est le moment de retrouver notre invité François Pelleret. Alors avant le retour de la pluie aujourd'hui, parlons des champs très secs des agriculteurs avec votre invité donc.
1: Il est le président en Moselle du syndicat des jeunes agriculteurs. Bonjour à vous Jonathan Nondier.
4: Bonjour.
1: Vous êtes exploitant à Burlioncourt entre Château-Salin et Morange. Les pluies voire les orages annoncés cet après-midi vont-ils suffire à compenser ce qu'il a manqué au mois d'avril ?
4: Alors pas du tout, on peut éventuellement arrêter un incendie en cours, mais c'est tout. C'est vrai que les prochains jours vont être décisifs sur l'état des cultures. Là on a des sols qui sont très très secs. Là je viens de gratter justement, je suis dans un champ chez moi, et j'ai beau gratter, j'arrive à, on va dire, à la fraîcheur aux alentours de 15 à 20 cm de profondeur, alors que d'habitude on devrait être dans des champs qui sont, je vais dire, gorgés d'eau, mais qui sont humides à cette saison.
1: Dans un champ, là vous avez semé quoi dans ce champ ?
4: Là j'ai du tournesol.
1: Tournesol,
4: donc c'est une culture qui a été semée il y a une dizaine de jours, donc on a des pieds qui lèvent gentiment. Et le problème, c'est qu'avec ce temps, c'est très hétérogène. C'est-à-dire que j'ai des pieds qui se développent et qui, je pense, sont sauvés. J'en ai d'autres, des graines qui ne sont pas encore germées. À ça, on peut ajouter des ravageurs comme des corbeaux ou des limaces qui surveillent le champ et qui se servent au fur et à mesure. Donc on va dire que l'avenir est assez incertain pour cette parcelle.
1: Alors pourtant, on a été bien arrosé, Jonathan Nondier, dans les trois premiers mois de l'année durant l'hiver. Ça ne vous a pas mis à l'abri pour quelque temps ?
4: Non, pas du tout. Les pluies d'hiver, on va dire, servent à régénérer les nappes phréatiques et les cours d'eau. Une fois que la végétation démarre, toute la pluie qui tombe est absorbée par cette végétation. Or, aujourd'hui, on n'a pas d'eau, donc la végétation, on ne peut pas l'absorber. Et on arrive à ce cas de figure qui est, on va dire, une bonne ou une très bonne sécheresse superficielle qui commence tout doucement à aller en profondeur.
1: Jonathan Nondier du syndicat des jeunes agriculteurs de la Moselle, invité d'ici matin. Comment évoluent les rendements depuis, allez, on va remonter sur les trois dernières années en Moselle?
4: Si vous voulez, en Moselle, ça fait 4 années que pour la partie céréalière, je ne vais pas dire que c'est la catastrophe, mais c'est des années très très compliquées. On a des aléas climatiques qui se succèdent, on a une conjoncture liée au prix donc qui n'est pas bonne du tout, l'explosion du coût des intrants, donc que ça soit GNR, donc le gasoil, ou les engrais, les perspectives ne sont pas bonnes, et les années précédentes ne sont pas bonnes non plus. Donc aujourd'hui, on n'a pas du tout de visibilité par rapport à ça, et on a des agriculteurs qui commencent à se poser des questions sur la rentabilité de telle ou telle culture, l'intérêt de semer ou de pas semer, tout simplement.
1: Jonathan Nondier, à qui faites-vous confiance pour les prévisions météo ? Je vous pose la question parce qu'à 7h30, votre voisin de Fresnes-en-Saulnois, Laurent Vaucher, nous disait que lui, il était en crise de confiance avec les prévisions.
4: Oui, parce que ça fait des jours qu'on nous annonce de la pluie, puis j'ai encore regardé la météo quelques minutes avant de vous parler. Aujourd'hui, j'ai quelques millimètres annoncés, mais c'est pas ça qui va sauver, on va dire, ma culture. Les prochains jours vont être déterminants sur la poursuite de l'état de ces cultures et des prairies aussi. Il faut pas oublier les prairies parce que derrière on a la pousse de l'herbe qui est aussi impactée. Mais là aujourd'hui, les prévisions ne sont pas bonnes. On a quelques millimètres qui sont annoncés sur les jours à venir. C'est pas ça qui va sauver. Effectivement, il y a des orages aussi qui sont annoncés, mais les orages vont tomber là où ils tombent. On peut très bien avoir 20, 30, 40 mm à un endroit, et puis quelques kilomètres à côté, zéro.
1: Plus globalement, est-ce que vos repères de saison, vos repères avec la nature, sont-ils bouleversés avec le dérèglement climatique ?
4: Voilà, totalement, parce que c'est vrai que ça fait plusieurs années que les crises climatiques s'enchaînent. Ce n'est, je ne vais pas dire jamais les mêmes, mais une situation comme ça, début mai, on ne l'a jamais connue. D'habitude, ce temps-là, on l'a plutôt, on va dire, sur fin juin, début juillet, donc c'est à l'approche de l'été, ce qui est plutôt, je ne vais pas dire normal, mais de saison. Mais c'est vrai qu'on perd tous nos repères. On a de l'excès d'eau quand on ne doit pas en avoir, on a de l'excès de sécheresse quand on ne doit pas en avoir. On a plus de repères au niveau des cycles de culture.
1: Avez-vous pensé à mettre en terre une nouvelle culture, une nouvelle semence, un nouveau céréal ?
4: Alors, toutes les années, on s'adapte, c'est-à-dire qu'en fonction de la météo, en fonction des conditions, on se dit, mince, est-ce que je vais semer plus de blé, plus d'orge, plus de tournesol, de colza ou autre. On voit des cultures qui commencent à faire leur apparition dans le secteur. Je prends notamment le soja. Bon, on en voit très peu par chez nous, mais historiquement, c'était une culture qui se faisait plus au sud de la Loire. On commence à en voir chez nous, donc c'est-à-dire qu'il y a un réel changement climatique, un réel dérèglement, et derrière on a des adaptations aussi à faire de notre côté, alors que ce soit par le choix des variétés ou des semences, ou simplement de la rotation supplémentaire avec des cultures.
1: Une question bonus, Jonathan Nondier, sur le prix des engrais, puisque avec la guerre au Moyen-Orient, les cours du pétrole et les cours des engrais flambent. Est-ce que vous avez déjà chiffré combien ça peut vous coûter plus cher et comment ça va se répercuter sur le prix de vos céréales ?
4: C'est simple, pour une exploitation comme la mienne, on peut tabler sur l'ordre de 10 000 euros en coûts supplémentaires, et sans garantie derrière de récupérer cette perte de trésorerie sèche lors de la vente de mes céréales, puisqu'on est aussi sur des cours mondialisés et que les cours depuis quelques années ne sont pas bons. Donc hormis le fait de faire un bon rendement cette année, les charges ne seront pas couvertes.
1: Merci à vous Jonathan Nondier, invité d'ici Lorraine ce matin. Vous êtes le président en Moselle du syndicat des jeunes agriculteurs. Bonne journée, avec un peu de pluie donc.
4: Merci à vous aussi.
5: Merci, passez une bonne journée. Il est 7h53, voici Pink sur votre radio ici.
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0: c'est bien pour sortir du lit. Hein, pour enlever son pyjama, pour se brosser les dents, c'est parfait.
1: C'était très joli.
0: C'est très joli, on est d'accord. Bon début de journée, il est 7h57. Dans un tout petit instant. Ah, vous connaissez l'expression riche comme Crésus?
1: Oui.
0: Vous savez d'où ça vient?
1: De la Rome antique.
0: Ne cherchez pas, c'est Stéphane Bern qui va nous expliquer ça dans un instant, François.
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0: Et il faut pas plus de temps pour savoir de quoi il en retourne. On voyage au temps, donc, avec Stéphane Bern, où un roi d'Asie mineure est devenu, malgré lui, une expression française.
4: Pourquoi dit-on riche comme Crésus? Et comment une petite rivière d'Orient a-t-elle donné naissance au mot pactole? Wikipédia? Pas besoin. Je suis là, je vous raconte. Vers 560 avant Jésus-Christ, en Lydie, dans l'actuelle Turquie, un roi monte sur le trône, Crésus. Sa capitale, Sardes, est construite près d'une rivière au nom enchanteur, le Pactole. Dans le Pactole, il y a de l'or, beaucoup d'or. Le genre de rivière où l'on ne pêche pas la truite, mais la pépite. Ajoutez à cela des routes commerciales très fréquentées, des taxes sur les marchandises et parmi les premières pièces d'or frappées de l'histoire. Crésus devient la référence absolue en matière de richesse.
5: Plaignez, plaignez le pauvre Crésus, l'argent, l'argent, c'est son virus.
4: Mais quand on est très riche, on se croit souvent très fort. Crésus part en guerre, agrandit son royaume et fait payer un tribut aux cités grecques voisines. En clair, elle lui verse régulièrement de l'argent pour avoir la paix, la version antique du racket. Puis arrive un adversaire plus ambitieux encore. Le roi perse Cyrus le Grand. Crésus consulte l'oracle de Delphes, il demande au dieu s'il doit faire la guerre. La réponse est claire. S'il attaque, il détruira un grand empire. Crésus croit que ce sera celui de Cyrus. Spoiler. Pas vraiment, il se trompe, c'est bien du sien dont il s'agit. Après plusieurs batailles, Cyrus marche sur Sardes et prend la ville. Le royaume de Lydie disparaît, fermeture définitive, changement de propriétaire. Crésus a perdu son empire, mais il a gardé la marque déposée. 2500 ans plus tard, son nom est toujours synonyme de richesse. Le pactole, lui, a simplement changé de main.
0: Stéphane Bern est avec nous tous les matins sur votre radio, ici Lorraine. Bon mardi.
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0: Mardi 5 mai, un tout nouveau journal avec François Pelleret. Plus de trains, plus de places aussi assises pour les abonnés au TER sur la ligne engorgée des frontaliers, François, pour démarrer.
1: Oui, la Mestionville-Luxembourg, 7 ans après avoir passé un contrat d'achat avec la région Normandie, les 16 rames sont enfin opérationnelles. Une première a roulé hier pour l'inauguration, 7 seront mises en service d'ici le mois prochain et puis le reste d'ici la fin de l'année. Les voyageurs, dont la plupart sont frontaliers, pourront compter sur 13 000 places assises aux heures de pointe, ça sera moitié plus qu'aujourd'hui. Donc soulagement en perspective, hein, c'est ce que nous dirons des voyageurs tout à l'heure dans l'info d'ici de 8h30. Mais avant, comprenons pourquoi il a fallu attendre aussi longtemps. Thibaut Philips, vous êtes vice-président de la région Grand Est, en charge des transports.
6: Alors ça a pris beaucoup de temps parce que la région Normandie, qui a vendu ses rames à la région Grand Est, avait prévu d'acheter des nouvelles rames auprès d'Alstom pour pouvoir les remplacer. Et en fait, Alstom a eu du retard. Donc forcément, la région Normandie a dû garder ses rames en attendant puisque sinon, il leur aurait manqué du matériel. Et donc, ça a mis du temps avant qu'on puisse les avoir. Et ça a mis du temps aussi parce qu'une fois que la région Normandie a libéré le matériel, il a fallu les adapter pour mettre un système qu'on appelle le RTMS, un système de signalisation, pour pouvoir en fait passer de l'autre côté de la frontière, hein, puisque c'est obligatoire pour circuler du côté luxembourgeois. Et ça s'accompagne forcément d'une formation de tout le personnel, notamment des conducteurs, hein, puisqu'il y a des certificats qui sont nécessaires pour pouvoir conduire un matériel différent, même si ça reste un matériel assez proche de ce qu'on connaissait.
1: Thibaut Philips, vice-président en charge des transports. 118 millions d'euros, c'est la somme versée par la région Grand Est pour acheter ses 16 TER d'occasion. Par ailleurs, un passage à niveau est en panne avant d'hier ce matin. C'est l'explication des retards et suppressions de trains si vous souhaitez faire un Metz-Nancy ou un Nancy-Metz en TER. Trois lances à incendie arrosées toujours hier soir vers 19h. Le bâtiment de la centrale Émile Huchet qui était en feu, qui avait pris feu tôt dans la matinée. Une cinquantaine de pompiers étaient encore sur les lieux hier à Carlin avec 14 engins. Cet incendie impressionnant par ses fumées n'a pas eu d'impact ni sur la population ni sur l'environnement. C'est ce que dit la préfecture de la Moselle. Il s'est déclaré ce feu dans un bâtiment désaffecté de la centrale Émile Huchet. Il n'y a eu aucun blessé.
0: Quant à l'intérieur de l'église de Montenac, à côté de Cirque-les-Bains, les dégâts sont limités, François.
1: Et le plafond qui venait d'être restauré a résisté à l'incendie du clocher et de la toiture jeudi dernier. Quelques 150 statuettes ont été sauvées. Par ailleurs, elles sont entreposées dans un premier temps à la gendarmerie de Rethel. Vous avez leurs photos à voir sur ici.fr. En revanche, les cloches de l'église Saint-Cyriac inquiètent le référent de la commission art sacré au diocèse de Metz, Victor Benz. Au moins deux d'entre elles sont tombées.
7: Pour le moment, il est impossible de dire si elles sont encore fonctionnelles. Il y a eu beaucoup de questions sur cette question-là. Tant que les experts n'ont pas rendu leurs conclusions, tant que les cloches ne sont pas déposées au niveau du sol, on ne peut rien dire. L'expérience nous a montré que lors de la réquisition des cloches, lors de la dernière guerre mondiale, des cloches ont parfois été jetées depuis le clocher jusqu'au sol et ont pu être récupérées par la suite et elles sonnent encore. D'autres parfois se sont brisées et il a fallu donc elles ont dû être remplacées par la suite. Donc pour le moment, on ne sait pas dans quel cas de figure on se trouve, mais peut-être nous aurons la bonne surprise de pouvoir réentendre ces mêmes cloches dans ce clocher d'ici quelques mois, si on est audacieux, plus probablement un ou deux ans.
1: Et au sommet du clocher, il n'y a plus de croix, elle est tombée, elle a transpercé la voûte et elle est désormais suspendue à la nef de l'église.
0: Le gasoil retombant en Allemagne à environ 2 euros le litre, François.
1: Oui, alors en France, c'est 2,20 euros en moyenne. L'Allemagne qui s'est résolue à baisser une taxe sur les carburants, provisoirement jusqu'au 30 juin. Mais notre voisin compte bien diminuer ainsi de 17 centimes les tarifs. En revanche, les prix de l'essence, eux, sont les mêmes en France et en Allemagne.
0: L'obligation vaccinale des soignants revient dans le débat, François.
1: Oui, parce que l'Académie de médecine le redit. Pour la troisième fois, on pourrait éviter des morts dans les hôpitaux si les soignants étaient vaccinés contre la grippe, par exemple. Une grippe qui a tué près de 13 000 personnes l'année dernière, plus de 17 000 il y a deux ans, alors que la vaccination recule, Victor Dolande.
8: La couverture vaccinale des soignants contre la grippe n'a fait que baisser depuis la pandémie du Covid. L'hiver dernier, seuls 20% d'entre eux avaient reçu l'injection. Et par conséquent, les infections nosocomiales, c'est-à-dire contractées à l'intérieur des hôpitaux, augmentent, selon Christine Rousiou, professeure de virologie et membre de l'Académie de médecine.
9: On a maintenant beaucoup de cas de contamination dans les hôpitaux et dans les EHPAD. On appelle ça des cas groupés.

0: soignants. Au total, la grippe coûterait de l'ordre de 1 à 2 milliards contre 20 à 30 millions de vaccinations.
1: Le cadre législatif est prêt pour cette obligation vaccinale. La dernière loi de financement de la Sécurité sociale avait prévu cette possibilité, mais uniquement après un avis de la Haute Autorité de Santé, un avis attendu au début de l'été.
2: Et au-delà des soignants, la vaccination contre la grippe est recommandée pour les personnes fragiles, pour les plus de 65 ans et pour les femmes enceintes. La renaissance du jeune footballeur du FC Metz, Thaïris Dos Santos, est racontée dans un livre.
3: Une seconde pour renaître, c'est son titre. Ça sortira jeudi aux éditions Michel Lafon.
2: Un livre écrit avec le journaliste Arnaud Ramsay. Le 1er janvier dernier, Thaïris Dos Santos, 19 ans, natif de Mont-Saint-Martin, célébré, comme beaucoup de personnes, le nouvel an dans ce bar, le Constellation à Crouan, Montana, une station de Suisse. Cet incendie dans lequel 41 personnes ont trouvé la mort et 115 sont ressortis blessés très grièvement, dont le jeune footballeur et sa compagne Colline. Lui a été brûlé sur 30% du corps. Alors il a repris le football depuis, il a même signé son premier contrat professionnel, mais il a conscience de revenir de loin. C'est ce qu'il a confié à Benjamin Duhamel de France Inter.
4: Tout était compliqué, hein. Niveau douleur, ça faisait très très mal. Même avec les médicaments, c'était compliqué. Après aussi mentalement.
5: Vous vous êtes dit à un moment donné que vous n'arriverez plus, vous ne pourriez plus jamais jouer au foot?
4: Bah, à ce moment-là, je vous mens pas, je me suis pas trop posé la question parce que dans ma tête, j'ai mis le foot de côté parce que c'était pas le plus important. Le plus important, c'était de me rétablir, de savoir si mes amis vont bien.
5: Qu'est-ce qu'on peut vous souhaiter? C'est quoi les rêves maintenant d'un jeune footballeur comme vous? Est-ce qu'au fond, on a les mêmes rêves quand on a traversé ce genre de drame?
4: Oui, bah, on a toujours les mêmes rêves et en espérant jouer au Saint-Symphorien très bientôt.
2: Thaïris Dos Santos, qui donc sortira un livre après-demain, une seconde pour renaître. Sa compagne Colline se rend encore chaque jour à l'hôpital, mais son état de santé s'améliore, nous dit-il. Sur ici.fr, vous trouverez, ça y est, l'article des mouvements de l'intersaison entre la Ligue 1 et la Ligue 2 du FC Metz. Thomas Jean-Georges répertorie, liste toutes les fins de contrat, toutes les signatures de contrat avec le FC Metz, les retours de prêts. C'est mis à jour, c'est actualisé et ça a été également tout résumé dans l'indice Egraoui. Hier, l'émission est en réécoute sur ici.fr. Pour l'instant, c'est encore sec, mais jusqu'à quelle heure ça restera sec?
3: Pas longtemps a priori, hein. Dès ce matin, on devrait essuyer des précipitations, des pluies, mélange de nuages, de soleil, d'averses par moment, avec cet après-midi l'arrivée des orages. Ils sont annoncés, du moins, avec tous les phénomènes qui s'accompagnent pendant les périodes orageuses, c'est-à-dire des fois la grêle, des quantités d'eau qui sont abondantes en très peu de temps. Oui. Et puis, on vient de l'évoquer avec votre invité tout à l'heure, François, et pendant les infos, les sols sont extrêmement secs avant que la pluie rentre, elle ruisselle, et c'est ce qui occasionne souvent des problèmes. La grêle, le vent...
2: 60 km/h, ouais. Le vent.
3: Les orages sont attendus, donc toujours par endroit. Hein. On ne peut pas prévoir où c'est, sur l'ensemble de la zone. Côté température, 19 degrés à Sarreguemines, 17 à Metz ou 18 à Thionville. Vous êtes invités à aller sur notre page Facebook, comme chaque jour, pour participer à la météo. Vous êtes les bienvenus, vous laissez vos messages. Ça nous fait toujours plaisir de vous lire. Et puis, vous mettez aussi des photos d'illustration, c'est toujours très sympa. Vous êtes une petite centaine déjà à participer à la météo ce matin. Parmi les messages, celui de Magali qui nous écrivait très tôt pour nous dire qu'il faisait ce matin 11 degrés à Montigny-les-Metz. Vos conditions de circulation, c'est chargé pour aller vers le Luxembourg ce matin. Je trouve qu'il y a beaucoup de monde. La Glomécine aussi, je trouve que c'est chargé sur les grands axes habituels, là où ça bouchonne habituellement. C'est particulièrement chargé entre Thionville et Cattenom ce matin, selon moi. Et c'est problématique sur les rails parce qu'il y a eu des perturbations entre Vendière et Metz, dans le secteur de Vendière, du moins.
2: Un passage à niveau en panne.
3: Et ça occasionne des retards.
2: Et ça se répercute jusqu'au Grand-Duché.
3: Avec des retards de 20 minutes, par exemple, sur le train au départ de Metz pour aller vers le Luxembourg. Le train prévu à 8h03 est retardé de 20 minutes. C'est un exemple. Bon courage ce matin pour gagner le boulot.
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3: Eddie Mitchell, pas de boogie-woogie sur votre radio ici Lorraine.

0: de Boogie Woogie d'Eddie Mitchell, bien sûr, sur votre radio. Ici Lorraine, il est 8h13. Bon mardi matin.
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0: On en profite pour saluer les Judith aujourd'hui parce que c'est leur fête. Le soleil se couchera ce soir vers 21h11. Les jours rallongent encore. C'est le 21 juin, hein, le jour le plus long. Donc
3: la bascule, oui.
0: La bascule, comme vous dites. 8h14, nous allons retrouver Aude Razeau dans un tout petit instant qui nous alerte ce matin sur la e-carte bleue. Le rendez-vous C'est pas vrai arrive dans quelques secondes. Je rappelle que c'est un rendez-vous très pratique pour ne pas se faire arnaquer. Aude recense tous les jours les différentes arnaques qui existent. Bah, aujourd'hui, vous l'avez compris, autour de la e-carte bleue.
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0: 8h15, c'est pas vrai, c'est le rendez-vous anti-arnaque, donc, de chaque jour. Et Aude, ce matin, vous nous parlez d'une solution. C'est une solution bien pratique, ma foi, pour éviter de se faire piquer son numéro de carte bleue. C'est la carte bleue éphémère. Expliquez-nous.
8: Effectivement, c'est la e-carte bleue. Patrice, un auditeur, m'a écrit l'autre jour, il écoute souvent la chronique et il me suggère d'en parler, il a raison, très bonne idée, cette e-carte bleue. Si vous ne voulez pas laisser traîner votre numéro de carte partout sur Internet à chaque fois que vous achetez quelque chose. Comment ça marche? Votre banque, en fait, génère un numéro de carte éphémère, utilisable une seule fois. Exemple, j'ai repéré un joli maillot de bain sur Internet ou je réserve un train pour les vacances. Au moment de payer, au lieu de rentrer le numéro habituel qui est écrit sur ma carte bleue en plastique, je demande à l'application dédiée sur le téléphone ou sur l'ordinateur de me donner un numéro de carte unique. Je le rentre et le tour est joué, c'est payé et personne ne pourra l'utiliser ensuite pour faire un autre achat. Il devient inutilisable.
0: D'accord, c'est payant ou c'est gratuit la e-carte bleue ?
8: Ça dépend des banques et des options que vous avez, c'est du cas par cas. Mais j'ai fait un petit tour sur les sites des banques et au maximum, on parle de quelques euros par an. Autre solution, le cryptogramme dynamique. Cryptogramme, ce sont les trois chiffres, vous savez, qui sont derrière la carte. Pareil, certaines banques proposent de vous générer des chiffres aléatoires que, pareil, vous rentrez une seule et unique fois juste pour vous acheter ces fameuses lunettes de soleil sur lesquelles vous avez flashé. Voilà pour ces quelques astuces. J'espère que ça peut réconcilier un peu certains d'entre vous avec les achats internet. Vous êtes pas mal à me dire que vous avez levé le pied par peur des arnaques et je comprends tout à fait, je fais pareil.
0: Oh bah oui, il faut dire qu'avec tout ce que vous nous racontez tous les matins, Aude, il y a de quoi te terroriser. Mais heureusement, vous apportez des solutions. La preuve, avec cette e-carte bleue, c'est une bonne astuce.
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0: C'est parti. Deux entrées pour Rue Lantica vous attendent. 50 toboggans et attractions aquatiques. L'espace détente. Rue Lantica vous promet un divertissement familial très très sympa. Vous voulez vos invitations, vos places, vos entrées. Vous appelez maintenant le 03 87 52 13 13. On joue au quiche ou pas quiche. Nous jouons avec les monuments et sites touristiques ou sites historiques. C'est pas facile ce matin. Bonne chance. 03 87 52 13 13. Vous appelez pour tenter votre chance. C'est pas non plus insurmontable, hein, je dis c'est pas facile. C'est pas non plus insurmontable, il faut tenter votre chance. On se retrouve après Amy McDonald sur votre radio Ici Lorraine, 8h18.

0: This is the life, Amy McDonald, sur votre radio ici. Votre radio ici qui vous propose chaque matin à 8h20 le Lorrain du jour. Nous retrouverons dans un instant Thierry Weisman, président engagé depuis plus de 20 ans au sein de Metz Handball.
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0: Avec Claude, il nous appelle d'Anzelin. Claude, bonjour, soyez le bienvenu.
4: Bonjour Fred, comment ça va?
0: Ça va et vous? On sent un Claude un peu tendu, non?
4: Non, je suis dans les bouchons pour aller
0: voir. Oh là là là là.
5: Résigné.
0: Ouais, un Claude résigné.
4: Le mardi, hein. Le mardi, c'est la pire des journées. Donc,
0: mais j'ai l'impression. Okay. Oui, ça me fait plaisir. Enfin, ne le prenez pas mal, mais j'ai dit tout à l'heure que j'avais l'impression que ça roulait moins bien ce matin. Et je me suis pas trompé. C'est chargé partout. Non, ça roule mal, ça roule mal. Bon, ouais, on y va. Alors, Claude, on joue avec les monuments et sites touristiques, les sites historiques en particulier. Je sais pas si j'ai pas été un peu trop fort ce matin, on va voir. On y va.
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0: Je vais vous donner des noms de monuments, de sites touristiques ou historiques, vous l'avez compris. Si c'est en Lorraine, vous me direz quiche. Dans le cas contraire, vous me direz pas quiche. Deux bonnes réponses sur trois propositions suffisent pour gagner les invitations pour aller vous amuser à rue Lantica.
4: Ok.
0: Les tranchées de Chatancourt, quiche ou pas quiche?
4: Pas quiche.
0: Les tranchées de Chatancourt, c'est quiche, c'est en Meuse.
5: C'est à côté de Verdun, ça se visite.
4: J'ai hésité.
0: Bon.
4: Dommage.
0: Oui, dommage. L'ouvrage du four à chaud, quiche ou pas quiche?
4: Pas quiche.
0: Si je vous avais dit l'ouvrage du four à chaud ligne Maginot, vous auriez répondu la même chose?
4: Pas forcément.
0: J'ai bien fait de ne pas préciser ligne Maginot, j'étais gentil. C'est effectivement pas quiche, c'est sur la commune de Lambard, dans le Bas-Rhin.
4: Ok.
0: La porte des Allemands, quiche ou pas quiche?
4: Quiche.
0: Ok, ouais. Il est fort.
4: Yes.
0: Il est fort le Claude. Il est fort.
4: C'est génial. Merci beaucoup.
0: Écoutez, c'est moi qui vous remercie de nous écouter, d'avoir tenté votre chance. Vous repartez avec deux entrées pour rue Lantica. C'est toujours sympa pour aller se marrer, pour profiter des toboggans. Voilà, pour si vous préférez vous la couler douce ou l'univers aquatique musclé, il y en a pour tous les goûts. Super, félicitations Claude.
4: J'adore Europa Park et c'est vrai que j'ai jamais testé Roulantica, donc ce sera l'occasion.
0: Eh bien, ce sera avec grand plaisir. Nous vous offrons ces deux invitations. C'est moi qui vous remercie de nous écouter. Passez une bonne journée. Bon courage dans les bouchons.
4: Merci, au revoir. Merci.
0: Salut Claude.
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0: Il est 8h23. Alors, certes, les Dragons ont pris un coup dur avant-hier en championnat contre Brest, mais elles peuvent encore espérer un titre en Coupe d'Europe. L'occasion d'évoquer l'engagement avec son président, qui est le Lorrain du jour au micro de Jérémy K.
6: Thierry Weisman incarne à lui seul une fidélité, une passion rare dans le sport. Lorrain, président emblématique de Metz Handball depuis plus de 20 ans, il porte une vision profondément humaine d'un engagement construit dans la durée. Bonjour Thierry.
7: Bonjour.
6: Vous allez intervenir ce soir à l'Arsenal de Metz à 18h dans le cadre du TEDx Rives de Moselle sur le thème de l'engagement. Qu'est-ce que ce mot signifie concrètement pour vous aujourd'hui?
7: Je crois que ce qui est important dans l'engagement, c'est pas seulement l'engagement envers les autres, mais c'est envers soi-même. Finalement, je trouve que c'est un pacte envers soi-même qu'on fixe et qu'on a envie de respecter. Je crois que c'est même plus important encore que de se comprendre comme engagement avec les autres.
6: Le vôtre, il dure depuis plus de 30 ans avec Metz Handball. Qu'est-ce qui fait qu'on ne lâche jamais?
7: La passion, premièrement. Oui. Deuxièmement, l'aventure humaine avec les joueuses, avec les gens qui m'entourent, avec le public, avec les partenaires. C'est une histoire qui dure depuis quelques temps et c'est pas que le résultat sportif ou la performance qui sont intéressants. Pour moi, c'est encore une fois l'histoire qu'on noue, les contacts, les rencontres pendant toute cette période.
6: Comment vous expliquez, Thierry Weisman, votre fidélité exceptionnelle à un seul club? C'est quand même assez rare dans ce milieu.
7: Écoutez, c'est le club de ma vie. J'y suis rentré quand j'avais 10 ans, que j'étais benjamin ou minime, je sais plus. J'ai acquis un titre de champion de France en 77 en junior. J'y ai joué jusqu'en 82-83, je crois. Ensuite, j'ai fini mes études de médecine et je me suis retrouvé médecin de l'équipe en 88-89 quand Olivier Krumbholz a pris les rênes.
6: Oui.
7: Et en 2005, je me suis retrouvé président du club. Donc, j'ai été joueur, médecin et président du club, dirigeant. J'ai fait toute ma carrière. C'est le club de ma vie.
6: Vous avez fait tous les postes. Oui.
7: Le sport de ma vie, voilà. J'ai même nettoyé le sol, j'ai fait d'autres choses encore pendant les matchs, voilà.
6: Vous évoquez parfois des nuits blanches, du stress. Vous vous posez tout de même des limites dans ce rôle de président un petit peu à tous les étages, à tous les niveaux?
7: Écoutez, les seules limites, c'est les limites de son corps, de sa santé. Donc, pour l'instant, je m'en fixe pas. Maintenant, tout sujet bien portant est un malade qui s'ignore. Donc, si jamais il m'arrivait quelque chose dans les jours d'après, les jours qui viennent, les semaines qui viennent, ça serait la limite. Mais non, je me fixe pas de limite. Après, on court depuis quelque temps après un titre de champion d'Europe. Et à chaque fois qu'on va au Final Four, je me demande ce qui va se passer si on avait la chance de le gagner. On verrait à ce moment-là.
6: Vous êtes qualifié pour ce Final Four pour la cinquième fois de l'histoire de Metz Handball. Votre club va jouer pour la première fois les Roumaines du CSM Bucarest. Il y a la place, selon vous, pour aller au bout?
7: Il y a déjà une volonté d'aller au bout. Donc, quand il y a une volonté, il y a un petit passage. Oui. Maintenant, on est les quatre meilleures équipes d'Europe, voire du monde. Donc, les trois autres sont au moins aussi bonnes que nous. Et ce qui est important, c'est encore loin, puisque c'est fin mai, c'est quelle sera notre forme physique. Est-ce qu'on aura des blessés? Dans quel état on sera dans un mois? Donc aujourd'hui, c'est encore difficile. Il y a pas mal de matchs à gagner d'ici là. Pas mal de choses peuvent arriver, mais je pense qu'on a autant de chances que les trois autres.
6: Voilà. Eh bien, grand merci à vous d'avoir été notre invité sur Ici Lorraine, Thierry Weisman.
7: Merci, à bientôt.
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0: La groupie du pianiste sur votre radio ici. Bon début de journée, le testé approuvé arrive. On va tester le brunch de la Vernoiserie à Marly dans quelques instants. Il sera à 9h-20.
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0: L'info d'ici à suivre à 8h30. Avec vous, François Pellerin, on va prendre le train, le TER, ce matin.
2: Oui, avec les nouvelles rames, les 16 rames achetées à la région Normandie par la région Grand Est qu'on attend depuis 7 ans. Ça y est, elles arrivent. Enfin, on va pouvoir les tester. Il y a plus de places assises pour le confort. Et rien à voir avec les problèmes de train entre Nancy et Metz d'aujourd'hui. Hein. Mais tout de suite, il est 8h30, donc c'est le 90 secondes.
3: Le patron du Tour de France, Christian Prudhomme, est ravi de la participation de la jeune pépite Paul Sexas à la grande boucle cet été. Il réagit à notre micro ici, il salue une très belle nouvelle.
4: Je n'ai pas vu un tel élan depuis Bernard Hinault. Certes, il n'a que 19 ans, mais c'est d'ores et déjà un champion du présent.
3: Le français Paul Sexas, il deviendra dans 2 mois le plus jeune coureur sur le Tour depuis 1937. L'Académie de médecine demande une nouvelle fois la vaccination obligatoire de tous les soignants contre la grippe. Elle estime que les infections grippales sont très sous-estimées au sein des hôpitaux et des EHPAD. La flambée des prix à la pompe a engendré pour l'État 190 millions de recettes fiscales supplémentaires en mars-avril. Le gouvernement promet que les surplus serviront intégralement à financer les aides à la pompe déjà annoncées. Au niveau de l'État, il n'y a pas de profiteurs de guerre, déclare ce matin le ministre des Transports Philippe Tabarot. Image forte hier soir à la Nuit des Molières. Muriel Robin reçoit un Molière d'honneur, très émue. Elle a demandé au ministre de la Justice Gérald Darmanin de renoncer à son texte de loi d'accélération des procédures judiciaires. Un viol, dit Muriel Robin, ça ne se négocie pas, ça se juge. Les fortes pluies sont de retour en ce mois de mai et voilà qui contraste avec avril. La France vient de vivre le 4e mois d'avril le plus sec depuis 1959. Les villes de Cannes, Nice et Le Mans n'ont pas reçu une seule goutte d'eau le mois dernier.
0: 8h31, l'info d'ici en Moselle, François Pelleret. La SNCF et la région Grand Est ont une bonne nouvelle pour les abonnés au TER.
2: Oui, c'est pas tous les jours. Alors, ça s'est fait en grande pompe hier en gare de Metz, l'inauguration des 16 nouveaux trains pour la ligne des frontaliers. Ces trains achetés il y a 7 ans à la région Normandie. Ces rames qui se sont fait tellement désirer que, d'abord parce que la Normandie a eu du retard dans la livraison de ces trains neufs, et puis il a fallu adapter techniquement ces trains pour les faire rouler sur le réseau luxembourgeois, et puis former par la même les conducteurs. Alors, les 7 premières rames commenceront à rouler d'ici le mois prochain. Ce sont des trains à étage avec 554 places assises contre 313 dans les rames classiques. Vous avez embarqué Bastien Munch dans une de ces nouvelles rames pour un Thionville-Metz. Il y a de l'enthousiasme chez les voyageurs.
5: On est sur le quai de la gare de Thionville avec Mohamed qui attend le train de 16h27 direction Metz.
6: Ah bah aujourd'hui c'est exceptionnel, ils vous ont mis quand même le train le plus long. Hein.
5: Et ça c'est parce que c'est les nouveaux trains qui sont plus longs.
6: Ah putain c'est le nouveau ça. Oui. Ah oui d'accord.
5: Mohamed a l'habitude d'emprunter ses rames aux heures de pointe pour aller au boulot.
6: Ici les gens ils sont assis même dans les cages d'escalier et tout. Mais là c'est super. Franchement s'ils mettent les trains comme ça c'est nickel.
7: Pour moi c'est le Graal.
5: Emeline est installée dans l'un des carrés au fauteuil orange et pour une fois elle a de la place pour ses jambes.
7: Quand on le voit mais on est heureux. En fait, parce que moi, je l'identifie avec le vert fluo. Je me dis, j'aurai de la place. Il y a certains horaires où je ne pense même pas à ça. Je n'ai pas de place pour m'asseoir.
8: On m'a dit qu'aujourd'hui, il y avait des guimauves toute la journée.
5: Thibaut Philips a sorti les grands moyens pour fêter l'arrivée des nouvelles rames. C'est le vice-président de la région en charge des transports.
9: D'ici le mois de juin, on va avoir quand même 1000 places supplémentaires sur les heures de pointe, ce qui n'est pas négligeable.
5: L'objectif à terme, c'est aussi d'augmenter la cadence avec 10 trains par heure aux heures de pointe.
9: Là, on passe clairement dans ce qu'on pourrait appeler un RER qui va jusqu'au Luxembourg puisque que ce soit sur la capacité du matériel, on se rapproche beaucoup de ce qui existe en région parisienne et ce qu'on va avoir en termes de fréquence on va se rapprocher aussi de ce qu'on trouve en région parisienne sur du RER. En fait, on change complètement de paradigme.
2: Alors, plus de cadence, plus de place, mais pas forcément moins de retard, Bastien.
5: Non, et c'est ce qui fait un peu grincer des dents dans ce TER Thionville-Metz.
10: C'est bien pour la place, mais je m'attends pas à ce que ça change les retards.
5: Yann est prof à Thionville.
10: C'est souvent des problèmes extérieurs où ils y peuvent rien, donc de toute façon, il y a eu un animal sur la voie, bah, qu'est-ce qu'ils auraient pu y faire? Donc ça change pas grand-chose.
5: Les nouvelles rames ne vont pas tout régler, reconnaît Ronan Bois, le directeur régional de SNCF Voyageurs.
11: On a aujourd'hui de nombreux travaux sur le réseau luxembourgeois qui viennent impacter la régularité. Hein. On a 10 points d'écart aujourd'hui en termes de régularité entre la partie française et la partie partie luxembourgeoise, mais on a une échéance aussi à septembre 2027 où on sait que l'infrastructure sera améliorée et a priori va nous aider à gagner encore des points de régularité.
5: L'information voyageur devrait aussi évoluer dans les prochaines années pour se rapprocher de ce qui se fait en région parisienne.
2: Les 12 000 et quelques abonnés au TER Metz-Thionville-Luxembourg trouveront donc d'ici la fin de l'année, en théorie, c'est de la théorie, 13 000 places assises aux heures de pointe. Ça sera moitié plus qu'aujourd'hui, évidemment, si tout le monde ne prend pas le même train le matin ou le soir. C'était l'info d'ici avec Bastien Munch. Rien à voir avec cette actualité-là. Ce matin, à Vendières, entre Metz et Nancy, il y a un passage à niveau en panne, ce qui provoque retard et suppression de train. Et ça se répercute jusqu'au Grand-Duché. Mais d'ici 9 heures, ça devrait être réparé, annonce la SNCF. Et puis l'autre grand titre du jour, c'est le retour de la pluie.
0: Attendu par certains, notamment les agriculteurs, mais pas que. Cette pluie qui va arriver dès ce matin, même si le soleil sera de la partie, François, il faut s'attendre à des précipitations tout au long de cette matinée, ici ou là. Donc, mélange de nuages, de passages nuageux et de quelques averses. Cet après-midi, ça va se compliquer par endroits avec l'arrivée des orages, le vent qui soufflera en rafale jusqu'à 60 km/h, laissant passer des quantités d'eau importantes, des fois de la grêle, mais aussi des fois de l'orage avec du tonnerre. Ça concernera l'ensemble de la Lorraine. Les températures, en revanche, seront d'un bon niveau. On aura entre 17 à Metz, 18 à Thionville et 19 à Sarreguemines. Vos conditions de circulation avec ce message d'Isabelle qui nous indique que sur la départementale 653 entre Roussy-le-Village, donc dans ce secteur on roule, ça fait 30 minutes qu'elle roule et elle avance pas. Donc voilà. Et c'est une journée particulière pour Isabelle parce que c'est son anniversaire. Notre fidèle Isabelle.
2: Bon anniversaire Isabelle.
0: On vous souhaite une belle journée.
2: On vous embrasse.
0: Oui, on vous embrasse. Merci de votre fidélité. Vos conditions de circulation donc compliquées dans ce secteur, mais pas seulement. Pour aller vers le Luxembourg ce matin, c'est bien chargé. Je note qu'il y a, il y a des difficultés quand même assez importantes pour descendre vers Nancy ce matin. C'est chargé. Autour de Pompey, là, ça roule vraiment mal. Et puis, ces perturbations, vous en avez fait allusion, François, sur les rails, avec notamment, au départ de la gare de Thionville, ce retard de 25 minutes pour le train qui était prévu à 8h27 en direction du Grand-Duché de Luxembourg. Ça risque de vous retarder si vous êtes attendu au boulot. Vous pouvez nous contacter, évidemment, pour nous donner des infos concernant le trafic, par exemple, pour les dangers ou les retards importants, 03 87 52 13 13. Bon courage.
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0: Et si vous faites du covoiturage, vous êtes peut-être sur le parking, à Mont-de-l'Ange, à Hayange, ou sur le parking des Anges, tout simplement, d'où cette chanson de Marc Lavoine. Allez, bon mardi matin, bon courage si vous êtes dans les... On fait ce qu'on peut. 8h37, bon mardi.

0: Parking des Anges de Marc Lavoine sur votre radio, ici Lorraine. Il est 9h20. Bon début de journée.
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0: Alors si vous êtes à la recherche d'une bonne adresse pour bruncher un dimanche par mois, on vous propose d'aller du côté de Marly ce matin. C'est Nicolas Bill qui a testé des viennoiseries pour nous.
3: Et c'est testé et approuvé. Une fois par mois, la Vernoiserie vous propose un brunch dans son établissement de Marly. Ambiance conviviale et gourmande au programme, puisque c'est un buffet salé et sucré qui vous attend sur place. Et tout est fait maison. 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
0: Prochain brunch, ce sera le 14 mai. Des animations sont prévues sur réservation pour la fête des mères. Merci Nicolas, il est 8h43. Monsieur Radin est installé en studio. Monsieur Radin, vous allez bien, bonjour.
4: Bonjour tout le monde. Ça va, c'est la joie? Week-end de 3 jours qui arrive encore?
0: Ouais, c'est
4: vous
0: la joie.
4: Vous serez là le 8 mai, Fred?
0: Oui, je bosse moi.
4: Comme par
0: hasard. Ah non, je crois, je suis pas là.
4: Non, vous étiez là le 1er mai,
0: oui.
4: C'est payé double.
0: Oui,
4: mais le 8 mai, vous l'avez pris, à mon avis.
0: Oui, je suis pas là.
4: Pour ceux qui auront la chance d'avoir un week-end de 3 jours, où partir, je vous propose 3 idées de sortie à moins de 100 km de la Moselle. Ça coûtera moins cher en essence. À tout de suite.
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0: 8h44, c'est le moment de retrouver Monsieur Radin. Alors le mois de mai a commencé avec ses petits week-ends bien sympas ma foi. Mais pour vous Monsieur Radin, hors de question de partir trop loin de la Moselle. Voici quelques destinations dépaysantes juste à côté de chez nous.
4: Oui, pour le prochain week-end du 8 mai, 3 jours. Celui de l'Ascension la semaine prochaine, 4 jours si vous avez réussi à prendre le vendredi. Celui de la Pentecôte dans 2 semaines, 3 jours. Franchement, a-t-on besoin de faire des centaines de kilomètres au prix où est l'essence pour profiter de ces longs week-ends? Tout ce que l'on veut en fait, c'est pouvoir se reposer, lire un bouquin sur un transat pendant que les enfants s'occupent sans nous. Et ça, il n'y a pas que le Sud qui le propose. Au Luxembourg, connaissez-vous les termes de Strassen?
0: Non.
4: C'est à Bertrange, à l'ouest de Luxembourgville, un bâtiment très imposant. C'est un peu l'Aquamundo du Luxembourg. Des piscines intérieures, des piscines extérieures, des toboggans pour les enfants, des transats pour bronzer au soleil et surtout un énorme espace sauna bien-être avec pas loin d'une dizaine de saunas, tous différents. Il y en a un au feu de bois, il y a un sauna infrarouge, jamais compris le principe, il y a un sauna herbacé, il y a des ouvre-gousses trois fois par heure, vous savez les bains de vapeur à l'huile essentielle,
0: ah,
4: il y a une personne qui rentre dans le sauna
0: avec la
4: qui
0: serviette.
4: Prend un bouquet garni géant et qui le remue.
0: Ah oui, et non mais ça c'est tout un savoir-faire ça. Hein.
4: J'ai une explication un peu spéciale de l'ouvre-gousse mais c'est à peu près ça.
0: Pas tout de suite, on n'a pas le temps.
4: L'entrée de la piscine et des saunas coûte 26,50€ pour toute la journée, 18€ pour les 5-18 ans. C'est absolument imbattable, vous y passez la journée. C'est moins cher que l'entrée à la journée du Center Park. Mmh. Et ça a le même effet. Mmh. En Sarre, maintenant, connaissez-vous le parc à dinosaures? Un bâtiment monstrueux de 10 000 mètres carrés qui se trouve à Schiffweiler. C'est au-dessus de Sarrebruck, 30 minutes de route depuis Forbach. Personne connaît, alors qu'en Allemagne, c'est une référence. À l'intérieur, c'est tout simplement Jurassic Park. On a l'impression d'être dans un zoo de dinosaures. Des dizaines de robots, des décors à couper le souffle, des expériences en réalité virtuelle. En téléchargeant l'application du parc, on a accès à un guide en français. Ça s'appelle Gondwana. Gondwana. Prix de groupe, 75€ pour deux adultes et trois enfants. On y passe facilement l'après-midi. Toujours en Sarre, connaissez-vous les boucles de la Sarre?
7: Oui.
0: Oui, de nom.
4: Amethlar.
7: Amethlar avec cette tour en bois.
4: 20 minutes de cirque et les bains.
0: Ça, il paraît que c'est bien.
4: Ici, la Sarre fait des boucles et des méandres. C'est sublime, c'est unique au monde. Il y a un énorme promontoire, justement, pour apprécier le paysage. Il y a des circuits de randonnée nombreux. Et il y a des lodges pour passer la nuit en pleine nature. C'est en bas du promontoire, en fait. Il faut aller vraiment au bord de l'eau. On peut dormir dans des cottages exactement les mêmes que ceux de Center Park. Sauf que ceux-là, la nuit coûte 90€. Vous tapez Sarre Schlieffen Lodge sur Internet. Sarre avec deux A. Schlieffen comme dormir en allemand.
0: En belge.
4: Et puis Lodge. Vous allez le trouver. Alors, on a toujours envie de se ruiner pour un week-end dans le sud, alors qu'on a tout ce qu'il faut chez nous, franchement.
7: Et je valide.
0: Oui, et je rajouterais qu'en plus, nous, on a un Center Park. En plus, ce qui n'est pas le cas de toutes les régions.
4: Mais le Center Park, un week-end de 3 jours, et pendant les vacances scolaires, j'adore Center Park, mais je vous le déconseille. Il n'y a rien à faire pour faire baisser le prix. Bah, c'est hors de prix.
0: Ah, bah oui, mais bon,
4: on ne
0: peut pas tout avoir, monsieur Radin.
4: Mais allez-y.
0: Oui, il est vraiment trop radin. Il est vraiment un problème. Je vous le dis, il est radin. Il a un problème avec l'argent.
4: À Center Park. En période scolaire, et on ne retire pas les enfants des écoles, ça ne se fait pas. Même si, franchement, je le vois sur place.
7: C'est pas un rôle de composition, il est réellement radin.
0: Mais il est réellement radin, absolument. Il faut le museler. Il est 8h48, bon début de journée, on se retrouve dans un instant pour parler de maquette. Tiens, pour le moment, c'est Benabar, quoi qu'on dise, sur notre radio. Ici, bon mardi matin et bon courage.

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0: Elles ont toujours du sens, ces chansons.
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0: Benabar, et puis quelle voix. Il est 9h-10.
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0: C'est notre agenda et nous allons accueillir Frédéric Scheffer, qui est président de l'association JFR Team, qui organise ce week-end à Neufgrange la 7e édition du Festival International de Maquettes. Bonjour Frédéric.
4: Bonjour.
0: D'ailleurs, on dit maquette ou modélisme ?
4: On dit maquette. Modélisme, c'est plus des maquettes mobiles ou radiocommandées, donc voiture, avion, hélicoptère. Maquettisme, c'est des maquettes statiques.
0: Est-ce que vous pouvez nous présenter cet événement ? Alors, vous parlez de festival international. D'où viennent les exposants ? Combien de participants attendez-vous pour cette nouvelle édition, cette 7e donc ?
4: Alors, les exposants viennent de France, d'Allemagne et de Belgique. D'habitude, on avait un peu plus loin, mais vu les conditions économiques, il y en a qui ne sont pas trop déplacés.
0: D'accord.
4: On attend à peu près 100-120 exposants.
0: D'accord. Quel type de maquettes seront exposées ? Alors, moi, j'ai en souvenir, quand j'étais gamin, je faisais des maquettes avec du balsa, le petit bois tout fin, là, tout léger. Là. Il y avait des maquettes qui existent. Moi, j'ai souvenir de ça. Est-ce que c'est encore le cas aujourd'hui ?
4: Et ça, c'est plus côté modélisme. Côté maquette, c'est plus carton, plastique, résine, quelquefois en métal.
0: D'accord.
4: Un petit peu de tout, avion, hélicoptère, voiture, bateau, figurine, blindé, etc.
0: Voilà. D'accord. Je trouve ça super intéressant, même si j'ai pas de maquette. Ça m'impressionne. Il faut un niveau de précision assez pointu. Combien de temps faut-il, par exemple, pour réaliser une maquette de 1000 pièces ? Je suis vraiment pas un connaisseur.
4: Voilà, 1000 pièces, c'est pas comme les pièces, donc on calcule pas forcément en pièces, on calcule plus en détails et en échelle. Donc plus l'échelle est importante, plus les détails sont précis. Après, des maquettes, tout dépend des modèles, tout dépend des types, ça peut aller d'une dizaine d'heures jusqu'à plusieurs milliers, tout dépend.
0: D'accord.
4: Tout dépend du détail qu'on cherche et du modèle. Voilà.
0: Frédéric, les enfants peuvent-ils, à l'occasion de ce festival, découvrir, s'initier au modélisme, enfin aux maquettes, pardon, et pour les plus jeunes, est-ce que c'est justement une façon de leur mettre le pied à l'étrier ?
4: C'est possible, il y a toujours des exposants qui travaillent sur leur stand et qui leur montrent comment ça marche. Il y a toujours moyen de trouver des maquettes simples et autres pour les enfants, pas de souci.
0: On rappelle que ça se passe ce week-end, hein, 9 et 10 mai, c'est ça ? C'est à Neufgrange, c'est où ?
4: C'est à Neufgrange, à côté de Sarreguemines, c'est au gymnase municipal.
0: Au gymnase municipal, et on vous y retrouvera. Merci beaucoup d'avoir partagé ce petit moment avec nous, Frédéric Scheffer, président de l'association JFR Team, qui organise donc la 7e édition du Festival International de Maquettes. Passez une bonne journée et un bon mardi. Merci d'être avec nous. Dans un instant, nous retrouverons Gérald Kirzek, c'est notre médecin qui ouvre le cabinet pour nous parler de l'asthme. C'est la journée mondiale de l'asthme. C'est à suivre après 74-75 de Codels sur Ici Lorraine.

0: 74-75 de Connells. Pas confondre avec les quenelles à la semoule de blé. Vraiment rien à voir. Dans 5 minutes, il sera 9h. C'est le moment de retrouver notre médecin, Gérald de Kerzec, qui nous rejoint. Alors ce matin, premier mardi du mois de mai, et c'est la journée mondiale de l'asthme, docteur. Bonjour.
1: Bonjour à toutes et à tous. Journée mondiale de l'asthme, l'occasion de parler d'une maladie qu'on a tous en tête, mais qu'on a peut-être un peu trop tendance à banaliser. L'asthme, c'est une maladie inflammatoire, chronique, des bronches, c'est les tuyaux qui nous permettent de respirer, qui sont inflammatoires et qui se rétrécissent. Et ça, ça concerne 4 millions de personnes en France, 6% de la population adulte. C'est très fréquent, mais c'est pas anodin, parce que quand les bronches se resserrent, eh bien, ça provoque des symptômes comme un sifflement respiratoire. Alors, on a l'impression que c'est banal, mais en fait, l'asthme tue encore en France 900 personnes par an, essentiellement des adultes, et c'est 900 décès qui peuvent être évités. Alors le traitement, c'est la ventoline, hein, le pipit, vous savez, mais ça, c'est un traitement de secours, c'est pas un traitement de fond. L'utiliser seul, c'est comme éteindre un incendie avec un verre d'eau, sans jamais s'attaquer à la cause. Et l'asthme ne se résume pas à quelques bouffées, hop, ça repart. C'est vraiment une maladie qui peut être handicapante, et c'est vraiment une maladie qu'il faut traiter de manière chronique. Surtout si vous avez cette toux chronique, la nuit, au réveil, ce sifflement en respirant, cette gêne thoracique, parfois ça peut vous réveiller la nuit. Et si vous faites juste un petit coup de pipit, justement, et que ça passe, eh bien, la maladie va s'aggraver un peu en escalier. Et donc, la ventoline, oui, c'est le traitement de la crise. Mais en plus, il faut rajouter une composante qui va être la composante anti-inflammatoire. Il faut traiter la crise, mais il faut traiter la maladie.
0: Alors, que faire concrètement, docteur, au quotidien pour bien vivre avec son asthme ?
1: Je vais être très concret. La clé, c'est l'observance du traitement de fond. Les traitements modernes, comme les corticoïdes, par exemple, qu'on prend de manière inhalée, sont extrêmement efficaces et ont très peu d'effets secondaires. Ça contrôle l'inflammation, ça prévient les crises et ça permet de mener une vie tout à fait normale. Les sportifs de haut niveau qui sont asthmatiques, ça pose aucun problème. Un asthme bien traité, c'est un asthme qui ne s'entend pas, qui ne se voit pas. Ensuite, il faut connaître son plan d'action. Quel traitement prendre tous les jours? Quand augmenter les doses? En cas de rhume, par exemple? Et quand appeler le 15 aussi? Mais pour cela, il faut avoir consulté un pneumologue et fait des tests respiratoires. Donc si vous utilisez au coup par coup de la ventoline, si ça fait longtemps, voire jamais, vous avez vu votre pneumologue, c'est le moment de prendre rendez-vous. Allez, d'ici là, portez-vous bien.
0: Eh bien, vous aussi, docteur, portez-vous bien. Passez une bonne journée. J'ai été ravi de vous accompagner ce matin sur ici.fr et sur France 3. Nous continuons pour les infos à la radio. Je vous donne rendez-vous demain, toujours sur ici.fr et sur France 3, à partir de 6h30.
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0: Il est 8h59. Bonjour Marion Becker.
8: Bonjour Fred, comment ça va ce matin?
0: Ça va nickel. On est très en forme.
8: Mais oui, ça se sent. Est-ce que vous êtes en forme pour parler intelligence artificielle aussi?
0: Oh là là, c'est un sujet qui me passionne. Moi, je vais vous donner mon avis en tant que spécialiste de rien du tout, mais vous donner mon avis quand même, je le partage, ça me fait plaisir. Je pense que nous sommes au balbutiement de l'IA. Mm-hmm. Est-ce que nous avons vécu dans les années 96, 98, 2000, avec l'arrivée d'Internet, qui a tout révolutionné? Quand on disait Internet, ça va révolutionner, on ne comprenait pas ce qu'on disait. Eh bien, je pense qu'il se passe le même phénomène avec l'IA et qu'on ne comprend pas les enjeux, notamment pour les générations à venir, des répercussions de l'IA sur notre quotidien dans le futur. On est au balbutiement et ça va être terrible, dans tous les sens du terme, terrible.
8: Eh ben, vous avez un avis bien tranché, peut-être.
0: Absolument.
8: Que vous aussi, ou alors à l'inverse, vous détestez l'IA. Venez nous en parler au 03 87 52 13 13. À demain, Fred.
0: À demain, Marion.
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8: 9h, bienvenue sur votre radio locale, ici Lorraine. François Pelleret pour le journal, bonjour.
5: Bonjour Marion, bonjour à tous.
8: Les champs ressemblent à des sols de désert.
5: C'est comme ça que décrivent leurs parcelles certains agriculteurs. Alors bien sûr, ils comptent sur les pluies annoncées aujourd'hui, mais nous sortons quand même d'un mois exceptionnellement chaud et sec, le quatrième mois d'avril le plus aride depuis 59. Et même si on a eu beaucoup d'eau durant l'hiver, eh bien en un mois, ça suffit pour tout évaporer. Alors avec les orages annoncés cet après-midi, est-ce qu'il y aura de quoi compenser ce qu'il a manqué en avril? Voici la réponse du président en Moselle du syndicat des jeunes agriculteurs, Jonathan Nondier, il est exploitant à Burlioncourt entre Château-Salins et Morhanges.
10: Alors pas du tout, c'est vrai que les prochains jours vont être décisifs sur l'état des cultures. Là on a des sols qui sont très très secs. Là je viens de gratter justement, je suis dans un champ chez moi, et j'ai beau gratter, j'arrive à la fraîcheur aux alentours de 15 à 20 cm de profondeur, alors que d'habitude on devrait être dans des champs qui sont, je vais dire, gorgés d'eau, mais qui sont humides à cette saison. Là j'ai du tournesol, donc c'est une culture qui a été semée il y a une dizaine de jours, donc on a des pieds qui lèvent gentiment, et le problème c'est qu'avec ce temps c'est très hétérogène, c'est-à-dire que j'ai des pieds qui se développent et qui, je pense, sont sauvés. J'en ai d'autres, des graines qui ne sont pas encore germées. À ça, on peut ajouter des ravageurs comme des corbeaux ou des limaces qui surveillent le champ et qui se servent au fur et à mesure. Donc on va dire que l'avenir est assez incertain pour cette parcelle.
5: La description de Jonathan Nondier, qui est président du syndicat des jeunes agriculteurs de la Moselle. Les pompiers arrosaient encore hier en début de soirée le bâtiment qui a brûlé à la centrale Émile Huchet à Carlin. Ils étaient une cinquantaine sur place avec 14 engins. Mais au plus fort de l'intervention, ils sont montés à 80. La préfecture de la Moselle affirme que ce feu n'a pas eu d'impact ni sur la population ni sur l'environnement. Un bâtiment désaffecté de 24 000 m² sur plusieurs niveaux a pris feu hier. L'alerte a été donnée à 5 heures.
8: Dans le pays des Trois Frontières, 5 jours après l'incendie de l'église de Montenac, on peut dresser un constat pas que négatif.
5: Oui, ceux qui voient le verre à moitié plein peuvent dire que l'intérieur a été à peu près préservé, malgré la toiture qui s'est embrasée, ainsi que le clocher. En revanche, au moins 2 cloches sont tombées. Mais sinon, dans l'ensemble, l'intérieur qui avait été récemment rénové n'est pas trop abîmé, Bastien Munch.
11: Sur la route pour Montenac, Victor Benz craignait le pire.
12: La première question, c'était de me dire, est-ce qu'on va pouvoir sauver quelque chose?
11: C'est le référent de la commission art sacré au diocèse de Metz.
12: Et quand je suis arrivé en voyant déjà une partie des statues posées dans l'herbe à côté de l'église, je me suis dit que les signes étaient encourageants. Ah, si la voûte s'était effondrée, on aurait sans doute tout perdu.
11: Le chemin de croix, l'un des plus fournis de Moselle avec ses 100 statues, a notamment été sauvé par les pompiers.
12: Quand il y a des personnages avec un bras levé, par exemple les soldats romains au moment de la crucifixion, le bras levé est toujours un élément un peu fragile. Il y a pu y avoir un tout petit peu de casse, mais rien qui ne puisse être restauré.
11: Dès qu'il a su pour l'incendie, le spécialiste de l'art sacré a appelé Muriel Forato.
13: J'ai eu un choc, j'étais soufflée.
11: La patronne des peintures Kling à Guesselin-Hémerin, qui avait restauré l'église de Montenac fin 2024.
13: On a restauré 2 décors qui sont au plafond, donc on a fait un embellissement de cette église. C'était un petit bijou avec des teintes d'origine. Rien ne s'est écroulé au niveau du plafond, donc je pense que c'est encore en place.
11: Maintenant, elle n'attend qu'une chose, revenir à l'église et reprendre son travail.
13: Qui voulez-vous d'autre qui fasse ces peintures? On les a fait nous. Les teintes sont adaptées à chaque église. Donc, une autre entreprise ne va pas savoir ce que j'ai mis comme surteinte dans mes couleurs. Donc, il n'y a que moi.
5: Le reportage de Bastien Munch à Montenac. Les photos des quelques 150 statuettes sauvées sont à découvrir sur ici.fr. Évacuation hier après-midi de la boulangerie Paul de l'avenue de Strasbourg à Metz. Une odeur suspecte a été détectée, une odeur irritante. Clients et salariés, ça faisait une trentaine de personnes, sont sortis. Au final, tout le monde allait bien et l'odeur, on ne sait pas d'où elle provenait. Une salle de sport dégradée à Val-de-Brié. Des insultes taguées sur les murs. Il s'agit de la salle de sport de l'école Jacques Prévert. L'entrée a été forcée le week-end dernier. Le nouveau maire de Val-de-Brié va porter plainte et compte faire installer une caméra.
8: L'article de référence sur les mouvements au FCMS vient de sortir sur ici.fr.
5: Avec, dedans, tout répertorié, les signatures de contrat, les fins de contrat, et les joueurs avec leur date de fin de contrat. Il y a les retours de prêt. Enfin bref, tout est listé et mis à jour. Thomas Jean-Georges a également passé en revue les effectif des Grenailles hier soir sur Ici Lorraine dans l'indice Egraoli. Une émission en réécoute sur ici.fr. Le très prometteur Paul Sexaste, très prometteur coureur cycliste français, sera le plus jeune à prendre le départ du Tour de France au mois de juillet. Le plus jeune depuis 1937. Il a 19 ans et des espoirs immenses sont placés en lui. Le patron du Tour, Christian Prudhomme, n'avait pas vu un tel engouement pour un Français depuis Bernard Hinault. on surveille l'arrivée des orages aujourd'hui en Moselle, Marion.
8: Tout à fait, François, on a un temps vraiment mitigé, même cette vigilance jaune pour le phénomène orage qui interviendra pour l'ensemble du département dès le début d'après-midi. Ce matin, c'est encore calme, bien que nuageux, avec déjà quelques averses. Et dès la mi-journée, notamment sur l'est du département, les orages risquent d'être un petit peu plus violents, avec

0: des Élanges et jusqu'à hauteur de Bétembourg. Vous êtes dans les embouteillages, les ralentissements. Vous comptez quand même plus d'une trentaine de minutes sur le temps de trajet. Je vous rappelle aussi que vous avez le 03 87 52 13 13 pour nous joindre via le standard. C'est Julien qui réceptionne vos appels, mais aussi via le WhatsApp ici Lorraine, photo, message, texte ou encore audio. On a Jean-Jacques qui nous écrit un petit temps maintenant, mais sait-on jamais si l'info est toujours en cours. On a une voiture a priori en panne sur l'A31 dans le sens Mestionville, un petit peu avant le radar de Richemont. La voiture est sur la bande d'arrêt d'urgence en warning et la personne derrière la barrière de sécurité. Donc prudence quand vous arrivez dans le secteur. 03 87 52 13 13 pour ce genre d'information. Quelques ralentissements au cœur de l'agglomération Messine. Partout ailleurs, les voyants sont en vert. Vous circulez bien en Moselle.
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0: Très heureuse de vous accompagner sur Ici Lorraine en musique, qui plus est l'un de mes titres favoris, Voyage Voyage, qui fait penser à un jeu qui se déroule en ce moment sur Ici Lorraine. On vous en parle dans quelques instants, mais d'abord, voici Desireless. Il est 9h07, bienvenue sur Ici Lorraine.

0: écoutez Désirless sur votre radio locale, ici Lorraine, avec Voyage, Voyage, un titre et surtout deux mots qui nous font penser à un grand jeu qui se déroule en ce moment sur votre radio locale ici. 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
0: Tournée vers l'intelligence artificielle ce matin, l'IA de plus en plus ancrée dans notre quotidien, un outil indispensable pour certains, inutile et même effrayant pour d'autres. Chacun a son point de vue sur la question et justement, on aimerait connaître le vôtre. Est-ce que vous utilisez cette IA? Si oui, pour réaliser quel type de tâches? Des mails, des conseils, de la création peut-être? Quelles IA vous utilisez? Est-ce que vous faites attention aussi à ce que vous demandez, aux données que vous transmettez? Au contraire, est-ce que vous êtes totalement contre? Vous pouvez nous expliquer pourquoi. Il n'y a pas de honte à avoir, pas de gêne. Vous êtes libre de prêcher votre parole sur notre antenne. Le 03 87 52 13 13 est justement là pour vous permettre de faire ça avec nous à l'antenne. Vous joignez Julien, il vous passe avec nous sur Ici Lorraine, ou alors vous avez le WhatsApp qui est également mis à disposition. C'est le même numéro, 03 87 52 13 13, pour nous joindre par message, texte, vocaux, ou même nous transmettre des photos. Sait-on jamais, ça peut coller dans le thème. Vous pouvez nous montrer les créations que vous avez pu faire. Et sans plus attendre, on va donner le top départ de cette émission. Bienvenue chez vous, les histoires de votre vie. On discute ensemble jusqu'à 10h avec grand plaisir. Et pour ouvrir le débat, j'ai des spécialistes du sujet qui m'accompagnent ce matin. D'un côté, Jonathan Lafort, directeur commercial de FCC Informatique à la ZAC Denis. Bonjour Jonathan.
3: Bonjour.
0: Et puis de l'autre, Aurélien Schlimé, vous êtes business developer chez PSM Grand Est, organisme de formation sur le numérique MS. Et aussi, c'est important de le préciser, ambassadeur de Oselia. Bonjour.
4: Bonjour, oui, tout à fait.
0: Alors, l'idée, c'est qu'ensemble, on décortique un petit peu ce qu'est l'IA, tout simplement, qu'on donne aussi les codes, les bonnes pratiques, parce qu'il y a des choses quand même à savoir en la matière. Et puis, peut-être répondre aussi aux questions des auditeurs, si jamais ils ont besoin d'un éclairage sur le sujet. Qu'on comprenne bien déjà un petit peu votre rôle à chacun dans vos entreprises respectives. Qu'est-ce que vous cherchez, par exemple, de votre côté, à faire chez PSM Grand Est, Aurélien?
4: Alors nous, notre objectif, c'est de faire monter la maturité au niveau de l'utilisation de l'IA auprès des entreprises. Nous, notre organisme de formation est spécialisé dans le domaine du numérique, donc le numérique au sens très large. On a commencé avec de la bureautique, en passant par de la cybersécurité, et forcément un des sujets les plus actuels auprès de tout le monde, c'est l'intelligence artificielle, et on a eu pas mal de demandes, et c'est pour ça qu'on s'est développé sur cette partie-là. Il y a beaucoup de demandes au niveau d'utilisation basique et même très avancée. Et c'est ça notre rôle auprès des entreprises locaux.
0: Avant de me tourner vers Jonathan, j'aimerais qu'on comprenne bien, parce que je l'ai cité, ambassadeur de Oselia. Qu'est-ce que c'est exactement que ce programme?
4: Alors en fait, Oselia, c'est un programme gouvernemental lancé il y a un peu plus d'un an maintenant, par un des nombreux gouvernements qui s'est passé. Ça a été pour objectif en fait de remonter les problématiques rencontrées par les entreprises locales, de savoir quels sont les freins à l'adoption de l'IA et concrètement quels sont leurs besoins. Nous, notre objectif en tant qu'ambassadeur, c'est de faire remonter ces problématiques-là et de trouver justement les solutions, les axes d'amélioration que peut apporter l'État auprès des entreprises.
0: Vous, Jonathan, vous êtes un petit peu dans la même démarche, formation, faire bien comprendre l'IA de manière globale?
3: Alors, pour le coup, moi, sur l'intelligence artificielle, je vais plutôt vendre les solutions. Ou Aurélien va plutôt proposer de vous accompagner pour vous former. Moi, je vais plutôt vous accompagner pour vous vendre les outils au quotidien. Donc moi, mon travail, c'est plutôt sur le pendant de la cybersécurité. Donc je serai plutôt le pendant noir pour expliquer comment on met les choses dans l'IA, mais qu'est-ce qui va arriver si on l'utilise mal. Donc moi, je suis formateur au sein de PSM, mais pour le coup, dans le cadre de l'hygiène numérique et la cybersécurité.
0: Ce qui est bien, c'est que dans ce discours, on comprend bien qu'on n'est pas contre l'IA, mais justement qu'on est dans un objectif d'accompagnement et de prévention aussi pour éviter tous les risques. C'est ce qu'on va faire pendant une heure dans cette émission. Bienvenue chez vous. Évidemment, vous pouvez participer, prendre la parole via le WhatsApp, je le disais, ou au 03 87 52 13 13 pour passer avec nous là à l'antenne. On se retrouve dans un instant après Amir. Voici à l'imparfaite, une nouveauté ici Lorraine.

0: parfaite pour moi.
1: Une nouveauté ici Lorraine que l'on doit admirer à l'imparfaite sur votre radio locale ici Lorraine.
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1: Autour d'une thématique qui parle beaucoup aujourd'hui, mais qui parlait déjà, qui existait déjà à l'époque. C'est la remarque que m'ont fait mes invités, Jonathan Lafort, directeur commercial de FCC Informatique, Alazac Donny et Aurélien Schlimé, business développeur chez PSM Grand Est, organisme de formation autour du numérique à Metz. Justement, j'ai envie de rebondir sur ça, les garçons, puisque pourquoi on peut dire que l'IA existait déjà? Parce que moi, quand on me parle d'IA, je pense direct à ChatGPT, enfin, on pense tous à ça de manière globale, mais a priori ça existait bien avant ça. Vous m'avez même montré une télécommande, Jonathan, qui est dans le studio, en montrant les petits boutons pour choisir des applications spécifiques sur la télévision. Alors éclaire-moi un petit peu, je comprends pas tout.
4: Bah, tout à fait, en fait, pour le coup, quand on utilise, pour le coup, j'ai montré sur la télécommande Netflix, ou alors on pourrait parler Deezer, enfin bref, tous les programmes où on va écouter de la musique ou ce genre de choses, bah, en fait, il y a déjà de l'IA dedans. Quand ça vous propose un autre programme, a priori, que vous avez aimé parce que vous l'avez soit visualisé ou écouté, ça vous propose quelque chose qui est en lien avec ça. Et ben ça, c'est déjà de l'IA pour le coup. Alors certes, c'est pas de la générative comme on a pu le dire en off, c'est de la traditionnelle, mais pour le coup ça existe déjà depuis longtemps. Quand on utilise par exemple son smartphone pour aller du point A au point B avec une application navigative, bah il y a déjà la technique qu'on appelle dite des fourmis, et c'est déjà de l'IA qui était dedans. On en parlait, pour le coup, je te laisse reprendre le relais par rapport à ce qu'on a pu dire, le complément de Word, par exemple.
5: Bien sûr, tout à fait. Il y a le correcteur orthographique de Word. À la base, c'est de l'intelligence artificielle, des applications très communes comme justement Tinder. C'est de l'intelligence artificielle. Après, c'est basé sur un algorithme donc dit traditionnel. Et ça, on peut remonter extrêmement loin. Les premières bribes d'intelligence artificielle dite traditionnelle, on peut en parler lors de la Seconde Guerre mondiale avec Alan Turing, qui a réussi à décrypter les messages allemands grâce à la machine Enigma. Là, on peut parler de bribes d'IA déjà à l'époque.
1: Là, je crois qu'on a cassé la réflexion de beaucoup de gens qui disaient non, mais moi, ChatGPT jamais, l'IA jamais, mais en fait si. On se rend compte qu'on en a un petit peu partout autour de nous. Mais du coup, qu'on revienne un petit peu sur ce terme de d'IA traditionnelle et d'IA générative. Qu'est-ce qui fait que aujourd'hui on parle d'IA générative? Quelle a été l'évolution en fait concrètement?
5: Alors, pour parler d'IA dégénérative, d'abord, il faut dans un premier temps parler d'IA traditionnelle. L'IA traditionnelle, c'est un algorithme. Il y a une situation, l'algorithme est configuré pour donner un résultat vis-à-vis de cet algorithme. L'IA générative va pouvoir donner des réponses originales. Toi et moi, on va pouvoir poser deux questions et on va avoir une réponse dont le fond va être identique, mais la forme va être différente. Et c'est en ça que l'IA générative aujourd'hui prend de plus en plus forme, c'est-à-dire que l'IA va s'adapter à l'utilisateur. Et c'est ça l'IA générative. À partir du moment où ChatGPT 3 est sorti il y a plusieurs années de cela, ça a fait un véritable boom dans pas mal de secteurs parce que c'est la première IA qui répondait vraiment en fonction d'un contexte, avec des mots particuliers, des mots dits professionnels, alors qui a été amélioré beaucoup avec le temps, mais ça a vraiment eu un impact énorme quand c'est sorti en 2021 ou 2022, et là ça a récolté plus d'un million d'utilisateurs en quelques mois, chose que même des réseaux sociaux comme Facebook ou Twitter n'ont pas réussi à faire.
1: Justement, est-ce qu'il existe différents types d'IA? On va en toucher un mot dans quelques instants. Je me permets aussi de lire un message de Fabrice qui nous écrit sur le WhatsApp ici Lorraine. Fabrice qui est d'Amnéville, qui nous dit qu'il aime utiliser l'intelligence artificielle pour les photos notamment. Il trouve ça très pratique pour publier sur les réseaux sociaux. Il nous pose la question, et vous? Alors moi, ça ne m'est jamais arrivé, mais je pense que vous êtes nombreux à avoir peut-être déjà fait cette action. N'hésitez pas, 03 87 52 13 13 pour le WhatsApp ou pour passer avec nous à l'antenne jusqu'à 10h.
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1: Voici Lionel Richie pour la musique, la playlist. Ici Lorraine à vos côtés tout au long de la journée. Ballerina Girl pour vous accompagner. 9h24, on parle de l'IA jusqu'à 10h. Venez!

0: Lionel Richie avec Ballerina Girl sur votre radio locale. Ici Lorraine, bienvenue.
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0: Et oui, bienvenue chez vous, votre émission au témoignage, les histoires de votre vie. Vous avez la parole aujourd'hui sur un sujet qui touche tout le monde finalement, l'intelligence artificielle. On a démontré pas plus tard que après Lionel, avant Lionel Richie, que finalement on avait tous eu de l'IA entre les mains, alors qu'on n'en a pas forcément conscience. On essaie de décortiquer le sujet. On vous invite aussi à prendre la parole si vous l'utilisez. Donnez-nous un petit peu le contexte. On entendait tout à l'heure Fabrice qui nous écrivait qu'il l'utilisait pour les photos. On va d'ailleurs s'intéresser à cette thématique-là. Mais vous aussi, vous avez la possibilité de venir en parler, que ce soit à l'oral via le 03 87 52 13 13 ou via le WhatsApp ici Lorraine, message texte, vocaux ou même photos. On est preneur de vos témoignages sur l'antenne. Alors, je précise, je suis accompagnée de spécialistes quand même du sujet. On a Aurélien Schlimé d'un côté qui est business developer chez PSM Grand Est, un organisme de formation qui traite sur le numérique à Metz, ambassadeur également de Oser l'IA, un programme national. Et puis on a de l'autre côté Jonathan Lafort qui est directeur commercial de FCC Informatique à la ZAC Denis, spécialisé en cybersécurité. Alors c'est vrai qu'avant qu'on écoute la musique, je vous interrogeais sur le fait qu'il existe plusieurs IA. Moi d'office j'ai pensé à ChatGPT. Est-ce qu'il en existe d'autres et quelles sont les différences?
3: Alors oui, tout à fait. Il y a pas mal d'IA qui existent sur le marché. Les grands noms qu'on va pouvoir retrouver en dehors de ChatGPT qui est géré par OpenAI, il va y avoir Gemini qui va être géré par Google. Il va y avoir DeepSeek qui est géré plutôt par des entreprises chinoises. Aujourd'hui, il y a pas mal de gens qui parlent de Claude, qui est aussi une entreprise gérée par Anthropic. Pour parler aussi de d'IA française, il y a Mistral avec le chat. Et concrètement, les différences vont jouer sur les technologies utilisées, les modèles de langage. Certaines, de temps en temps, on parle aussi de sécurité un peu différente, notamment avec DeepSeek sur le modèle chinois qui se permet d'utiliser un peu plus de données. Mistral, qui, vu que c'est une entreprise européenne, se conforme à la RGPD, qui est pour nous un point crucial dans notre quotidien. Sur la base, l'utilisation va rester la même. Ça va se baser sur un prompting, donc une commande qu'on va envoyer à l'IA, et l'IA va nous répondre. On peut générer des images, on peut maintenant sur certaines IA générer des vidéos, et puis après on a pas mal d'IA spécialisées comme Suno par exemple, qui va permettre de générer des musiques, Eleven Labs qui va permettre de générer des voix. Voilà, il y a vraiment un éventail de possibilités avec l'IA assez large.
0: Est-ce que tout ce que nous donne l'IA est bon à prendre?
3: Alors, pour être tout à fait franc, non. On est confronté malheureusement à beaucoup de choses assez tristes générées par IA, beaucoup de fake news, beaucoup de manipulations sur le dark web aujourd'hui. Pour parler un peu cru, les réseaux pédocriminels utilisent énormément l'IA, vu que c'est beaucoup plus facile de générer une image d'un enfant nu que de le trouver réellement. On se rend compte que malheureusement sur ces réseaux-là, l'IA est très fortement utilisée.
0: Je ne me rendais pas compte de ces dérives. Et justement, c'est là aussi tout votre travail, Jonathan, la cybersécurité, protection des données, éviter les dérives. On parlait de la photo avec Fabrice. On sait qu'on peut faire plein de choses, moi compris. J'ai déjà pris des photos où on suit un petit peu les trends qu'on voit sur les réseaux. On se met plus jeune et fait un peu américain, des choses comme ça. Mais que deviennent finalement nos données, ces images? Elles peuvent être utilisées, il y a un risque?
4: Alors, de toute façon, tout ce qu'on met sur Internet, pour le coup, c'est rarement enlevable de la toile, pour le coup, voire même quasiment impossible de l'enlever. Donc ça, c'est le premier point. Donc là, pour le coup, nous, on invite souvent les gens à la plus grande prudence sur les réseaux sociaux, à vous mettre des gens en confidentiel, histoire que vos photos, ce soit vraiment vos amis et pas des gens qui vous connaissent pas qui récupèrent vos photos. Parce qu'en fait, la problématique, là, c'est de récupérer votre photo à votre insu et de mettre une intelligence artificielle qui va vous dénuder ou ce genre de choses. Et là, c'est vraiment catastrophique pour votre image parce que ça peut nuire tout simplement à votre réputation. Et pour le coup, ensuite, ça peut avoir une problématique sur du cyberharcèlement. Donc voilà, donc là pour le coup effectivement je pense qu'il faut faire attention à ce qu'on met dans l'intelligence artificielle, surtout si on prend des comptes gratuits, parce que pour le coup le compte gratuit en général il n'est pas géré de la même manière qu'un outil payant, et là en termes de conformité et de protection on peut pas faire les mêmes choses. L'IA en fait quand c'est gratuit elle se sert de tout ce qu'on lui met dedans pour travailler et pour apprendre de ce qu'on lui donne. Or c'est pas le même cas quand on a une IA payante, on peut lui demander de pas travailler sur notre contenu.
0: Ah, j'avais pas notion de cette subtilité quand même, il faut le savoir. On va continuer de développer sur les choses que nous apporte l'IA, parce qu'il n'y a pas que du négatif, mais aussi la prévention, ce que l'on peut, ce que l'on ne doit pas faire, ce qu'on peut éviter. C'est votre émission, bienvenue chez vous, vous avez la parole, évidemment, 03 87 52 13 13, on vous attend jusqu'à 10h. Coup d'œil sur vos conditions de circulation à 9h33, toujours des difficultés sur l'A31, sens montant, direction le Grand-Duché, vous êtes nombreux à partir à travailler, évidemment, à partir d'Élanges et jusqu'à quasiment l'entrée de Luxembourg, ça coince par à coup, ça roule en accordéon un petit peu, comptez plus d'une dizaine de minutes sur le temps de trajet habituel. Partout ailleurs, les voyants sont au vert, on reste à votre écoute. Un accident, un ralentissement, quelque chose de particulier sur les routes, 03 87 52 13 13, jouez la carte de la solidarité ici Lorraine.
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0: Voici Mylène Farmer pour la musique avec un grand classique sans contrefaçon.

0: Mylène Farmer, sans contrefaçon au cœur de la playlist. Ici Lorraine, 9h38.
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0: Et vos témoignages au 03 87 52 13 13 autour de l'IA, l'intelligence artificielle. Alors évidemment, vous avez la parole sur le numéro, vous passez à l'antenne avec nous. Si vous êtes un petit peu trop timide ou si vous n'avez pas le temps, on a le WhatsApp, c'est le même numéro. Vous envoyez messages textes, vocaux, photos, vidéos, sait-on jamais. On a Valérie qui nous écrit et qui dit bonjour à tous. Alors moi, ChatGPT est devenu mon assistant personnel, carrément. Je m'en sers pour mes courriers, pour m'aider à gérer mon association Les Ailes de Camille, qui a pour objet l'accompagnement au deuil périnatal, pour retoucher mes photos, même parfois pour des conseils personnels. Je m'en sers un peu pour tout, tout en veillant à ne pas lui donner d'informations personnelles. Merci beaucoup Valérie pour votre message. On a Jo aussi qui nous écrit, moi l'IA me fait gagner énormément de temps pour rédiger mes mails. Évidemment, je pense qu'on peut faire des mails un petit peu type pour gagner du temps. Ce qui est intéressant dans le témoignage de Valérie, les garçons, on me dira si je me trompe, mais c'est que ce que je retiens, on a parlé de l'aspect photo, la gestion d'infos personnelles quand même, des courriers, une association, des données un petit peu personnelles. Et Valérie dit, je veille à pas lui donner trop d'informations personnelles, mais j'ai l'impression que c'est un peu difficile quand même quand on écrit des mails, quand on donne des infos. C'est de fait, on donne quand même pas mal de données sur nous.
3: Effectivement, on va donner un contexte pour le coup. Donc, comme a pu le dire tout à l'heure Aurélien, on va partir du prompt. Donc, c'est là où on va donner la consigne à l'IA de générer quelque chose. Et c'est là où on doit donner des infos, mais pas trop. Donc, on va essayer d'anonymiser. Par exemple, si votre client s'appelle X, vous laisserez X et puis vous allez enlever des détails croustillants pour pas que l'IA s'en rappelle et que potentiellement il n'y ait pas une fuite sur le sujet et que votre meilleur concurrent puisse récupérer ces infos. Mm-hmm. Ça pourrait être problématique pour votre entreprise ou pour vous, tout simplement, si vous mettez des choses croustillantes, comme je l'ai dit tout à l'heure, pour pas avoir de cyberharcèlement.
0: Et on se disait en off, on évite tout ce qui est carte d'identité, les CV, les numéros de téléphone. On essaie vraiment un maximum de veiller à ne pas donner trop d'infos personnelles. Ce qui est intéressant aussi, dans ce témoignage, je m'en sers même parfois pour des conseils perso. Il y a vraiment une discussion avec l'IA et peut-être des dérives aussi liées à ça, où on a tendance à croire que c'est un humain alors que non.
4: Bien sûr, en fait, vu que l'IA se base sur des comportements humains, il y a beaucoup de gens qui font le raccourci. On le voit très bien chez les jeunes qui l'utilisent de plus en plus en tant que psychologue pour poser des questions sur la santé mentale. On entend parler souvent de dérives, surtout aux États-Unis, avec des personnes qui tombent amoureux de leur IA. Vu qu'elle est paramétrable à 100%, on peut faire en sorte que ça soit notre type de femme, notre type d'homme qui parle de la manière qui nous plaît. Même inventer des personnages, c'est arrivé qu'une personne aux États-Unis tombe amoureux d'un personnage de Game of Thrones et veuille se marier avec. C'est malheureusement un comportement qu'on voit de plus en plus arriver parce que l'IA est aujourd'hui présente partout sur nos téléphones, sur notre ordinateur, dans nos écouteurs. C'est quelque chose qui nous entoure. Et par réflexe, on va se dire que c'est comme une vraie personne qui est en face de nous, qui nous envoie des messages, sauf que derrière, c'est une machine.
0: Qu'est-ce qui fait croître aussi ces différentes IA? Est-ce qu'il y a un modèle derrière qui fait que elle continue de grossir, de grossir, de grossir? Vous allez nous apporter la réponse. Je rappelle, je suis accompagnée de spécialistes, la voix que vous venez entendre, Aurélien Schlimet, business developer chez PSM Grand Est, organisme de formation sur le numérique à Metz, aussi ambassadeur de Oselia, et Jonathan Lafort, directeur commercial de FCC Informatique la ZAC Doni, spécialiste en cybersécurité. On parlera justement, et ça nous permettra d'aller sur la suite aussi du sujet, des bons gestes à avoir pour se protéger de la cybersécurité, puisque demain on célèbre la journée mondiale du mot de passe.
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0: Avant de continuer à discuter IA, voici Demis Roussos avec Quand je t'aime sur Ici Lorraine, 9h43.

0: La playlist Ici Lorraine avec vous quand je t'aime.
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0: On discute toujours d'intelligence artificielle ce matin avec des professionnels du sujet. Aurélien Schlimé, business développeur chez PSM Grand Est, organisme de formation sur le numérique à Metz, ambassadeur aussi de Oser l'IA. De l'autre côté, j'ai Jonathan Lafort qui est directeur commercial chez FCC Informatique à la ZAC Dony, spécialiste en cybersécurité. Et vous-même, au 03 87 52 13 13, vous avez la parole sur le sujet. Est-ce que vous utilisez l'IA? Oui, non. Pourquoi? Venez nous l'expliquer sur Ici Lorraine. Alors, les garçons, on s'était arrêté sur déjà des dérives, sur le fait que l'IA était finalement aussi un confident, qu'il y avait l'aspect un petit peu humain qui ressortait quand même. Et je me demandais, qu'est-ce qui fait que ces modèles continuent d'être en expansion, de monter, de glaner toujours plus de public, si on peut parler ainsi?
3: Ce qui se passe, c'est que l'IA avant était réservée aux développeurs. C'était souvent utilisé par des gens du métier qui savaient utiliser certains outils assez spécialisés. Et plus le temps passe, plus l'IA devient facile d'utilisation et incorporée à des outils de tous les jours. Je prends comme exemple certains téléphones de la marque Google, et même de la marque sous Android, qui maintenant le bouton pour éteindre le téléphone lance l'IA. Voilà. Avant, ce bouton que tout le monde connaît, il y a le bouton pour augmenter le volume, baisser le volume et éteindre. Et ben maintenant, ce bouton permet d'utiliser l'IA. C'est une stratégie des créateurs d'IA pour faire en sorte que ça devienne un réflexe, que ça devienne le plus naturel possible d'activer leur intelligence artificielle. On peut aussi citer Copilot, qui devient de plus en plus intégré à la suite Office, Word, Excel, PowerPoint. Aujourd'hui, il y a une petite fenêtre à côté qui permet de communiquer avec Copilot, qui est donc l'IA de Microsoft.
0: On parle de dérives. Avant de parler des dérives, parlons de l'aspect positif aussi, puisque ça aide beaucoup d'entreprises. La preuve, vous formez les entreprises d'aujourd'hui à ce qui va leur arriver demain avec l'IA. Comment ça se passe? Est-ce qu'il y a des demandes, des métiers qui sont en évolution?
3: Oui, tout à fait. Ce qui se passe, c'est que il y a beaucoup de curiosité dans un premier temps de la part des entreprises sur à peu près tous les domaines, que ce soit sur la partie administrative, communication, même technique de temps en temps. Ce qu'on fait dans un premier temps, c'est de faire un état des lieux, un audit. Voilà, on regarde quels sont actuellement le parc informatique, les habitudes du numérique, et ensuite on va proposer des formations adaptées à leur niveau. C'est souvent ça qui intéresse les gens, c'est de se dire c'est pas une formation qu'on va proposer à 1000 personnes, c'est que du personnalisé en fonction du niveau. Et puis après, si l'entreprise souhaite se développer sur un aspect plutôt qu'un autre, on va axer la formation là-dessus. S'il y a aussi des prérogatives sur les outils à utiliser, s'il y a des convictions, on ne veut pas utiliser des outils américains, pas utiliser des outils chinois, et on s'adapte aussi, on est super polyvalent là-dessus. Et puis après, on voit des résultats à court, moyen et long terme, au niveau des habitudes du numérique. On sait que c'est un tournant technologique ultra fort. L'État français s'en est bien rendu compte, et c'est d'ailleurs pour ça que je suis devenu ambassadeur IA. Et là, sur les dernières années, les entreprises commencent à se dire qu'il faut vraiment, vraiment passer le pas.
0: Dans un instant, à vos côtés, Jonathan Lafort va aussi développer tout ce qui est dérive de l'IA et ce que ça induit, et la protection aussi de nos mots de passe. C'est un sujet, puisqu'on célèbre demain la journée nationale des mots de passe. Avant ça, un petit plaisir avec Damiano David. Voici Next Summer sur Ici Lorraine.

0: Damiano David avec Next Summer sur Ici Lorraine.
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0: Et vos questions même autour de l'IA, puisque Elisabeth de Montigny-lès-Metz nous a appelé pour interroger nos spécialistes, Aurélien Schlimé, business développeur chez PSM Grand Est, et Jonathan Lafort, directeur commercial de FCC Informatique à la ZAC d'Ony. Elle nous interrogeait notamment, Elisabeth, sur les droits d'auteur. Qui finalement est propriétaire de ce qui est généré par l'IA?
3: Ce qui se passe, c'est qu'actuellement, il y a un grand flou juridique à propos de ça. ChatGPT autorise les droits commerciaux de ce qui est généré par IA, donc je pense aux logos, aux affiches. Cependant, deux utilisateurs peuvent malencontreusement générer deux logos qui se ressemblent fortement. Et ben, dans ce cas-là, malheureusement, on ne peut rien faire, étant donné que c'est l'IA qui l'a généré. Pour avoir de la propriété intellectuelle sur quelque chose, il faut que ce soit du contenu original. Et en l'occurrence, eh bien, ChatGPT est capable de produire des logos qui se ressemblent fortement, et c'est déjà arrivé.
0: Ah, donc ça crée des difficultés légales sur le plan légal. J'en profite aussi, Jonathan, puisqu'on va rester avec vous deux, hein, Aurélien, Jonathan, puisque on va poursuivre cette émission, et notamment par rapport au mot de passe. Mais parlons des dérives de l'IA très vite. Qu'est-ce que aujourd'hui on observe? Quelles sont les dérives? Qu'est-ce que l'IA peut faire de maléfique? C'est pas le bon terme, mais vous me comprenez.
4: Pour le coup, on va avoir le phishing, donc c'est les mails que vous recevez dans votre boîte mail. À l'époque, alors il y avait un mail pour le coup, et il y avait beaucoup de fautes au niveau de l'orthographe. Maintenant, les mails sont hyper bien faits. Les logos, vous venez d'en parler, mais pour le coup, sont super bien faits également. Donc ça vous incite à aller cliquer sur un lien qui est corrompu pour donner du coup des mauvaises infos, hein, votre login, votre mot de passe. Où on reviendra après sur l'utilisation du mot de passe, par exemple. Donc ça, le phishing, le taux de clic grâce à l'intelligence artificielle, on était à peu près en taux de clic d'ouverture à l'époque dans une tâte de 10%, on est passé un peu plus de 50% depuis que c'est avec l'intelligence artificielle, donc ça fait vraiment le buzz. Ça, c'est la première chose qu'on va avoir, et ensuite on va avoir pas mal de choses en lien avec la deepfake. Donc la deepfake, pour ceux qui ne connaissent pas, c'est simplement soit usurper votre voix, usurper votre visage ou vos manières, et ensuite de vous arnaquer en se faisant passer pour vous.
0: Il y a un sujet très intéressant, contrasté, il y a beaucoup de positifs, il y a aussi des dérives, on en parlait. On va continuer un petit peu sur cette thématique, et notamment sur la protection de nos données, du mot de passe, qui plus est, la journée mondiale du mot de passe. C'est demain l'occasion d'en parler sur Ici Lorraine.
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0: Avec vos artistes favoris, voici l'enfant du pays de Forbach. Voici Patricia Cass. Elle voulait jouer Cabaret, un grand classique sur Ici Lorraine.

0: Patricia Cass, elle voulait jouer cabaret sur Ici Lorraine.
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0: Il est 10h, vous avez choisi Ici Lorraine, bienvenue. Les informations, François Pelleret.
2: Plus de trains et plus de places assises pour les abonnés au TER sur la ligne très engorgée des frontaliers. Le Metz-Thionville-Luxembourg, 7 ans après avoir passé un contrat d'achat avec la région Normandie, les 16 rames sont enfin opérationnelles. Enfin presque, une première a roulé hier pour l'inauguration. 7 seront mises en service ce mois-ci, puis le reste d'ici la fin de l'année. Les voyageurs, dont la plupart sont des frontaliers, pourront compter sur 13 000 places assises aux heures de pointe. Ce sera moitié plus qu'aujourd'hui. Et puis, alors, sans aucun rapport, mais ce matin, une panne à un passage à niveau s'est déclarée à Vendières, entre Metz et Nancy. Ça a fortement perturbé le trafic ferroviaire dans le sillon lorrain, mais tout est désormais réparé. Trois lances à incendie arrosées toujours hier soir, sur les coups de 19h, le bâtiment de la centrale Émile Huchet qui a pris feu tôt hier matin. Une cinquantaine de pompiers étaient encore sur les lieux à Carlin avec 14 engins. Cet incendie impressionnant par ses fumées n'a pas eu d'impact pour la population ni pour l'environnement, c'est ce qu'affirme la préfecture de la Moselle. Ce feu s'est déclaré dans un bâtiment désaffecté de la centrale Émile Huchet. Il n'y a eu aucun blessé. Évacuation hier après-midi de la boulangerie Paul de l'avenue de Strasbourg à Metz. Une odeur suspecte a été détectée, une odeur irritante. Clients et salariés, ça faisait une trentaine de personnes, sont sortis. Au final, tout le monde allait bien et l'odeur, on ne sait pas d'où elle provenait. Une salle de sport dégradée à Val-de-Brier, des insultes taguées sur les murs. Il s'agit de la salle de sport de l'école Jacques Prévert. L'entrée a été forcé le week-end dernier. Le nouveau maire de Val-de-Brier va porter plainte et compte faire installer une caméra. Sur ici.fr, Thomas Jean-Georges nous met les idées au clair sur les joueurs qui arrivent en fin de contrat au FC Metz, ceux qui viennent de signer leur premier contrat pro ou encore les retours de prêt. Bref, l'intersaison entre la sortie de la Ligue 1 et le retour en Ligue 2 est à suivre sur ici.fr. 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Ils sont en approche, les orages,
0: oui.
2: Marion.
0: La vigilance jaune pour le phénomène débutera en ce début d'après-midi, François. Ça devrait être assez violent, plutôt sur l'est du département. Sur ce début de journée, on reste sur un ciel nuageux. Déjà quelques averses. Cet après-midi, donc, temps orageux avec tout ce que ça induit. Grêle, bonne rafale de vent jusqu'à 65 km/h quand même, donc ça va souffler. Et les températures en pâtissent, forcément, entre 15 et 18 degrés. C'est un petit peu moins chaud qu'hier, donc la petite veste est de mise. 16 degrés en début d'après-midi à Grotan, Quindieuse, Sarrebourg et Forbach. On aura 17 dans le secteur messin, Thionvillois ou Sarreguemines. Et puis si on s'intéresse à vos conditions de circulation, à 10h03, plutôt idéal, encore quelques ralentissements, mais je dirais presque anodins, sur la 31 direction Grand-Duché. Vous êtes encore peut-être sur la route direction le boulot, donc bon courage à vous. Partout ailleurs, les voyants sont au vert. Côté gare, sur les rails, on peut noter quand même cet important retard sur le train de 10h47 en direction de Francfort au niveau de la gare de Forbach, plus une heure d'attente, donc bon courage, j'ai pas de solution pour l'instant bis à vous proposer. On reste quand même attentif à tout cela. 03 87 52 13 13 si vous avez des difficultés sur les routes ou en gare.
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0: Ça fait partie de nos grands classiques. Je l'ai encore fait ce week-end, fin de soirée, on est tous dessus à chanter. Alors, pas parce qu'il est 10h03 qu'on peut pas le faire, même au boulot, je veux vous entendre devant le patron. On se gêne pas, voici les Lacs du Connemara, Michel Sardou, sur votre radio locale.

0: Michel Sardou, les lacs du Connemara, vous êtes à l'écoute d'Ici Lorraine, bienvenue.
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0: On poursuit cet échange ce matin sur l'IA, la cybersécurité et surtout cette fois-ci les mots de passe, puisque on célèbre demain la journée nationale mondiale même je crois du mot de passe, l'occasion de vous rappeler un petit peu les règles de sécurité, les bons gestes, les choses à éviter forcément. Je suis toujours en compagnie d'experts sur le sujet, notamment en cybersécurité, on retrouve Jonathan Lafort, directeur commercial de FCC Informatique à la ZAC Dauny, et Aurélien Schlimé qui est business développeur chez PSM Grand Est, l'organisme de formation sur le numérique à Metz. Donc on s'était arrêté un petit peu sur les différents types de dérives qui provenaient de l'IA et qui étaient facilitées justement par l'IA. On avait cité notamment les deepfakes, qu'est-ce qu'on avait dit d'autre ?
3: Le phishing.
0: Et je présume que pour cette journée mondiale du mot de passe, il y a un lien entre les dérives de l'IA et le fait de pouvoir mettre à jour nos mots de passe, enfin les mettre à la lumière du jour, au plus grand nombre.
3: À la lumière du jour, c'est bien dit. Effectivement, on peut c'est-à-dire attaquer vos mots de passe avec un argumentaire qui s'appelle le brute force. Alors pour le coup, pour faire très simple, en fait, c'est des combinaisons qui vont être encodées dans votre. On va mettre ça dans une IA. Du coup, pas une IA éthique. On va mettre ça dans une IA qui est pas bien pour le coup, pour craquer vos mots de passe. Donc l'objectif, c'est de faire des combinaisons très rapides. Comme là, on a pu le faire en off. On t'a fait une démonstration d'un mot de passe de 6 à 8 caractères et en moins de 20 secondes, on a vu qu'on avait récupéré le mot de passe, donc c'est assez efficace. Donc là, l'idéologie, c'est d'avoir des bons mots de passe et de savoir comment les monter, comment s'en protéger. Et pour le coup, on viendra après à discuter sur le gestionnaire de mots de passe, qui est une pratique pour protéger son coffre-fort.
0: L'une des solutions. Alors, pour revenir sur cette démonstration, parce que vous ne l'avez pas vécu comme moi. Alors déjà, évidemment, nous ne sommes pas des hackers. C'était un logiciel test pour faire une démonstration. Et effectivement, je l'ai vu mouliner. On a mis n'importe quoi. C'est parti dans tous les sens. Un mot de passe que j'aurais été incapable de retenir moi-même. Et finalement, en quelques secondes, c'était craqué. D'où ma question. Pourquoi les mots de passe restent aujourd'hui un maillon faible de la sécurité numérique, Jonathan ?
3: Tout simplement, on en a besoin partout. Donc on a souvent besoin d'un logging, donc c'est-à-dire souvent notre adresse mail et un mot de passe. C'est ça qui nous permet d'ouvrir nos sites ou nos réseaux préférés, ou enfin notre code à la banque. Enfin, bref, c'est un indispensable. Ça nous permet de nous identifier. Donc pour le coup, c'est quelque chose vraiment qui est d'usage. On l'utilise tout le temps. On en

0: Logiquement des milliers à avoir. En moyenne, je pense qu'un utilisateur standard, on va avoir à peu près 200 de mots de passe entre sa messagerie de son travail, sa messagerie perso, ses comptes et ses réseaux sociaux. Le problème, du coup, c'est qu'on ne retient pas une grande partie. On utilise majoritairement le même, à hauteur de 40%, c'est souvent le même qui est utilisé. Et la défaillance, elle est là. Pour le coup, il est réexploité. Et c'est mauvais pour nous, parce que s'il y a une faille de sécurité une fois, bah, il est réutilisé sans cesse et ça va ouvrir les portes de pas mal de choses.
1: Donc on va essayer avec vous de comprendre comment mettre un frein justement au fait que ces mots de passe soient divulgués. On va parler aussi des mots de passe les plus utilisés. Je vous avoue qu'on m'en a cité quelques-uns, j'avais du mal à y croire. Vous aussi sûrement. On discute de tout ça sur votre radio locale ici Lorraine. Après Marine, voici son nouveau titre, l'un de ses derniers titres, Escroc. Il est 10h12.

0: de mes petites chouchoutes, Marine avec Escroc sur Ici Lorraine. 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
0: Tournée ce matin autour de l'IA, de la protection des données, de la cybersécurité et notamment du mot de passe. On fait un focus sur ce point spécifique dans le cadre de la journée mondiale du mot de passe qui se déroule demain. Je suis en compagnie d'intervenants très calés sur le sujet. Donc on a Aurélien Chimé d'un côté qui est business développeur chez PSM Grand Est. Et puis on a Jonathan Lafort qui est directeur commercial FCC chez FCC Informatique à la ZAC Denis, spécialiste en cybersécurité. Jonathan, je faisais ce petit teasing là sur les, entre guillemets, les pires mots de passe à mettre. Il y a un petit top 3, peut-être top 5 de ceux qui sont les plus utilisés.
2: Les plus utilisés à l'heure actuelle, on a toujours le 1, 2, 3, 4, 5, 6. Voilà, les gens ont fait un effort, ils ont rajouté un 6. Il y a deux ans, c'était jusqu'au 5. On a le password, on a le Superman.
0: Superman, ah oui. Ouais.
2: On a AZERTY, pour le coup, qui est toujours encore malheureusement dans les standards. On a souvent du admin, 0000. Voilà, les grands classiques. Pourquoi on fait ça? Pour le coup, quand ça nous demande, chaque compte, du coup, doit avoir un identifiant. Parfois, on veut pas se prendre la tête, on met n'importe quoi et on met souvent des choses qu'on va se rappeler. Et là, l'objectif, du coup, comme on a pu un peu évoquer tout à l'heure, c'est d'utiliser un gestionnaire de mots de passe. Le gestionnaire de mots de passe, par exemple, il y a KeePass. L'ANSI vous recommande de mettre KeePass sur vos ordinateurs. C'est un outil qui est totalement gratuit. Il vous permet quoi? Il vous permet de retenir uniquement un seul et unique mot de passe, qui est votre sas d'entrée. Donc là, pour le coup, on vous invite à avoir quelque chose de grand effort sur, nous, on donne souvent comme idée un refrain d'une chanson que vous aimez bien, par exemple, avec des caractères spéciaux. Et ensuite, c'est l'outil qui va se souvenir pour vous de vos mots de passe et qui va vous proposer des mots de passe imbuvables que vous retiendrez jamais, pour le coup. Donc ça, c'est dans la bonne pratique d'utiliser un gestionnaire de mots de passe. Il y en a des payants qui fonctionnent également très bien. Alors là, pour le coup, la partie payante est plus sympathique en termes d'ergonomie, et vous allez pouvoir, si vous êtes en entreprise, potentiellement, par exemple, partager des mots de passe. Là, on pourrait partager des mots de passe entre nous, mais la personne qui va se loguer ne verra pas le mot de passe. Et si elle ne fait plus partie de l'entreprise, j'appuie simplement sur le bouton et ça va supprimer son compte à son accès.
0: D'accord.
2: Donc là, en termes de sécurité, on va déjà renforcer vraiment significativement nos accès.
0: Vous parliez de mots de passe, par exemple, très très long, une phrase d'une chanson, par exemple. C'est la longueur, c'est d'autres aspects du mot de passe qui le rendent fort?
2: Alors, on a la longueur, effectivement, qui est le plus important. Donc là, on va vous recommander au minimum du 16 caractères. Ensuite, on va avoir majuscule, minuscule pour les lettres. On va avoir les caractères spéciaux et on va avoir du chiffre. C'est tout ce beau petit monde qui va faire un mot de passe robuste pour le coup. Pourquoi? Parce que comme on l'a montré tout à l'heure, si on met un 2, 3, 4, c'est à effet immédiat. Si on met une majuscule en plus, c'est toujours à effet immédiat. Donc il faut rallonger le mot de passe. Ça, c'est sur les bonnes pratiques. Et ensuite, on va pouvoir continuer à mettre ce qu'on appelle un deuxième facteur d'authentification. Alors oui, c'est embêtant. Ça va vous envoyer un message sur le smartphone ou ce genre de choses pour pouvoir vous authentifier. Mais si c'est embêtant pour vous, ça sera embêtant pour l'attaquant.
0: On va développer de manière un petit peu plus poussée cette histoire d'authentification à double facteur, un petit peu la manière dont agissent peut-être les hackers, ce qu'on peut faire pour se prémunir d'une fuite de données et de son mot de passe. Il y a encore plein de choses à savoir. Après les Jacksons, Blame It on the Boogie, ça fait plaisir.

0: suis sûre là que ça a bougé un petit peu le popotin devant la machine à café. Me la faites pas l'envers, c'était les Jackson, Blame It on the Boogie. Dans un instant, la suite de Bienvenue chez vous, les conseils pratiques tournés autour de la journée mondiale du mot de passe qu'on célèbre demain. On vous donne un petit peu les clés pour protéger ces données très personnelles. Et puis on parle IA et un petit peu des dérives de façon générale sur votre radio locale. Ici Lorraine.
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0: On poursuit cet échange autour de la protection de nos données, de nos mots de passe. Une statistique assez intéressante va tomber juste après Goldman, Jean-Jacques Goldman. Elle a fait un bébé toute seule. On chante et après on discute sur Ici Lorraine, les conseils pratiques. Ça continue votre émission Bienvenue chez vous jusqu'à 11h.

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1: Elle a fait un bébé toute seule, Jean-Jacques Goldman sur Ici Lorraine.
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1: Bienvenue chez vous. On parle mot de passe ce matin, IA, sécurité, cybersécurité, avec nos spécialistes Aurélien Schlimet, business développeur chez PSM Grand Est, et Jonathan Lafort, directeur commercial de FCC Informatique à la ZAC Dony. Un chiffre, une statistique assez importante, je me tourne vers vous Aurélien, sur le fait qu'on puisse craquer les mots de passe, vous pouvez me donner ça? J'ose pas le dire moi-même en fait.
2: Effectivement, la statistique fait un petit peu peur, mais 78% des mots de passe peuvent être craqués en quelques secondes. C'est effrayant dit comme ça, et pourtant c'est une réalité. Aujourd'hui, avec les intelligences artificielles, on est capable de tester des centaines de milliers de mots de passe en quelques secondes. Et vu que la plupart des gens ont entre 6 et 8 caractères sur leur mot de passe, sans compter les suites logiques comme AZERT 1, 2, 3, ça devient de plus en plus facile de les hacker. On a fait une démonstration tout à l'heure, et effectivement c'est assez effarant qu'en une petite vingtaine de secondes, on soit capable de rentrer entre 150 et 200 000 mots de passe testés. Faut en être conscient, faut se protéger, faut mettre en place ce qu'on appelle de la 2FA, de la double authentification. Au moins on sait qu'il y a un facteur humain derrière. Ça permet de, même si quelqu'un essaie de vous attaquer, il y a une validation qui est attendue derrière sur votre téléphone, sur votre montre. Et si elle n'est pas faite, c'est pas possible d'accéder à vos comptes.
1: Si j'ai bien compris, double authentification, ça va être par exemple quand on nous demande le Face ID avec la photo, ou alors l'empreinte, ou le numéro de téléphone qui envoie un message pour vérifier, c'est ça?
2: Exactement, tout à fait.
1: Qu'en est-il? Parce que c'est vrai qu'on alerte sur le fait que le mot de passe peut être craqué très très vite. Comment on sait qu'il est compromis?
2: Alors il y a plusieurs solutions pour voir ça. Il y a un fichier de toutes les fuites de données qui sont sorties récemment, et même il y a un peu plus longtemps. On peut retrouver le site internet Have You Been Pwned. Et il y en a un autre où là on peut se renseigner auprès de votre adresse Gmail sur votre compte Google. On peut voir tous les comptes qui sont associés et tous les comptes qui ont subi une fuite de données, et donc potentiellement vos mots de passe sont disponibles sur la toile.
1: Je m'interrogeais aussi sur un truc que j'ai vu moi-même sur mon smartphone, où par exemple j'entre mon mot de passe et on me dit « Voulez-vous sauvegarder sur votre gestionnaire de mot de passe du téléphone par exemple ?» Est-ce que c'est bien de faire ça ?
2: C'est simple d'utilisation, c'est effectivement assez alléchant de se dire que vos mots de passe vont se rentrer tout seuls sur les sites internet que vous utilisez. Malheureusement, ça reste une faille, parce que une fois qu'on a accès à ce stockage de vos mots de passe, en fait on a accès à toute votre vie. Surtout que la plupart du temps, les mots de passe sont assez souvent réutilisés. Donc par simplicité, les gens l'utilisent. Je le déconseille. C'est encore plus vrai sur tout ce qui est carte bancaire, où on nous demande assez souvent de sauvegarder les moyens de paiement. Le meilleur conseil que je peux donner, c'est vraiment de ne rien laisser sauvegarder sur les navigateurs.
1: D'autres conseils pour bien protéger vos mots de passe à venir dans votre émission Bienvenue chez vous, les conseils pratiques. Est-ce qu'il faut changer son mot de passe régulièrement? On ne s'est pas encore posé la question, je crois. Est-ce qu'il y a d'autres bonnes méthodes, bons réflexes à avoir? On vous posera la question dans un instant sur Ici Lorraine. Voici d'abord Bananarama, Cruel Summer.

0: Noël Summer Banana Rama sur votre radio locale ici Lorraine. 10h33, des infos pratiques qui tombent à l'admi. Si vous cherchez un job, pourquoi pas rendez-vous à Waze Actisud jusqu'à 13h aujourd'hui. Vous pouvez partir à la rencontre d'employeurs des secteurs du commerce, de la restauration et d'autres domaines qui sont représentés sur place. Plein de postes en CDD, CDI, temps plein ou partiel sont à pourvoir sur place.
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0: Je crois que ça reste l'un de mes duos favoris. Cette chanson, elle me parle beaucoup, elle évoque beaucoup de souvenirs. Voici Mourir demain, Natacha Saint-Pierre avec Pascal Obispo sur Ici Lorraine, 10h34.
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0: superbe duo Natacha Saint-Pierre et Pascal Obispo, Mourir Demain.
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0: On entame dans la dernière phase de cette émission autour de l'IA, de la protection de nos données, des mots de passe en particulier, puisque demain on célèbre la journée mondiale du mot de passe. À mes côtés, pour nous éclairer sur le sujet, Jonathan Lafort, directeur commercial de FCC Informatique à la ZAC Denis, spécialiste en cybersécurité, et Aurélien Schlimé, business developer chez PSM Grand Est, un organisme de formation sur le numérique à Metz et également ambassadeur de Oser l'IA. On parlait justement des bons réflexes, des choses à avoir en tête pour protéger son mot de passe. Et je m'étais interrogée avant le disque sur le fait de changer régulièrement son mot de passe. Est-ce que c'est une bonne chose à faire, Jonathan ?
2: Alors oui, c'est une très bonne chose. Dans l'idéal, alors certains programmes vous proposeront de changer au trimestre votre mot de passe. Alors pour le coup, ça devient compliqué si vous n'avez pas d'outils techniques, comme on a parlé tout à l'heure d'un gestionnaire de mot de passe. Si vous devez reprendre un vos mots de passe et les changer, vous allez en avoir pour un certain temps. Mais je pense qu'effectivement, changer son mot de passe au moins une fois tous les 6 mois, ça serait bien.
0: Le minimum.
2: Oui, au minimum du minimum. Et de nouveau, avoir des mots de passe robustes, comme on a pu tout à l'heure expliquer, donc au moins du 16 caractères. Donc ça, c'est vraiment le conseil qu'il faut retenir et de l'associer à un deuxième facteur d'authentification qui vous sauvera au cas échéant si on arrive à récupérer votre mot de passe et votre login. Sans ça, le deuxième code d'accès, on n'aura toujours pas accès à votre utilisation de votre site web ou de votre adresse mail ou de votre réseau social.
0: Est-ce qu'il y a d'autres bons réflexes hormis la longueur, la complexité du mot de passe, le fait de le changer assez régulièrement quand même, d'utiliser un gestionnaire de mot de passe, j'oublie peut-être quelque chose.
2: Pas stocké sur le navigateur, quand par exemple votre navigateur préféré, on va parler de Chrome par exemple, vous propose de se sauvegarder. Nous, on va vous dire qu'il faut pas. Pourquoi ? Parce qu'en quelques clics, un attaquant sera capable de récupérer du coup vos mots de passe en ligne. Avec un petit logiciel tierce qui va extraire vos mots de passe en utilisation classique. Si on est chez vous et qu'on a accès à vos mots de passe en 3 clics, on va dans options et récupère la base complète de vos mots de passe. Donc ne stockez rien là-dessus. Évitez, si vous mettez encore du fichier Excel avec MDP ou du TXT, donc vos fichiers que vous avez sur l'ordinateur, ne pas les renommer mots de passe, MDP. Pourquoi ? Parce que si on prend la main sur votre ordinateur, c'est les premières recherches que nous allons faire afin de récupérer vos codes d'accès pour aller ensuite vous embêter. Donc ça, c'est dans les bons conseils. Je dis souvent que le moins pire, c'est d'avoir encore un calepin et de mettre son mot de passe sur un calepin. Pourquoi ? Parce que c'est pas connecté en ligne, tout simplement. Et pour le coup, ça évite au moins un tiers à distance de récupérer. Mais bon, pour le coup, c'est pas non plus la meilleure solution. Mais comme je l'ai dit, c'est le moins pire.
0: Dernière chose, on n'en a pas parlé, mais vous êtes aussi référent du programme Mon Aide Cyber, si je dis pas de bêtises.
2: Tout à fait. Alors, c'est un programme d'ambassadeurs aidants. Donc, notre objectif étant d'aller en entreprise et de poser une 40aine de questions. On refait la revue complète. On va parler des mots de passe, on va parler est-ce qu'on a un antivirus sur le poste, comment on gère son réseau. L'objectif, c'est d'avoir une toile d'araignée et de nous donner des mesures prioritaires à mettre en place au sein de son entreprise. Donc, on a tout de suite dans l'idéal, 6 mesures prioritaires à mettre en place dans les 6 mois, parce que c'est des mesures qui sont très importantes. Et ensuite, on a une to-do list qui nous permettra de compléter les actions possibles. Il y a souvent du bon sens dans la revue des accès, ce genre de choses. Et ensuite, l'accompagnement est en lien avec la formation, d'où le fait qu'on travaille en binôme avec Aurélien. Pourquoi ? Parce qu'on peut vous mettre un bardage d'outillage. Je prends souvent une vidéosurveillance, un code d'accès. Mais si vous laissez le mot de passe sur la porte, en laissant les clés, a priori ça ne sert pas à grand chose. Donc rappelons quand même que 90% d'une attaque aboutie, c'est une faille humaine. Donc l'outillage, certes, il va le servir à quelque chose, mais faut-il encore être formé et l'utiliser correctement ?
0: On retiendra ces derniers propos. Merci Jonathan Lafort. Je rappelle que vous êtes directeur commercial de FCC Informatique à la ZAC Denis, spécialiste en cybersécurité, qu'on avait également avec nous Aurélien Schlimé, business developer chez PSM Grand Est, organisme de formation également pour le numérique à Metz. Merci à tous les deux.
2: Merci.
0: Je vous souhaite une belle journée.
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0: Avec une playlist pleine de nouveautés, voici Claudio Capéo. Qu'est-ce qu'il me restera ?

0: restera.
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1: Si vous êtes à la recherche d'une bonne adresse pour bruncher et plus globalement pour trouver de bonnes idées pour profiter en Moselle, eh bien vous avez toqué à la bonne porte, celle d'Ici Lorraine. Votre rendez-vous testé, approuvé, fait le job, hein, avec Nicolas Bill qui vous donne rendez-vous aujourd'hui à Marly. Vous y avez testé, Nicolas, la viennoiserie.
4: Et c'est testé et approuvé. Une fois par mois, la Vernoiserie vous propose un brunch dans son établissement de Marly. 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
1: Le prochain brunch de la Vernoiserie, vous le disiez Nicolas, le jeudi 14 mai. Et des animations qui sont prévues sur réservation pour la fête des mères. Évidemment, ce sera un beau cadeau. Voici France Gall pour la musique avec le célèbre Calypso.

0: C'était France Gall avec Calypso sur Ici Lorraine.
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0: Et à 10h51, c'est l'heure de votre rendez-vous pour tout comprendre des tendances de notre société. Ces tendances avec vous, Muriel Giordan. Et aujourd'hui, on s'intéresse à la toutoumania.
3: Oui, vous avez remarqué tout ce chiot business, toutes ces célébrités qui s'affichent sur les réseaux sociaux avec leurs chiens, sites de rencontres pour les animaux, boutiques partout en France dédiées au bien-être animal, il y a même des hôtels, des spas. Et depuis quelques mois, une chaîne télé, Dog and Cat TV, qui, comme son nom l'indique, s'adresse aux passionnés de chiens et de chats, qu'on regarde avec des pop-corns et des croquettes.
4: Alors que nos connaissances sur leur comportement progressent, nous découvrons les qualités fascinantes des chats.
5: Découvrez le parcours hors norme de ces canins d'élite formés pour détecter drogues, explosifs et protéger nos vies.
6: Alors, qui sera sacré meilleur toiletteur pour chiens ?
3: Une chaîne payante qui est apparue chez l'opérateur Free en septembre dernier, sorte de Netflix des toutous, avec j'espère bientôt une version de Top Chef, hein, pourquoi pas, autour de la croquette, ou un jeu qui veut gagner des ronrons. On assiste en France à une folie autour des chiens et des chats, une sorte de toutoumania.
0: Avec aussi, Muriel, un phénomène de plus en plus courant, considérer le chien comme son enfant, on appelle ça la dog-parentalité.
3: Phénomène qui a même fait l'objet d'études très sérieuses. Par exemple, une étude hongroise suggère que les chiens ayant plusieurs caractéristiques communes avec les enfants, ça pourrait expliquer pourquoi certains humains parlent de leur animal de compagnie comme de leur bébé. D'ailleurs, il existe de plus en plus de comptes Instagram, hein, ou TikTok de chiens et de chats. Là, vous avez Nimbus, c'est le chat sibérien aux 2 millions d'abonnés. Il y a aussi Will, le beagle.
7: Séance, essayage, le style, le confort, la liberté de mouvement.
8: Bon, eh bien, mes deux chiens se sont battus il y a deux jours.
3: Vous avez aussi Yuki et Yumen, deux chiens Akita à Bordeaux, dont on suit le quotidien.
8: Même si en vieillissant, ils sont passés de deux Twix à se coller.
3: Une façon différente pour ces internautes de se raconter par le biais de leur animal. C'est un phénomène tellement répandu qu'il a donné lieu à une tendance baptisée par les anglophones « fur baby », traduisez « bébé à fourrure ». Vous avez aussi Mathieu, un Montpelliérain, maître de Rio, un sacré de Birmanie de 5 ans. Alors Mathieu fait voyager son chat au bout du monde. On le voit en liberté se balader au Costa Rica, en Espagne. Le chat fait du kayak, il va dans un resto étoilé. Le rêve de tout propriétaire de chat ingérable.
9: Regardez ce chat extraordinaire. J'étais en bas, je l'ai laissé visiter tout l'hôtel tout seul.
10: Je t'ouvre le portail, Rio, et tu passes par en dessous.
9: Allez, monsieur. Merci, papa. De rien, Rio.
3: Bref, ces tendances de faire de nos chiens et de nos chats des stars sur Internet, et ne nous voilons pas la face, c'est bien sûr aussi un moyen pour les maîtres et les maîtresses de recevoir des produits gratuits, des voyages offerts, etc., etc. Parce que parmi ces vidéos, une grande partie sont des posts sponsorisés. Voilà donc un vrai business de niche.
0: Effectivement, Muriel, merci beaucoup pour cet éclairage.
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0: Avec vos artistes favoris, la bonne humeur aussi, elle arrive avec le grand quiz. Dans un instant, Jérémy K sera là pour jouer avec vous. Et je crois qu'il a en stock un très très beau cadeau pour s'amuser. Ça risque de vous faire même crier un petit peu. On vous explique tout ça après les Communards. Don't leave me this way.

0: Don't Leave Me This Way, les Communards, au cœur de la playlist ici, Lorraine et Jérémy Quint, au cœur du Grand Quiz. Bonjour.
1: Bonjour à tous, bonjour Marion, est-ce que vous êtes prête pour aller passer une vivre aller vivre, ça va être un petit peu plus français, une journée incroyable à Europa Park.
0: Ah
1: en
0: mais
1: Allemagne.
0: Oui, moi j'attends que ça, crier sur le Silver Star, le Blue Fire, tous ces manèges qu'on adore.
1: Oui, le pack famille a gagné dans le Grand Quiz, et en plus une carte carburant de 100€ pour faire le plein de la voiture, c'est ce qu'on va vous offrir ce matin. Merci beaucoup Marion.
0: Merci à
1: plus.
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1: Bonne matinée à l'écoute d'Ici Lorraine. Préparez-vous à jouer au Grand Quiz, il est presque 11h. Le flash est présenté par Mathis Fabien. Bonjour Mathis.
3: Bonjour Jérémy, bonjour à tous.
1: 1,93€ pour du diesel ou du sans-plomb 98. Les prix de l'essence repartent à la hausse au Luxembourg.
3: Les prix n'ont jamais été aussi élevés depuis 3 ans. Le constat est clair, pour du sans-plomb 98 ou du sans-plomb 95. Plus 8 centimes par litre en une semaine. Côté diesel, la hausse est un petit peu moins forte. Plus 6 centimes par litre en cause le contexte international, notamment au niveau du détroit d'Ormuz qui reste toujours très fragile. Une odeur suspecte a conduit à l'évacuation d'une trentaine de personnes hier après-midi dans la boulangerie Paul de l'avenue de Strasbourg à Metz. Beaucoup de moyens de secours ont été dépêchés sur place pour tenter de déterminer en vain l'origine des odeurs. Sinon, il n'y a pas eu d'hospitalisation, indiquent les pompiers. À Val-de-Briey, une école victime de dégradations le week-end dernier. Des dégradations au niveau de la salle de sport de l'établissement où les placards ont été vidés et une partie du matériel sportif abîmé. Des insultes ont aussi été inscrites sur les murs. Le maire RN de Val-de-Briey, Christophe Ross, a indiqué ici, ici Lorraine, que la ville allait porter plainte et prendre des mesures pour éviter d'autres incidents de ce genre. Une caméra de vidéosurveillance devrait être installée.
1: Les nouvelles rames de TER commencent progressivement à circuler sur la ligne entre Metz et le Luxembourg.
3: Enfin, les voici. Elles étaient attendues depuis 2019. Ces nouveaux trains à étage composés de 5 wagons doivent permettre de transporter plus de 550 voyageurs en place assise contre 310 dans les rames classiques. Ces rames viennent de la région Normandie. 7 vont être déployés d'ici le mois prochain pour transporter dans de meilleures conditions les milliers d'usagers qui fréquentent la ligne. Vous avez un premier aperçu sur notre site ici.fr et à midi nous serons avec Bastien Munch dans l'un de ses premiers TER. Le niveau de l'épidémie de grippe aviaire descendu au risque modéré, annonce du ministère de l'Agriculture. Preuve du recul de l'épidémie sur le territoire. Cependant, en Moselle, 257 communes situées dans le sillon mosellan et le pays des étangs sont toujours concernées par des restrictions de mise à l'abri des volailles. Et il va falloir se mettre à l'abri aussi pour nous de notre côté, Jérémy, puisque la météo s'annonce plutôt pluvieuse.
1: Perturbée, c'est le cas de le dire. Le ciel est très nuageux déjà sur l'ensemble du département, avec des averses signalées entre Metz, Thionville et Sarreguemines, et la situation va devenir de plus en plus instable, notamment vers l'est. Si vous êtes du côté de Forbach, Sarrebourg ou encore Beach, des orages peuvent commencer à éclater. Dans l'après-midi, le risque orageux se généralise à l'ensemble du territoire, que vous soyez du côté de Montigny-les-Metz, Hayange, en passant par Saint-Avold. Des orages qui pourront parfois être soutenus et persister jusqu'en fin de journée. Des rafales sous orages qui pourront atteindre 65 km/h. Pour les températures, elles seront plus fraîches en ce mardi, comprises entre 15 et 18 degrés. 15 degrés à la Connexie, 16 à Metz, pas plus de 17 degrés attendus à Thionville, Forbach et Sarreguemines. Coup d'œil aussi sur les conditions de circulation, c'est important. Si vous êtes au volant ce matin avec un poids lourd en panne signalé hauteur de Belleville, si vous êtes dans le sens descendant sur la 31, attention aux écarts de dernière minute. À part ça, je vois que les cartes de bison futé sont vertes, ça veut dire que vous circulez sans stress pour le moment. Si vous avez une info en ligne de mire, 03 87 52 13 13, Julien décroche et puis il y a le WhatsApp d'ici Lorraine pour nous partager vos perturbations routières par message. Mathis, on se dit à tout à l'heure midi.
3: Exactement.
1: Pour le retour de l'actualité sur Ici Lorraine. Bienvenue à vous.
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1: Et avec l'un des plus grands tubes d'Alain Souchon, il rend hommage aux belles plages du Nord, celles de Malo-Brédune, les fameux fancy fers à la fraise. Alors si vous êtes connaisseur, c'est une bière blonde rafraîchissante à consommer, avec modération bien sûr. Allez, à votre santé, avec un baiser.

0: C'est pas le séjour à Foura.
1: C'est la cafetière.
0: Eh ben, vous gagnez quand même la cafetière, les 32 dosettes, les 6 verres en verre.
1: Alors, vous les aimez, mes énigmes.
0: Oh, c'est magnifique.
1: Bah, rendez-vous demain, alors.
0: On accueille tout de suite nos candidats du jour, Hélène et Thomas.
1: Je le fais bien, je trouve.
0: Comment ça va, les amis?
1: Bonjour.
2: Ça va.
0: Bien. Alors, on est en forme?
2: Oui.
0: Bon, super, bravo Hélène. Alors Hélène, tu joues avec tu joues avec ici Béarn de Bigorre, tu habites à Pau.
2: C'est ça.
0: Je me suis toujours demandé comment s'appellent les habitants de Pau.
2: Eh bien les Palois et les Paloises.
0: Les Palois, j'aurais préféré les Paupiètes, mais bon, on peut pas tout faire. Alors, tu es mariée à Jérôme, tu as 3 enfants, Théo, Jules et Roméo.
2: C'est ça.
0: Oh là là là là, mon Dieu. Le petit dernier, il est petit, il a 3 ans, dis donc.
2: Eh oui, c'est un petit chou encore.
0: Oh là là. Et toi, eh bien, tu travailles dans une compagnie d'assurance et dans l'immobilier à ton compte, c'est ça?
2: C'est ça, je fais les deux.
0: Bah, dis donc, t'es très active, toi, quand même.
2: Je suis partout.
0: Ah ben voilà, t'as ça plus 3 enfants, dis donc, la patate, Hélène. Parce que ça fait, ça fait 10 ans que tu as ces deux jobs.
2: Ouais, ça fait 10 ans maintenant, ouais.
0: Et alors, du coup, ça veut dire que tu fais visiter des biens à la vente, à la location? Comment ça se passe, ton job
2: Plutôt la vente, la vente, parce que la location, la vente, c'est très, très bien.
0: Ah bah, c'est super. Et donc, du coup, te voilà et la compagnie d'assurance et la vente. Bon, bah, je trouve que tu es parfaite. Voilà, tu es une femme active. Voilà. C'est magnifique. Alors, il paraît que tu bricoles un peu.
2: Oui, enfin, c'est mon mari qui bricole et moi, je fais le manœuvre.
0: Ah, tu passes les outils. Voilà.
1: Tiens le marteau, tiens le tournevis.
0: Bah, en même temps, j'ai envie de te dire, tu sais, comme sont les hommes, incapables de trouver un outil. Donc, heureusement que tu es là, c'est ça, on peut le dire, non?
2: C'est ça. Il faut tout porter, quoi, à disposition.
0: Ben voilà, exactement.
1: On se fait mal, surtout, nous, les hommes, avec les outils.
0: Ouais, bien sûr. Alors, moi, mon mec, à chaque fois qu'il bricole, il fait « c'est où ?» Et tu dois savoir, moi, ce qu'il cherche. Ouais. Hein,
1: moi,
0: donc,
1: je fais « aïe voilà. ». Ouais, voilà.
0: Bon, alors, ma petite bricoleuse, ma petite double emploi, on va tout de suite marquer le premier point, parce que on va tout de suite montrer qui on est. Et tiens, je te mets Elvis.
1: C'est quelle danse, Valérie, en plus?
0: Oh là là, Elvis Presley. Alors, Elvis Presley, je vais t'affirmer un truc et tu vas me dire si c'est vrai ou faux. Elvis Presley n'a jamais écrit une seule de ses chansons. Vrai ou faux? Top chrono, 5 secondes.
2: Aucune de ses chansons?
0: Aucune.
2: Vite.
0: Eh ben, t'as raison, c'est vrai. Et oui, il a jamais écrit ses chansons. Il n'était pas compositeur, il était interprète. Et voilà, et surtout, il avait un déhanché de dingue. Voilà, premier point pour Hélène.
1: Allez, on va faire connaissance avec Thomas. On va pas se presseler, hein. On va prendre le temps. Ah oui, sinon ça commence très fort.
0: Et Laurie, ça faisait un mois qu'elle n'était pas venue nous voir. Elle a toujours sa tête. Elle me regarde.
1: On est toujours dans l'humour, évidemment. Bon, Thomas, avec ici Loire-Océan. Comment ça va, Thomas? Bonjour.
3: Bonjour à tous.
1: Bonjour Thomas. Où est-ce que tu habites?
3: Le Champ-Saint-Père, en Vendée.
1: Le Champ-Saint-Père, en Vendée. C'est près de Noailles ou je me trompe?
3: Oui, c'est un petit lieu-dit à côté.
1: Un petit lieu-dit, ok. Il y a combien d'habitants, l'endroit où tu habites? Il y a du monde? C'est un village, ville? Je connais pas.
3: Quarantaine.
1: Ah, 40. Ah ouais, mais tout le monde se connaît, là. C'est tout petit, 40.
3: Oui.
1: Ah ouais?
3: Oui.
1: Ah mais c'est une grande famille. Non mais limite, 40, c'est... Voilà quoi. Ça, c'est marrant. Ah ben, quoi.
3: On fait les repas du village, tout le monde se... Ben, ça fait l'occasion de se retrouver. Quoi.
1: Ah c'est sympa comme tout. Tu vis en concubinage, tu vis avec qui d'ailleurs, Thomas?
3: Avec ma femme, Coralie.
1: Coralie, vous avez des enfants?
3: Oui, 2 enfants, une fille et un gars.
1: Ils sont aussi dans le village, font partie des 40, Margot et Johan?
3: Voilà, c'est ça.
1: D'accord. Toute une petite famille aussi du côté de Noailles avec alors tu as des chiens, alors c'est des chiens de chasse, il me semble. Hein.
3: Oui, c'est ça, des teckels.
1: Ok.
3: Teckels à poil.
1: Tu chasses toi?
3: Oui, ça fait plusieurs années. Oui.
1: Ah oui, t'es un chasseur.
0: Mais qu'est-ce qu'on chasse avec le teckel? C'est des terriers, non?
3: Pas spécialement. En fait, ça dépend selon comment on les formate à leur jeunesse. Moi, je les fais travailler sur l'odeur de sanglier et puis après, voilà, ils font leur vie, quoi, ils chassent.
1: Et voilà, ils retrouvent le sanglier.
3: Ils sont de compagnie à part entière, hein. Tous les soirs, ils sont...
1: Bah oui, pas de soucis. Il s'appelle Océane.

0: Océan, Alpha et Amaro. Et toi, on t'appelle Tom Tom parce qu'on en parlera tout à l'heure, tu fais du foot, comme dans Olive et Tom d'ailleurs.
1: Olive et Tom,
0: Thomas, sois le bienvenu, on va tenter de marquer un premier point avec une question cuisine. On entend la musique de la cuisine au beurre et Claire Morier, qui jouait l'actrice d'ailleurs dans la cuisine au beurre, nous a quitté hier. Pense à elle, sa famille. Le céleri est négatif en calories. Voilà ce que j'affirme, Thomas. Le céleri, c'est totalement négatif en calories. Est-ce que c'est vrai? Est-ce que c'est faux? 5 secondes pour y réfléchir. C'est parti.
2: Non, c'est faux.
0: Tu dis que c'est faux? Tu as raison, le céleri est très pauvre en calories, environ 15 calories pour 100 grammes, mais il n'existe pas d'aliments à calories négatives. Tu penses bien que sinon, ça fait longtemps qu'on en aurait mangé. Bravo, c'est un premier point, Thomas. Bienvenue.
3: Allez, Hélène, un point, Thomas, un point. Et là, eh bien, on va partir. Back to the past, 1985. C'est un canari, bé. Allez, Indochine, vous écoutez ici, à tout de suite.

0: Canary Bay et c'est Indochine à 12h15 sur votre radio. Ici,
1: Ben oui, j'en garde.
0: Canary Bay, oui.
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1: Nous sommes avec Hélène et Thomas qui ont un point chacun. Hélène qui joue avec ici Béarn de Bigorre, qui habite à Pau. Alors, il paraît qu'on vient d'acheter un petit robot qui tond sa pelouse.
3: Oui.
1: Ma belle-mère en a un. Oui, ça marche bien. Comment tu l'as appelé? Parce que ma belle-mère l'a appelé Roger.
3: On l'a appelé Kiwi.
1: Voilà. Alors, il rentre tout seul dans sa maison et tout. C'est un petit.
3: Ouais, des fois, il se bloque un peu, donc il faut revoir un peu le réglage là, mais sinon, c'est pas mal.
1: Ah, c'est pas mal. Bah oui, t'as plus besoin de tondre la pelouse, t'as Kiwi. Alors, il paraît que tu adores cuisiner.
3: Oui.
1: Ma petite top chef. Alors, qu'est-ce que tu cuisines le mieux? C'est quoi tes plats signatures?
3: Lasagne, tiramisu. Poulet
1: rôti. Paraît que les enfants, ils réclament les pizzas maison et les pâtes carbonara.
3: Ah oui, pizza maison, pâtes carbo. En fait, on fait tout maison ici. C'est pas du tout de tout près.
1: Ah bah oui, mais t'as raison. C'est meilleur. J'ai envie de te dire si tu as la possibilité de le faire. Vu que t'es pas très occupé avec tes deux boulots et tes trois gosses, t'as totalement le temps de tout faire. Hélène, superwoman. Alors,
0: qu'elle n'hésite pas à nous envoyer les lasagnes dans le papier alu. Hein, je vous rappelle.
1: Oui.
0: À la radio, on reçoit tout. Hein.
1: Oui, c'est vrai. Mais tu vas arrêter de demander des choses à mes candidats.
0: Je reçois plein de trucs à manger ces derniers jours.
1: Eh bien, très bon. Occupe-toi de tes candidats. Alors, il paraît que tous les matins, on a un petit rituel comme dans la chanson. La chanson.
3: Oui.
4: J'allume des bougies. 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
1: On allume des bougies, alors tous les matins. Alors, explique-moi un petit peu pourquoi.
3: Pourquoi? Parce que moi, je pense qu'on a tous dans notre vie quelqu'un qui nous protège.
1: Oui.
3: Voilà. Et c'est l'intention qui fait d'allumer la bougie et de dire ce dont on a besoin qui fait que ça finit par se réaliser.
1: Eh ben oui. Voilà. La spiritualité, le matin, il n'y a que ça de vrai. Je suis d'accord avec toi.
3: Voilà.
1: Moi, je parle à mes parents tous les matins. Alors, c'est bien. C'est un bon démarrage de journée rapport à toutes tes activités. Bien. Alors, on va tout de suite marquer un deuxième point, ma chérie, parce que il y a un moment donné, tu vois, on va continuer sur notre lancée. Tiens, je te mets un petit extrait des Bronzés.
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1: Bon, alors, ça, c'est Michel Blanc qui est coincé sur le tire-fesse.
0: Elle est trop molle, la neige.
1: Elle est trop molle. Alors, écoute bien cette question. Ça parle des Bronzés fondus ski. Tu as vu le film, bien évidemment.
3: Oui.
1: Ah, voilà. Alors, la moitié des scènes extérieures des Bronzés fondus ski ont été tournées en studio à Paris avec des trucages. Est-ce que c'est vrai ou faux? Top chrono, 5 secondes.
3: Je vais dire vrai.
1: Mais non, pas du tout. Toutes les scènes extérieures des Bronzés sont tournées à Val d'Isère. Et d'ailleurs, c'est grâce aux Bronzés font du ski que Val d'Isère est devenu archi populaire. Tout, absolument tout, est tourné là-bas. Il y a juste une ou deux scènes d'intérieur qui sont au studio à Paris, mais la neige dehors, c'est bien réel. Bon, pas de points, ma chérie.
0: Et Molière pour Josiane Balasco, hier d'ailleurs, de la
1: Exactement.
0: Comédienne.
1: Exactement.
0: Thomas est avec nous, il habite à côté de Noailles, en Vendée. Il vit avec Coralie, avec ses deux enfants, dans un petit village de 40 personnes. Qu'est-ce que tu fais comme métier? Je t'ai pas demandé, Thomas, qu'est-ce que tu fais dans la vie?
6: Je suis conducteur d'engin.
0: D'accord, c'est quoi comme engin? Tu conduis quoi?
6: Des pelleteuses.
0: Des pelleteuses?
6: Principalement.
0: Ok, tracteur un petit peu aussi?
6: Tracteur agricole, oui, ça arrive.
0: Ouais.
6: J'ai un petit jardin, un potager, je m'en occupe, voilà.
0: Ah oui, parlons justement de ton potager, parce que il paraît que tu as quand même un potager qui est suffisamment grand et que tu jardines pas mal. Qu'est-ce que tu plantes en ce moment?
6: Ben là, de ce temps, pas grand-chose, parce que j'ai eu un petit souci de roue il y a quelques temps.
0: Ah, d'accord.
6: Je me suis retrouvé plâtré pendant un mois, et puis là, je suis juste déplâtré de la semaine dernière.
0: Ok, tu vas reprendre tout doucement. Ben oui, parce qu'il y a des nouvelles. Oui, j'ai bien compris, parce que tes haricots t'attendent, là, pour les mettre prochainement dans ta serre. Ben oui, exactement. Oula, coupe ta pelleteuse, là, je sais pas ce que c'est le prix qui est à côté. Thomas fait de la moto, effectivement, et c'est vrai que cet accident, c'était il y a quelques semaines. Si on oublie l'accident, t'es quand même, et on l'a compris, un fan d'activité à sensation, et la moto en particulier.
6: Oui, oui.
0: Ah oui.
6: Ben, j'ai commencé à conduire ma première mobylette, j'avais peut-être 11 ans.
0: Ah ouais, c'est très jeune, c'est très jeune. Bon, ouais. Écoute, essaye de faire quand même un petit peu attention. Ben oui. Allez, on va jouer avec toi et te permettre de t'offrir peut-être un point supplémentaire. Écoute cet extrait. On se met dans l'ambiance très ancienne de l'Antiquité. Je t'emmène dans l'Antiquité, Thomas, ça vaut un point. Les bacchanales étaient des séances de révision collective pour des examens. Je répète la question. Dans l'Antiquité, les bacchanales étaient des séances de révision collective pour des examens. Est-ce que c'est vrai ou faux ? Top chrono, 5 secondes.
6: Faux.
0: T'as raison, dans l'Antiquité, les bacchanales, c'était des fêtes religieuses en l'honneur du dieu Bacchus, appelé Dionysos. Chez les Grecs, on célébrait notamment le vin, la musique ou encore l'ivresse. Nous, on est en toute humilité, mais on est en parfaite égalité avec Hélène, puisqu'on a 2 points.
1: Non, mais Hélène n'a qu'un point.
0: Donc, on est totalement en tête.
1: Voilà.
0: Merci.
1: Allez, là, tout de suite. Ah bah, ça va bien faire plaisir à Hélène, parce qu'elle l'adore. On va écouter sur ici, encore un soir, Céline Dion. Vous écoutez ici, on vous aime. À tout de suite.
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0: Céline Dion avec encore un soir et 16 concerts qui arrivent à Paris encore en septembre. Ça, c'est pour les fans. Hein.
1: Ah, oui. oui, les fans.
0: Encore un soir.
1: Encore un soir.
0: 16 soirs de concerts.
1: Jingle.
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1: Ça t'a fait plaisir, Hélène, d'écouter Céline Dion, parce que je crois que c'est avec elle que tu veux déjeuner.
3: Ouais, ça serait pas mal.
0: Oula.
1: Eh oui.
0: Ça, c'est la nouvelle chanson.
1: Alors, est-ce que tu l'as déjà vue en concert? Parce que là, je vois que t'as tenté de prendre des places pour le concert à Paris, mais t'as pas réussi.
3: Non, j'en ai pas eu, mais je l'avais vue à Bordeaux il y a quelques années.
1: Ouais.
3: Il y a bien 5-6 ans. Hein. Mais là, non, c'était la catastrophe pour prendre des places.
1: Ah bah oui, mais bon, fallait attendre, fallait se mettre en ligne et attendre d'être tiré au sort, c'est ça?
3: Mais oui, mais même en attendant, il ne s'est rien passé, quoi. Enfin, on a attendu, et on n'a jamais été pris.
1: Oh là là là là là là, c'est tellement triste. Mais bon, tu
3: y as. C'est comme ça.
1: C'est pas très grave. Pourtant, il paraît que t'es têtu. Alors, t'aurais dû te. Hein?
3: Oui, mais têtu, mais au bout d'un moment. oui.
1: Ah oui, je sais pas, on a dit que t'étais têtu, alors peut-être que
3: oui,
1: t'aurais pu t'entêter.
3: Quand je veux quelque chose, j'essaye de l'avoir.
1: Et voilà, bon, bah là, c'est raté.
0: Ouais, pas eu.
1: Est-ce que t'avais mis ton porte-bonheur? Il paraît que t'as un porte-bonheur.
3: Mon porte-bonheur.
1: Ton collier que t'as eu là pour tes.
3: Oui. Oui, ben oui, il l'est toujours ce collier, mais il porte chance, mais pas pour ça.
1: Eh bah pour ça. C'est quoi ce collier? Il est comment? C'est quoi?
3: C'est un collier en or avec un petit cœur, enfin un gros cœur même au bout, quoi. Et c'est mon mari qui me l'avait offert pour mes 30 ans.
1: Oh là là.
3: Depuis, ben je le quitte pas.
1: Oh là là là là là là, l'amour toujours l'amour. Bien, alors écoute, là tu fais des karaokés des fois, tu chantes?
3: Ah oui, là j'étais à Bilbao ce week-end pour un enterrement de vie de jeune fille et on a fait un super karaoké. Incroyable.
1: Très bien. Alors écoute bien, il va y avoir deux chansons qui s'enchaînent. On est parti sur les années 90, il y a deux artistes qui s'enchaînent. Et t'essayes de me retrouver les deux pour marquer deux points. Attention, écoute bien, c'est parti.
3: Ok.

0: Allez, qui c'est qui a chanté? Qui sont les chanteurs? Top chrono.
1: Stéphane Echer et Tina Arena.
0: Oui, c'est eux. Allez plus loin. Tina Arena, allez plus haut. Et notre ami Stéphane Echer. Combien de temps si on
2: alors
0: reste face à face en zone? Ça fait 3 points pour Hélène.
2: Bon, alors Hélène qui est têtue, mais moi j'ai Thomas qui est râleur.
0: Ah.
3: Si on est chauchon, oui, est super l'oignon.
2: On est chauchon, mon Thomas.
4: Un petit peu beaucoup, ouais.
2: Mais ça se caractérise comment, ce côté chanchon? C'est dès le lever du jour, dès que tu mets le pied par terre?
4: Non, c'est en fait le symbole, c'est si je mets le café à côté de la cafetière le matin, c'est mauvais signe pour la journée.
0: Ça va. Ah là là là là là.
2: Ah oui, non, là, la cafetière. Et là, d'un coup, ça part toute la journée, on est en chanchon toute la journée, quoi.
4: En général, oui. Là, c'est pour.
0: On râle.
2: Et qu'est-ce qu'elle dit, Coralie, dans tout ça, hein? Un pauvre.
4: Elle me laisse tranquille, en fait.
2: Ah bon, bah, sympa.
4: Faire le jardin, m'occuper, me défouler, parce que j'ai besoin de me défouler.
2: Oui, voilà. Tu vas couper du bois, t'es un peu notre Charlie Ingalls, toi. Tu fais la petite maison dans la prairie, à la maison, dans ton village. Ben oui, un peu de ça. T'as un grand chapeau et une chemise à carreaux. Ben oui.
0: Allez.
2: Ouais, ça m'étonne pas.
4: Non, pas encore.
2: Ça viendra. Voici ton quiz.

0: vient d'écouter deux artistes dans les années 90. Top chrono, 10 secondes, de qui s'agit-il? Qui as-tu reconnu?
1: Axel Red,
0: oui. Deuxième.
2: Et deuxième, je ne sais pas.
0: Alors, il n'y a rien de bon dans tout ça, malheureusement. Thomas, écoute, la première, c'était Princesse Erika avec Faut que je travaille. Et c'était suivi ce tube.
3: Quelqu'un de bien.
0: Enzo.
3: Quelqu'un de bien.
0: Eh ben, il n'y aura pas de point, Thomas.
1: Ça veut dire 3 points pour Hélène, 2 points pour Thomas. Et là, tout de suite, c'est la réclame et l'actualité dans toutes vos régions grâce aux 44 locales de votre radio ici. À tout de suite.
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0: À la nuit de chaque heure, une initiative dont vous pouvez profiter en Moselle. On vous dit tout sur Ici Lorraine. On vous a beaucoup parlé du défi vélo JV en ce moment. C'est dans tout le Grand Est. Il n'y a rien à gagner, juste le plaisir de faire le plus de kilomètres possible pour reverser de l'argent à des associations nature. Mais si vous, vous voulez gagner un cadeau, il y a aussi le défi vélo de Mézières-les-Metz. C'est encore autre chose. Ça s'appelle Mets à vélo. Et là, à gagner, suivant le nombre de kilomètres que vous allez faire à vélo, des bons d'achat dans une célèbre enseigne de sport. On n'en connaît qu'une, donc là vous l'avez en tête hein, celle-là. Donc pour vous inscrire, vous téléchargez l'application GéoVélo. Faut habiter dans l'une des communes des rives de Moselle, donc Mézières-les-Metz et les communes autour. Vous téléchargez GéoVélo, elle va enregistrer tous les kilomètres que vous ferez à vélo. Elle reconnaît tout de suite hein, si c'est à vélo ou à pied. Et si vous faites 140 km minimum dans le mois, vous pourrez gagner ces fameux bons d'achat dans l'enseigne de sport très très connue. Merci Mézières-les-Metz.
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1: 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Allez, on reprend tout de suite la compétition. Alors, Hélène à 3, Thomas à 2.
0: C'est très bien.
1: Alors Hélène, on va parler de la rencontre avec ton mari. Une fille. Ah là là, Hélène.
0: Elle est avec Nicolas ?
1: Non, elle n'est pas avec Nicolas.
0: Je sais pas.
1: Pas du tout. Son mari s'appelle Jérôme. Alors, la première fois qu'elle a rencontré son chéri, bah, elle avait 17 ans parce que t'étais copine avec la sœur de ton chéri, c'est ça ?
7: C'est ça, j'étais sa copine au lycée et je l'ai rencontrée comme ça, j'étais invitée chez les parents de ma copine.
1: Et alors ?
7: Et bien alors, elle en avait marre parce qu'elle avait plein de frères et à chaque fois qu'elle invitait une copine, elle se prenait un frère. Et comme moi, j'ai été invitée, ben j'ai aussi craqué sur un de ses frères.
1: Et voilà. Et du coup, bon, il était un petit peu plus âgé que toi, mais enfin bon, il avait 25 ans, ça fait pas de mal. Mais c'est que 2 ans plus tard que vous vous êtes mis ensemble.
7: Oui. On a attendu un peu et ça s'est fait plus tard.
1: Bon, évidemment, ta copine a fait la gueule, mais bon, ça fait quand même 20 ans que vous êtes ensemble.
7: C'est ça.
1: Bon, c'est ça. T'es toujours copine avec ta belle-sœur quand même ?
7: Oui, toujours.
1: Après, elle n'a plus jamais ramené de copine. Elle voulait pas qu'on prenne son frère. Bon, vous êtes ensemble depuis 20 ans, mariés depuis 8 ans. Ça fera 8 ans en octobre. Oui. C'est le noce de coquelicot.
7: parfait.
1: Eh ben oui, c'est mignon le coucloucou. Voilà.
7: Oui, c'est mignon.
1: Mais oui, voilà. Bon, écoute, on va essayer, tu es en tête de un point, on va essayer de garder cette avance, on va essayer de marquer 3 points de plus avec cette question à choix multiples. Je vais te poser la question, je vais te proposer des réponses et à mon top chrono, tu auras 10 secondes pour me donner ton choix. Alors, écoute bien la question. Qui donc a inventé Internet?
3: Ouf.
1: Alors ça c'est pour les anciens, ça c'est les modems.
3: Oh là là, c'est le Minitel ça.
1: Ah bah non, c'est les modems. Et voilà, c'est quand on avait des messageries caramel. Alors qui a inventé Internet? Bill Gates, Steve Jobs, Tim Berners-Lee ou Éric Bastien?
3: Oui, oui.
1: Allez, qui a inventé Internet? Bill Gates, Steve Jobs, Tim Berners-Lee, Éric Bastien, top chrono, 10 secondes.
7: Tim Berners-Lee.
1: Tadam, tadam, tadam. Et c'est une bonne réponse. Oui, Tim Berners-Lee, c'est un scientifique. Il a créé en 1989 le World Wide Web près de Genève, d'où les 3 W à chaque fois, pour faciliter le partage d'informations. Et sans lui, bon, il y avait un peu d'Internet, mais sans lui, il n'y aurait pas eu de site, pas de clic et surtout pas de vidéo de petits chats. Voilà, tu as 3 points de plus, ça te fait 6.
3: J'aurais bien voulu, moi, inventer Internet. Je serais milliardaire, vous rendez compte.
1: Oh là là là.
3: Ah oui, bah forcément, le gars qui a inventé, là, le gars, là, la belle vie. Bon, notre ami Thomas. À 2 points, Thomas, on n'a pas encore joué le quiz à 3 points, donc on va voir comment ça va se passer. Je rappelle que t'habites à Noailles, c'est en Vendée, dans un petit village, vous êtes 40, avec Coralie, ta femme, et tes 2 enfants. Alors parlons un petit peu de cette rencontre avec Coralie, parce que c'est un tout petit village, et du coup tu l'as rencontrée dans ton village?
5: Non, du tout. À l'époque, je travaillais sur le secteur de Luçon.
3: D'accord.
5: Donc, ville pas loin, donc non, on s'est connus comme ça, voilà. Par hasard, on va dire un peu avec des copains, quoi.
3: Ouais.
5: Grâce à des copains.
3: Bah, tu rentrais des 24 heures karting, donc j'imagine c'est un événement autour du karting, et tu as été avec des amis, elle était là-bas, si j'ai bien compris.
5: Retour, oui. Ouais. Retour des 24 heures, oui.
3: Et donc c'est là que les regards se sont croisés, nanana, quoi.
5: Voilà, exactement.
3: Et elle t'a accompagné à la fin de la soirée chez toi.
5: Voilà. Et puis, maintenant, ça fait 22 ans qu'on est ensemble.
3: Eh ben, c'est chouette parce que t'as tout juste 40 ans. Donc voilà, vous êtes rencontrés, vous aviez 17, 18 ans, 19 ans. C'était, début de l'âge adulte. Bon, dis-moi, tu as un côté un peu magique, un peu Harry Potter, toi. Il paraît que t'es presque sorcier. Raconte-moi ça.
5: Oui, j'arrive à trouver des canalisations d'eau dans le sol.
3: Mais avec les fameuses baguettes en cuivre, là, qu'on utilise?
5: Oui.
3: Donc on cherche de l'eau, donc tu repères toi les conduites d'eau, les puits et toutes les sources.
5: Mais avant de les casser avec les engins, ça peut rendre service.
3: Ben oui, mais c'est quand même un talon d'être, c'est ce qu'on appelle un sourcier, quoi. Bon, est-ce que tu pourras en parler avec Renaud? Oui, on va écouter Renaud parce que c'est l'artiste avec qui tu aimerais déjeuner.
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3: Renaud, fan, depuis longtemps?
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5: Oui.
3: Ouais, quelle est ta chanson préférée de Renaud?
5: J'en ai plusieurs, il y a Lève Béton, il y a Morgane, il y a Lola, enfin...
3: Ouais, c'est un bon choix, ça, déjà. Qu'est-ce que vous feriez à manger si tu déjeunais avec lui? Parce que je me suis laissé dire que t'étais fort en grillade.
5: Ouais, ça va, je me défends pas trop mal.
3: Donc tu ferais une petite grillade, un petit barbecue, une petite plancha, un petit truc comme ça, quoi?
5: Ouais, exactement.
3: Ok. Allez Thomas, nous allons jouer à présent pour t'offrir 3 points. Écoute cet extrait.
5: Ouais.
3: Vous vous souvenez ça? Générique d'affaires conclues, ça existe toujours en plus, hein, l'émission. En Allemagne, qu'a découvert un homme après avoir acheté un coffre-fort d'occasion pour seulement 15 euros? Il achète un coffre-fort 15 euros en Allemagne. Qu'est-ce qu'il trouve dedans? Une tête humaine, un boa, un lingot d'or ou la salopette mythique de déco de Valérie D'Amido. 10 secondes. Qu'y avait-il dans ce coffre ? Une tête humaine, un beau...
9: Un salopette à Valérie.
3: La salopette à Valérie. Bon, tu nous as dit lingot d'or, on va rester sur le lingot d'or. Ah, t'aurais bien voulu la salopette Kitty de déco. Bon, elle va revenir. C'est le lingot d'or, oui, exact. Un acheteur, donc en Allemagne, il a découvert ce lingot d'or, 250 grammes. Alors, ça vaut 33 000 euros. Voilà, ce qu'il a trouvé. Mais alors, attends, il a prévenu les autorités pour le rendre.
1: Bah, il est obligé. C'est, voilà,
3: sinon pourquoi
1: c'est
3: il est obligé?
1: Bah, parce que c'est du vol. Voilà, c'est tout. Toi, évidemment, tu l'aurais gardé.
3: Bah, évidemment.
1: Et ben, pas moi. Allez, ça fait 6 pour Hélène, 5 pour Thomas. Et là, tout de suite. Kababouchi, aïe aïe. Alors ça, hein, 1980, les Santiago, le 501, Kate Bush, Kababouche, Babouchka, à tout de suite mes petits canards.

0: C'est fou parce qu'elle casse tout dans cette chanson. Ça fait deux fois que tout est cassé. Vous n'entendez pas les bruits. Qu'est-ce qui se passe? Quel est le souci de Kate Bush dans ce babouchka?
1: Eh bien, je ne sais pas.
0: Personne ne s'est posé la question ce qu'elle casse pendant la chanson. Personne. C'est un vrai sujet.
1: Jingle, je t'en supplie, Alloré. Merci.
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1: Ben oui. Nous sommes au taquet avec Hélène qui a 6, Thomas qui a 5, Hélène qui habite à Pau, Hélène qui a 2 travails, Hélène qui a 3 enfants, qui cuisine, qui... Oh mon Dieu, mon Dieu, mon Dieu. Bon, alors, mon petit chaton, ah là là là là, ça m'a fait bien rire. Il paraît que t'es un petit peu notre Pierre Richard de la semaine. Il t'arrive toujours des aventures incroyables. Alors, il paraît qu'une fois, tu vas vendre une maison et puis t'y vas avec un diagnostiqueur. Et puis, il paraît que la maison, elle était vide. Sauf que tu tombes sur un monsieur et une dame. Hein. La dame, elle part en courant. Et puis, le monsieur discute un peu. Et puis, on se rend compte de quoi avec ce monsieur?
3: On se rend compte que c'était sa maîtresse. En fait, c'était le fils du propriétaire qui avait rien à faire là. Et qui était venu avec sa maîtresse, pensant qu'il n'y avait personne.
1: Se faire un petit 5 à 7. Voilà. Voilà. Du coup, quand même, parce que tu t'as quand même dit, mais parce qu'il a montré des photos de lui avec sa femme, et toi, t'as quand même dit, mais dis-donc, elle a changé votre femme quand même, hein.
3: Je veux dire, ben, elle a vachement changé.
1: Ben oui, il n'était pas trop gêné quand même.
3: Mmh. Et il m'a expliqué après que c'était pas sa femme.
1: Quoi. Bah oui, il était un peu obligé là quand même. Ah, mais c'est bien, j'aime bien les gens comme ça qui croient que les maisons sont vides et qui vont faire des 5 à 7. Alors, mais c'est pas tout, parce que tu as quand même, il t'arrive des aventures incroyables. Tu vas donc visiter encore une maison et tu dis au client, bah écoutez, garez-vous sur le parking de Truffaut, il y a de la place. Ouais, et qu'est-ce qui s'est passé?
3: Eh bien, quand on est revenu après la visite, ils avaient fermé le parking. Et pour toute la nuit, du coup, ils n'ont pas pu récupérer leur voiture avant le lendemain matin.
0: C'est dommage.
1: C'est donc toi qui les as ramenés gentiment, en fait.
3: Ouais, ils étaient pas très contents quand même. Mais bon.
1: Maintenant, tu te renseignes quand tu dis aux gens de se garer sur les parkings, tu te renseignes avant.
3: Ouais, mais non, je leur dis pas de se garer sur les parkings comme ça.
1: Bah oui, Truffaut, ça ferme. À un moment donné, c'est sûr que bon, voilà. Et on va partir sur une dernière anecdote avant de jouer. Hein. Et donc, toujours, hein, lors d'une visite, il y avait quand même des clients qui étaient obsédés par la pression de l'eau de la douche. Genre, comment ça fonctionne? J'ai pas envie d'être douché avec un petit filet d'eau. Et du coup, t'as même pas eu le temps de dire au gars, faites attention que le gars, il était déjà dans la douche. Qu'est-ce qui s'est passé?
3: Oui, mais en fait, là, dans cette maison, il y avait tellement de pression que la pomme de douche, elle s'est emballée et il n'arrivait pas à la récupérer, donc il est complètement trempé. Moi, j'ai dû monter dans le bac pour essayer d'attraper le pommeau et j'étais trempée aussi. Enfin bref, c'était la catastrophe.
0: Mais, on s'ennuie pas.
1: Hein. Non, mais c'est bien, j'adore, mais comme ça, ils étaient contents de voir qu'ils avaient de la pression ou pas, hein? Non, mais parce que là...
3: Oui, mais là, ils n'ont mis qu'un laver, c'est
1: sûr. Ils ont acheté la maison ou pas?
3: Même pas.
1: Oh là là. Alors voilà. Alors il y a une maison avec de la pression et même pas. Oh là. Bon, allez. Allez, on va jouer. On va marquer 5 points de plus. Je sens que tu vas cartonner. Alors.
0: Moi, ça cartonne autant que pour vendre la maison.
1: Toujours ce côté désagréable de la personne. Alors, écoute bien. Je te mets une petite chanson. Mon roi, le roi du monde, Johnny Hallyday.
0: C'est pas la plus connue, celle-là. Hein.
1: Non, mais ça parle de la paix. Et nous, on va parler de la paix, ma petite Hélène. Écoute bien, quel animal symbolise la paix? Quel animal symbolise la paix? Top chrono, 10 secondes.
3: Vite. La colombe.
1: Bah, il était temps quand même, la colombe. Voilà, dans la Bible, la colombe, ça symbolise l'Esprit Saint. Bon, ça apparaît vraiment comme signe de la paix, hein, parce qu'après le déluge avec Noé, il y a une colombe qui est descendue du ciel comme ça, là, hop là. Voilà. Et puis c'est surtout Picasso qui l'a popularisé définitivement avec la célèbre colombe de la paix. Te voilà. Je peux finir?
0: Non, mais je chante du. Oh,
1: tu peux...
0: colombe de
1: oui, mais
0: Mathieu.
1: Tu peux me laisser dire qu'elle a 11 points. Merci
0: non,
1: beaucoup.
0: Non, dès qu'on
1: Hélène,
0: peut ne pas
1: bravo.
0: Parler de vos points, je vous interromps avec plaisir.
1: Ben non, on avait dit qu'on ne vous ne
0: 11 points, c'est pas possible.
1: Voilà, on a dit que vous coupiez plus la parole.
0: Ah si, parce que vous marquez trop de points, c'est pas possible. Dès
1: allez.
0: Que vous parlez de points, voilà. Thomas.
4: Oui.
0: Thomas, je pense oui, qu'il est resté sur le Minitel ou l'Internet ou le truc de tout à l'heure. Tu nous entends bien, Thomas, hein? Ça va aller?
4: Oui, je vous entends.
0: Je ne le sens pas, Valérie. Thomas, je... Oui, non, mais reste bien avec nous, concentré, Thomas. Oui, on est là. Hein. Alors, Thomas, tu es près de Noailles, on l'a dit, tu habites en Vendée, pour l'instant, tu as 5 points. Alors, il t'est arrivé un petit truc au niveau des fleurs. Un jour, tu travaillais sur la charpente d'une jardinerie. Il y avait plein de fleurs et de plantes non vendues. C'est des chrysanthèmes, d'ailleurs, on aime bien, hein, les chrysanthèmes. Du coup, on t'a proposé d'en prendre un petit peu.
4: Oui, un petit peu.
0: Ouais. Ok, donc t'as fait quoi de ce joli bouquet?
4: Ben, j'ai voulu le ramener pour ma compagne et j'ai pas eu l'intelligence de le laisser sur le pare-brise pendant peut-être 7 heures de route ou 8 heures.
0: D'accord, sur le pare-brise du camion, de la pelleteuse, enfin de ton véhicule.
4: Non, du camion.
0: Donc, quand t'es arrivé chez toi?
4: Le bouquet était tout fané.
1: Ah oui. Bah oui, c'est-à-dire en plein soleil sur le pare-brise.
0: Les roses étaient mortes. Ta femme a fait la tête. Il paraît que Coralie, t'es pas contente. Hein.
4: Bah pas vraiment. J'ai cru que j'allais prendre le bouquet en pleine tête, mais.
0: En parlant de tête, tiens, le coup de boule de Zidane. Ça, c'était lors de la finale de la Coupe du Monde 2006.
1: Bah oui, mais le monsieur, il avait dit des choses horribles.
0: Ah, Materazzi, je crois, c'est ça. Alors Thomas, toi, t'étais chez un oncle agriculteur et pour l'occasion, qu'est-ce que vous avez fait pour encourager l'équipe de France?
4: Eh ben, en fait, mon oncle avait des oies blanches.
0: Ouais.
4: Et avec le produit qu'on se sert à vacciner les vaches, en fait, pour les identifier une fois qu'elles sont vaccinées, on leur met comme un rouge à lèvres sur la tête. Ou,
0: voilà. Tu les as maquillées, en gros. Tu as maquillé les oies.
4: En fait, on a peint les oies côté France et côté Italie.
0: Ok, j'ai compris. Bon, elles devaient être très belles. Ça ressemblait plus à rien, a priori.
4: Après, quelques mois après, il a plu et
0: j'imagine. Bien sûr.
1: Pauvre petite bête.
0: Allez, jouons pour tenter de marquer 5 points. Question cache, il n'y aura pas de proposition, donc sois attentif et tente de répondre, je te le souhaite. Par quel acronyme désigne-t-on le type de voiture haute sur roue proche d'un 4x4? Top chrono, 10 secondes. Un acronyme qui désigne le.
4: SUV.
0: Tu m'as dit un SUV. Le type de voiture haute sur roue proche d'un 4x4. Sport Utility Vehicle. Oui, c'est un SUV, type de voiture surélevée entre la berline et le 4x4. Bravo, c'est 5 points de plus, c'est bien.
1: Alors,
0: Thomas.
1: 10 pour Thomas, 11 pour Hélène. Et là, tout de suite, vous écoutez ici et vous vous dites, mon Dieu, mais qu'allons-nous faire? Eh bien, je vais vous emmener en Corse. Oui, parce que figurez-vous que Francis Cabrel et Affiletta ont repris Petite Marie, mais en Corse. Et ça, c'est magnifique. Corso, Mezzo, à tout de suite. Vous écoutez ici. On vous aime.

0: Cara Mariuccia, qui est Petite Marie en Corse, à Filetta et Francis Cabrel, avec un concert avec votre radio ici prévu au Vélodrome de Marseille. Ce sera le 23 mai. Oh là là, attendez juste un mot, Valérie. 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
0: 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Bravo Valérie, ça sort aujourd'hui.
1: Et là, maintenant, tout de suite, après cette magnifique autopromo,
0: oui,
1: c'est la réclame.
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1: Ici, nous sommes avec Hélène qui a 11 points, Thomas qui a 10 points. Donc, vous savez tous que vous allez devoir vous battre à main nue dans l'octogone du kiff pour gagner avec le bingo, ma petite Hélène chérie.
4: Ouais, je suis prête.
1: T'es prête ? C'est bien, ça c'est magnifique, j'aime entendre ça. Pour t'encourager, je vais quand même te mettre un petit Dalida.

0: parole avec, avec notre ami Alain Delon. Alors, tu chantes ça en karaoké aussi?
1: Oui.
0: Eh ben, c'est bien.
1: J'aime bien.
0: Alors, écoute bien, c'est simple, je vais te donner le thème de mon petit bingo. Tu auras 10 secondes à mon top chrono pour me donner un maximum de policiers, détectives, donc les policiers ou les détectives qui sont célèbres, que ce soit au cinéma, dans la littérature ou même dans la vraie vie, parce qu'on a quand même eu des grands policiers dont on connaît les biographies. Donc, un max de policiers, détectives, célèbres, cinéma, littérature ou vraie vie. Attention, top chrono, 10 secondes.
1: Sherlock Holmes, Hercule Poirot, Arsène Lupin, Columbo, Monk, Descartes, Maigret, Bourrel.
0: Eh ben, t'en as 8, Bourrel, les 5 dernières minutes.
1: Bah,
0: il y avait Derrick, il y avait l'inspecteur Harry, il y avait Benoît Blanc, Miss Marple, Adèle Blanc-Sec, Jessica Fletcher. Tu m'en as donné 8, c'est magnifique.
2: Ah oui, ça nous met un bon petit coup de pression, ça, dis donc. Thomas.
3: Oui, un sacré coup là.
2: Ah bah oui quand même là, parce que ok, t'es pas mal, t'es à 10, elle a 11, mais là sur notre bingo, elle a marqué 8 points. Alors pour encaisser les 10 points et être avec nous vendredi, avoir une petite chance, faut que tu marques 9 points. Est-ce que tu te sens capable de... c'est une réponse par seconde quoi, 9 points sur 10 secondes.
0: Écoutez, c'est
2: compliqué.
0: Allez-y,
2: bon, bah,
0: encouragez-le et allons-y.
2: Bon bah allons-y, alors pour l'encourager, on a du ACDC si vous voulez. Ah bah voilà.
0: Meilleur concert de ma vie au Stade de France.
2: Bien sûr. Meilleur public, Valérie Damido, évidemment.
0: Non, moi j'étais backstage.
2: Ah, t'étais backstage?
0: Parce que je les interviewais.
2: Mais toi, t'es une star en fait.
0: Mais non, j'étais journaliste, mon chat.
2: Oui, bah, enfin, t'es quand même une star. Pas.
0: Alors.
2: ACDC, dis donc Thomas, j'ai tout donné là. J'ai tout donné avec ACDC.
0: Allez, c'est parti.
2: Allez, donc on y va. 10 secondes pour citer un maximum de bandits, de brigands, de méchants célèbres, que ce soit dans le cinéma, la littérature ou bien, Valérie l'a dit, dans le réel. Top chrono, 10 secondes, les bandits, les brigands.
3: Mesrine,
2: alors ça Al Capone, Mesrine, eh oui, les Raptou, Bonnie and Clyde, la bande à Bono, les Dalton, Dark Vador, le Joker ou encore Moriarty dans Sherlock Holmes. Bon, il n'y en a que deux. Tu as compris, Thomas, que malheureusement, ça ne suffira pas.
0: Bien, tu as compris, ma petite Hélène, que c'est toi qu'on retrouvera vendredi pour
2: Bravo.
0: Tenter de partir pour 4
1: Super.
0: Personnes à Foura. Donc, ça sera
1: Super,
0: magnifique.
1: Merci beaucoup.
0: Voilà, tu iras au camping 3 étoiles le Cadoré. Tu dîneras au restaurant le 31 à Foura. Et puis, peut-être que tu apercevras le père Fouras, parce que nous irons autour de Fort Boyard.
2: J'ai une aînée.
0: Voilà, la compagnie Interil vous fera faire une petite croisière. Et ça, c'est bien. Et si vous ne gagnez pas ça, cher ami, vous gagnez évidemment.
2: La machine Malongo, bien sûr, 32 dosettes, hiver en verre, éco-responsable, ça vient de Nice.
0: Bravo Hélène, bravo Thomas. Je remercie Céline à la réalisation et Laurie à la technique. Maître Coupez au savoir et Laura au standard. La petite personne Eric Bastien avec ses vannes.
2: Merci Valérie.
0: Je vous embrasse tous un par un, je vous aime fortement et puis à demain.
2: Bonjour Wendy Bouchard.
4: Hello. Bonjour chers amis, bonjour à tous les deux. La personne que je reçois à 13h15, je vous l'estimais beaucoup, je le sais. Il s'agit d'Enora Malagré.
0: Oh.
4: Une consoeur, journaliste, auteure aujourd'hui qui se bat depuis des années pour faire entendre la voix des femmes qui ne peuvent pas avoir d'enfants ou qui renoncent, qui ne veulent pas en avoir non plus. Voilà, face aux injonctions de la natalité, de la maternité, Enora nous en dit plus dans un livre. Pourquoi t'as pas d'enfants?
0: Eh ben c'est magnifique,
2: c'est
4: la question qu'on partage.
0: Je vous embrasse,
4: merci, à demain. Ciao.
0: Salut.
4: Merci.
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0: Ah oui,
2: c'est l'heure des lasagnes.
0: Il est 13h, on vous aime tous.
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4: Bonjour à tous, merci d'être à l'écoute de Ma France. On vous parle du premier procès dans le scandale des animateurs périscolaires à Paris, avec des faits commis il y a un an et demi pour le premier prévenu jugé aujourd'hui. Des actes, des agressions sexuelles, du harcèlement commis sur des fillettes de l'école publique. L'audiovisuel public est en crise, dénonce le député Alonque dans son rapport très critique sur la gestion financière de certaines antennes. Il veut réduire par exemple de 3/4 le budget des jeux dans cette enseigne de France Télévisions. Les réactions sont nombreuses. Tout ça pour ça, attaque la patronne de France Télé, Delphine Ernotte. Quant au Premier ministre, il dénonce un rapport passé à côté de l'essentiel. Au cœur de vos régions, la mort de deux militaires dans la Maine cette nuit lors d'un exercice de plongée à Angers. Les affrontements entre festivaliers et gendarmes lors du Technival de Cornus dans le Berry. Une carte carburant, vous en parle également, offerte par une commerçante du Vaucluse. Et puis 13h15, dans Ma France, je reçois Enora Malagré, animatrice, chroniqueuse, auteure. Elle raconte son combat contre l'endométriose depuis quelques années et publie « Pourquoi t'as pas d'enfant ?» Un livre comme porte-voix de femmes qui renoncent à être mères ou qui ne le veulent pas. Un cri du cœur face au réarmement démographique d'Emmanuel Macron. Et on commence cette édition avec le premier procès qui s'ouvre aujourd'hui et qui éclaire, hélas, le scandale des violences dans le périscolaire parisien. Nicolas G. est poursuivi pour harcèlement sexuel sur 9 enfants et pour agression sexuelle sur 3 écolières de CM2. L'animateur appelait ses fillettes avec des mots doux, leur intimait des câlins forcés, leur racontait des histoires d'horreur en détaillant des scènes de viol. Ces faits ont été commis en octobre 2024 à l'école Titon, dans le 11e arrondissement de Paris, et dénoncés par ses enfants. Pierre est le père d'une des jeunes victimes et il témoigne au micro de Mathilde Lemaire.
6: Dans cette histoire, chaque étape en fait est jalonnée d'institutions et de professionnels dont on attend qu'ils soient au rendez-vous de leur mission. Et je pense que le procès va être aussi une étape dans la cicatrisation. Pendant un an et demi, on n'a pas compris le mal-être de notre fille. Elle avait très clairement un imaginaire qui était pollué par de la sexualité, de la violence. Le prévenu, j'aurais besoin de lui dire, parce qu'il n'a manifestement pas très bien compris, qu'il a abîmé ses enfants.
4: Coralie Moreau, vous êtes pour nous, pour ici, devant le tribunal correctionnel de Paris et vous allez suivre dans quelques minutes ce premier procès donc d'une longue liste pour cet animateur parisien de l'école publique qui risque gros. Un procès un peu particulier, Coralie, parce que ici on ne parle pas d'enfants de maternelle comme victimes, comme dans la plupart des dossiers du périscolaire, mais d'élèves de 10 ans qui étaient donc en classe de CM2, Coralie.
7: Oui, et c'est bien le courage de ces fillettes qui a permis de mettre au jour les agissements de l'animateur, des enfants sensibilisés à leur âge au harcèlement sexuel. Nous avons toujours dit à notre fille de ne pas avoir peur de parler, me confiait une des mamans des victimes. Face aux mots, aux gestes inappropriés, extrêmement choquants même parfois, les 9 amies se sont concertées et ont trouvé la force de pousser la porte du bureau de la directrice. Un acte difficile car le quadragénaire était la personne la plus appréciée de l'école. Tout de suite, elles ont été entendues et l'animateur suspendu. Ce qu'attendent les familles aujourd'hui, c'est bien sûr une condamnation, mais surtout que leurs filles entendent de la justice, qu'elles ont parfaitement agi. Un message nécessaire aussi pour les autres victimes. Ce procès doit également interroger un système défaillant pour l'une des avocates des parties civiles qui dénonce « cet homme devait agir depuis longtemps et personne n'a repéré les faits ni protégé les enfants ». Pour l'audience, le huis clos a été demandé.
4: Coralie Moreau devant le tribunal correctionnel de Paris. Merci à vous. Il faut sauver l'audiovisuel public, lui laisser encore une chance de mieux gérer l'argent des Français en cohérence avec des programmes, une neutralité, une exigence de services publics à la télé comme à la radio. Voilà ce que dit dans les grandes lignes le rapport publié ce matin, rapport voté la semaine dernière et porté par le député ciotiste Charles Alloncle qui se défend de vouloir privatiser les grandes chaînes mais qui continue avec ce rapport de faire couler beaucoup d'encre. 400 pages publiées ce matin. Près de 80 recommandations qui suscitent, depuis quelques heures, Nicolas Joly, de très importantes réactions.
2: Oui, à commencer par la présidente de France Télévisions, Delphine Ernotte, qui dénonce une vision de la télé publique, je cite, « élitiste, éloignée des familles et des publics les plus populaires, le plus grand plan social de l'histoire culturelle française », dit-elle. L'objectif affiché, c'est de faire 1 milliard d'euros d'économies. Ça passerait par des suppressions de chaînes pour France 4 et France TV Slash, disparition de Move côté radio, France 2 et France 5 seraient fusionnées au profit d'une grande chaîne généraliste. France Info Télé, France 24 seraient aussi regroupés, mais pas de privatisation comme le propose le Rassemblement National qui soutient ce rapport. Écoutez Laure Lavalette, députée RN du Var.
8: Nous demandons la privatisation de l'audiovisuel public, sauf des antennes régionales. Nous garderons évidemment ce qu'il y a en métropole avec TV5 Monde. Je ne doute pas, je vais vous dire qu'on trouverait acheteurs assez rapidement. Regardez quand TF1 a été privatisé, ils ont d'ailleurs mieux marché que quand ils étaient dans le service public. Donc je ne doute pas qu'il y aura des acheteurs.
2: Pour le Premier ministre Sébastien Lecornu, ce rapport passe à côté de l'essentiel. C'est une occasion manquée, mais des réformes seront nécessaires, précise-t-il. Ce rapport intègre également les 40 propositions de Jérémy Patrié-Lettus, le président de la commission, membre du parti Horizon, qui plaide notamment pour une gouvernance commune entre Radio France et France Télé. Erwan Balanant, député MoDem du Finistère et membre de la commission, prépare quant à lui un contre-rapport avec des propositions.
9: par exemple, avoir une grande réflexion de la place du numérique, parce que l'audiovisuel public, c'était la radio, initialement, ça a été la télé, et aujourd'hui, nous avons l'émergence des plateformes. Comment, sur ces plateformes, et comment, sur le numérique, l'audiovisuel public français continue ce travail qu'il a toujours fait, de transmettre des informations, de divertir, et de permettre aux Français d'accéder à la culture.
10: Il compte publier ce contre-rapport d'ici cet été.
4: Voilà pour ce dossier enquêté et raconté par Nicolas Joly pour ICI. Un bateau de croisière de luxe attend toujours son sort au large du Cap Vert, à bord du navire, 149 passagers confinés, dont 5 Français en quarantaine, après la mort de 3 personnes infectées par un antivirus transmis par les rongeurs qui peut provoquer de graves syndromes respiratoires. Une 4e personne se trouve toujours en soins intensifs à Johannesburg, en Afrique du Sud. L'Espagne pourrait accepter un accostage aux Canaries, Marie Mollet, mais rien n'est sûr encore à l'heure où nous parlons.
11: Oui, le MV Ondus ne sait toujours pas sur quelle côte il pourra accoster. Ce matin, pourtant, l'Organisation mondiale de la santé avait communiqué. L'Espagne, disait-elle, a donné son feu vert pour que le navire débarque sur l'archipel des Canaries. Là, les malades à bord pourront être pris en charge. Mais il y a quelques minutes, démenti du ministère de la Santé espagnol. En fait, aucune décision définitive n'a été prise. Elle dépendra des données épidémiologiques recueillies sur le navire. Ensuite, nous déciderons quelle escale est la plus pertinente, pas avant, cafouillant de communication, donc. Alors que l'OMS a relevé le nombre de cas d'antivirus recensés, 2 cas confirmés en laboratoire, 5 suspectés. La trans-

0: Hier dans la rivière, selon le procureur d'Angers, Éric Bouillard, c'est vers 2h du matin que le contact est perdu avec les deux plongeurs. Des recherches sont engagées. Ils sont retrouvés puis sortis de l'eau par les pompiers. En arrêt cardio-respiratoire, les secours ne parviennent pas à les réanimer. La mort des deux militaires est constatée à l'hôpital vers 4h30 du matin, toujours d'après le procureur. Selon les premiers éléments, les militaires auraient été coincés dans la cavité d'une pile d'un pont qui traverse la Maine, comprenant un pilier pour supporter l'ouvrage. Le parquet d'Angers s'est dessaisi de l'enquête ce matin au profit du parquet de Rennes, qui a la compétence militaire. Elle est confiée à la brigade de recherche de la gendarmerie d'Angers. Contactez le 6e régiment du génie installé dans la ville, dont était rattaché l'un des deux plongeurs, nous dit qu'il prévoit de communiquer dans la journée.
1: 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Dans le Berry, la musique a cessé à Cornus sur le terrain militaire illégalement occupé par un Technival. Cette nuit, des festivaliers s'en sont pris aux forces de l'ordre à coups de mortiers, de balles de pétanque et de voitures béliers. Deux gendarmes ont été blessés légèrement lors de ces affrontements. Ce matin encore, 200 voitures étaient présentes sur le site. Le journaliste français Christophe Glaise, détenu en Algérie depuis son arrestation en mai 2024, est condamné à 7 ans de prison pour apologie du terrorisme, renonce finalement à son pourvoi en cassation. Sa mère et son beau-père espèrent que cet acte fort entraînera la clémence du président Tebboune et donc une possible grâce. En attendant, ils continuent à se mobiliser et comptent sur le mondial de foot en juin et en juillet pour être soutenus dans leur demande de libération. Sylvie et Francis Godard, maman et beau-père donc du reporter français, étaient ce matin sur France Inter.
2: C'est pour nous un événement capital. On y travaille avec Reporters sans frontières pour mobiliser tous les journalistes sportifs au niveau international. Maintenant, on a fait une mobilisation très forte avec les journalistes sportifs en France. Maintenant, il faut que ça dépasse les frontières de la France. Et je le répète, Christophe, c'est un journaliste sportif spécialiste du football. Moi, je ne peux pas envisager qu'il ne soit pas sorti pour assister aux différents matchs de la France et de l'Algérie.
3: Il est bien clair que ça serait vraiment une ombre portée sur cette Coupe du Monde si elle devait se tenir avec un journaliste sportif, français en l'occurrence, interné. Donc là-dessus, on ne laissera pas passer, on le fera savoir. Ça internationalise la question.
1: À l'étranger, toujours, le régime des mollahs iraniens continue de contrôler le détroit d'Ormuz et donc de provoquer une flambée des prix du pétrole. En dépit d'un cessez-le-feu entre l'Iran et les États-Unis, décrété le 8 avril, les Émirats arabes unis ont annoncé ce matin avoir été visé par 4 missiles iraniens, des frappes qualifiées d'inacceptables par Emmanuel Macron qui met en garde contre une nouvelle escalade militaire dans le Golfe. Hier, Donald Trump a lancé une nouvelle opération pour débloquer ce détroit. Un mot de sport avec demain soir le match de Ligue des Champions que toute l'Europe attend. Match en demi-finale retour, Bayern-PSG, un but d'avance pour les Parisiens. La semaine passée, lors de cette rencontre folle avec 9 buts inscrits par les deux équipes, 3000 supporters du PSG vont prendre la route à partir d'aujourd'hui pour la direction donc du Bayern Munich. Et puis on a appris il y a quelques instants la mort de l'actrice Chantal Nobel, 77 ans. Elle était devenue dans les années 80 vedette pour son rôle dans le feuilleton Château Vallon. En 1985, un terrible accident à bord de la voiture de Sacha Distel la plonge plusieurs semaines dans le coma. Handicapée à 80%, elle ne pourra jamais reprendre sa carrière. Chantal Nobel vivait à Ramatuel, où se tiendront jeudi ses obsèques dans l'intimité.
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1: Au cœur de vos régions et face à la crise du pouvoir d'achat rabotée par le prix des carburants, je vous en parlais, nous suivons les initiatives lancées par cette commerçante du Vaucluse à Orange, à Bolène, à Vaison-la-Romaine. Elle gère 3 boutiques de prêt-à-porter baptisées Jessie Mode et offre depuis quelques jours une carte carburant de 15 euros, des 150 euros d'achat. C'est un geste qu'apprécient ses clients dans ce contexte économique compliqué. Dimitri Morgado pour Ici Vaucluse.
5: L'offre est placardée un peu partout dans la boutique. Derrière sa caisse, Jessica Boudon attend les clients.
6: On a entendu l'idée, c'était des hôtels ou des campings qui avaient mis ça en place pour une nuit. Donc on s'est dit, oui, pourquoi pas nous aussi en fait. Parce que nos clients, on crée un lien avec eux et on se doit de les aider.
5: L'opération a un coût pour la patronne, mais elle l'assure, elle ne fait pas ça pour se faire de la publicité.
6: Honnêtement, nous, c'est peut-être pas le but qu'ils achètent plus chez nous, mais en tout cas, c'est de les récompenser.
5: L'initiative est en place depuis moins d'une semaine et les cartes carburant partent comme des petits pains.
6: On a déjà écoulé notre premier stock, donc là, je viens de passer la seconde commande pour pouvoir satisfaire la demande.

0: clients.
1: Les clients, justement, qu'en pensent-ils devant la boutique? Eva valide complètement.
0: C'est assez inédit et je trouve que c'est plutôt avantageux.
1: Derrière elle, Pauline, qui pourrait même se laisser tenter.
2: Non, pourquoi pas? Allez, ça peut être intéressant d'aller voir, justement, d'aller voir ce qu'elle propose.
1: À l'intérieur, Fanny regarde les vêtements, mais elle, en revanche, ne compte pas dépenser 150 euros.
0: Bah, pourquoi pas, pour les gens qui peuvent se le permettre, pourquoi pas?
3: Vous, ça reste un seuil encore un petit peu élevé.
0: Oui.
1: Cette opération, pour celles et ceux qui veulent en profiter, se termine à la fin du mois de mai.
4: Merci Dimitri. Sur vos terres encore, vous l'avez éprouvé, le mois d'avril a été l'un des plus secs enregistrés en France depuis 1959. Et les pluies qui reviennent cette semaine ne seront pas suffisantes, Olivier Aymon, pour inverser la tendance.
5: Cannes, Nice ou Le Mans, ces trois villes n'ont pas reçu une goutte d'eau le mois dernier. Sur les départements de l'Aisne, des Hauts-de-Seine, de la Marne, de la Seine-et-Marne, de l'Yonne, de la Nièvre et du Var, ce mois d'avril a été le moins arrosé en plus de 60 ans de mesure. Et si on change encore d'échelle, sur l'ensemble de l'Hexagone, le déficit en pluie a atteint 70% ces dernières semaines. Il n'y a que le Massif central, la Haute-Corse et les Pyrénées qui ont connu un mois d'avril où le parapluie a été régulièrement nécessaire. Couplé à des températures moyennes plus de 2 degrés au-dessus de la normale, ce manque d'eau a entraîné l'apparition de premiers feux de forêt, avec des sols très secs, pas très propices aux semis agricoles, équivalent à ce qu'on connaît normalement en juin, dit Météo France, qui espère que la pluie qui a fait son retour ces jours-ci permettra de compenser au moins en partie ce début de printemps bien trop estival.
4: Enfin, on vous en parlait hier, Paul Sexas, 19 ans, nouvelle coqueluche du public français, prendra bien le départ de la Grande Boucle en juillet. Le directeur du Tour, Christophe Prudhomme, dit ne pas avoir vu un tel élan d'engouement et d'euphorie depuis Bernard Hinault. Et en Ardèche, Chloé Martin a rencontré certains passionnés qui, sur ses routes, ont vu Paul Sexas se révéler il y a 2 mois maintenant avec l'une de ses premières victoires.
6: Chacun y va de son pronostic.
7: Je pense qu'il sera au minimum sur le podium.
8: Il peut finir deuxième. Derrière Pogacar, c'est le meilleur. Hein.
6: Les collègues de Fabien, qui ne suivent pourtant rien au cyclisme, lui en parlent déjà de ce Paul Sexas, ce polo même qui réveille les espoirs des Français après 41 ans sans victoire tricolore. Et ici, plus qu'ailleurs, on se réserve le droit d'être chauvin.
9: Il est de Lyon, donc il est un peu de la région. Mais...
10: Effectivement, à chaque fois qu'on passe dans le Val d'Enfer ou dans la montée de la carrière, on se rappellera de cette course et des premières grosses performances de Paul Sexas.
6: Car Juan y était au championnat d'Europe où Paul Sexas finit 3e en battant le record de la montée du Val d'Enfer et à la Faune Ardèche Classique qu'il a remporté.
10: Quand on voit la vitesse à laquelle il monte et quand on sait les kilomètres qu'il a déjà dans les jambes à ce moment-là, oui, c'est très très impressionnant de le voir monter. Ouais.
6: Le même parcours imaginé par les organisateurs des Boucles de Rome Ardèche. Guillaume Delpech en est le président fondateur.
11: C'est une fierté et puis à chaque fois qu'il est amené à briller, ça nous permet nous aussi d'avoir un éclairage. On espère prendre la roue de Paul Sexas et continuer à grandir nous aussi comme lui va le faire sur le plan sportif.
6: En espérant un jour le revoir sur les routes de Drôme Ardèche avec, dans sa besace, une victoire sur le Tour de France.
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4: Dans Ma France, ce sont des témoignages de femmes très forts, éclairants, humains, vivants que nous partageons à midi. Leurs paroles sont importantes pour ne pas juger, pour ne pas cataloguer, ne pas offenser non plus. Et vous leur donnez la possibilité de s'exprimer sur ce choix de la non-maternité. Bonjour Enora Malagré.
13: Bonjour.
4: Ravie de vous accueillir, vous qui nous proposez avec délicatesse un recueil d'histoires éclairé par la vôtre, Enora, avec ce titre « Pourquoi t'as pas d'enfant ?» Parce que c'est une question qui peut faire mal et c'est une question qu'on vous a souvent posée.
13: Oui, un peu trop. Mmh. Alors qu'il n'est pas malveillante, hein, bien sûr. J'ouvre un peu des pistes pour qu'on puisse en discuter ensemble, justement, et savoir pourquoi cette phrase, elle peut réveiller des parcours de souffrance, parfois. Et puis, elle peut aussi imposer à celles qui n'en ont jamais voulu de se justifier. Mmh. Parfois, on n'a pas envie de se justifier. Et puis, c'est une question qu'on pose davantage aux femmes qu'aux hommes. C'est ça aussi qui est un peu étonnant. Donc, c'est pas qu'il ne faut pas la poser, c'est qu'il faut faire attention en la posant.
4: Bah, en l'occurrence, ce fut pas un choix pour vous de ne pas avoir d'enfant, mais un renoncement après des années de lutte contre l'endométriose. Votre témoignage ces dernières années a été très fort, très éclairant. Vous avez été beaucoup de femmes, je pense, Enora Malagré. Et moi, ce qui m'a beaucoup sensibilisée, fragilisée et émue au démarrage de cet ouvrage, Pourquoi t'as pas d'enfant, c'est que vous nous rappelez des mots qui vous ont, vous, percuté en plein cœur. Ceux de notre président. Emmanuel Macron, lorsqu'il se lance dans sa sémantique du réarmement démographique. Et vous lui répondez, dès votre avant-propos, que ce ton viriliste vous a
13: atteint. Oui, je s'est pris comme un uppercut, ça m'a beaucoup ému. Je me suis sentie d'un coup la femelle défaillante, celle qui ne participait pas à l'effort de la nation. Puis c'est un champ lexical aussi un peu belliqueux, que j'ai trouvé pour le moins maladroit. Alors c'est une tradition très française, que de se mêler du ventre des femmes. On est dans une politique nataliste depuis toujours. Alors certes, on fait moins d'enfants, mais il n'est pas encore temps de paniquer. D'ailleurs, j'interviewe un grand démographe, Hervé Lebras, dans ce livre qui nous l'explique, qu'il n'est pas temps de s'alarmer. Donc j'ai trouvé ça un peu effectivement maladroit de la part d'un président de la République qui, de surcroît, lui, n'a pas d'enfant.
4: Ben oui. Alors il a annoncé dans la foulée un plan fertilité, mais les mots ont été dits et trop belliqueux pour vous. En effet, c'est un message qui vous a exclu, comme il a pu exclure de très très nombreuses femmes en France.
13: Oui, j'ai partagé vraiment mon chagrin qui s'est transformé en colère avec d'autres femmes qui, comme moi, n'ont pas pu ou celles qui n'en ont jamais voulu. Et on est arrivé au même constat. Oui, ce sentiment d'exclusion.
4: Dans une société, écrivez-vous, la maternité est totem où l'utérus est à la fois outil et icône. Que fait-on de celles pour qui la vie ne passera pas par là? Et ce sont à ces femmes que vous donnez la parole, précisément, à Enora Balagré. Vous en avez choisi quelques-unes. Ces femmes sans enfants qui dérangent encore. Pour vous?
13: Alors, qui dérange, je ne sais pas, mais qui sont en tout cas très invisibilisés encore. Ça change, mais c'est très lent. Et puis il y a cette image vraiment assez qui persiste, c'est celle de la vieille femme à chat, vraiment qui va terminer un peu toute seule. Et puis c'est encore une fois une femme qui n'a pas d'enfant. C'est louche. On imagine qu'elle n'a pas réussi sa vie sentimentale. On l'imagine très égoïste, forcément carriériste. Encore une fois, les hommes ne subissent pas, en fait, cette image-là.
4: Oui.
13: Donc, c'est ça que j'ai questionné, en fait.
4: Oui, et puis, il y a beaucoup de jugements derrière un sujet sociétal avec beaucoup de dimensions derrière. Oui. C'est ça qui est très intéressant aussi en vous écoutant. Vous avez documenté vraiment cette réflexion, d'abord avec un documentaire précisément, magnifique, « Pourquoi t'as pas d'enfant ?» et désormais, dans cette déclinaison, dans ce livre, vous donnez la voix aux femmes sans enfants. Alors, je voulais justement réveiller chez vous, chers auditeurs, un extrait que j'ai trouvé très parlant aussi dans ce documentaire, autour d'une artiste que vous aimez beaucoup, Enora Malagré, qui vous a raconté son histoire, ses mots, aussi ce mot qui a guidé sa vie, Marianne James.
14: Libre, absolument libre. J'ai envie, je fais, j'ai pas envie, je fais pas. Avec un enfant, c'est pas comme ça que ça se passe. J'ai pas envie, je fais quand même. L'enfant, c'est moi, donc je ne veux pas d'enfant.
4: Vous êtes votre propre enfant?
14: Ouais, l'enfant c'est moi. Et tout ça, j'ai fini par mettre des mots dessus, avec mon psy, s'il vous plaît. Sur les enfants, je les adore. J'ai fait un spectacle pour enfants qui s'appelle Tati Jambon. Les petits m'aiment beaucoup parce qu'il y a quelque chose du doudou. L'idée de la rondeur et d'avoir les enfants sur soi, de s'en amuser et de faire do, tu sais, avec toute la rondeur partout. Ça fait comme un waterbed pour eux. Donc moi, je m'entends très bien avec les mots.
4: Mais pour autant, ça vous a pas donné envie d'avoir des enfants?
14: Non, moi, je voulais pas ça.
4: Voilà, on peut, il est magnifique cet extrait. On peut aimer les enfants, mais ne pas en avoir. Elle dit plusieurs choses très importantes, Marianne James, aussi l'accompagnement. Elle parle de son psy. Ça, qu'on ne puisse pas avoir d'enfants, qu'on n'en veuille pas, c'est important de le formuler. De le dire, d'être accompagnée à un moment donné, Enora Malagré.
13: Pas forcément, parce que c'est pas une maladie. Oui. Donc en fait, elle a choisi d'être accompagnée psychologiquement parce qu'elle avait des réponses à s'apporter à elle-même. Moi, je l'ai fait aussi parce que moi, j'ai été très malmenée par des PMA qui n'ont pas été jusqu'au bout, des parcours médical assistés, par de nombreux arrêts naturels de grossesse. Mais il y a aussi des femmes qui n'ont jamais voulu d'enfants, qui n'ont pas besoin d'accompagnement psychologique parce que c'est complètement admis et complètement assumé. Ce qui était important dans ces paroles que j'ai interviewées, c'est vraiment ce côté affranchi, libre. Moi, j'étais très obsédée, par exemple, par la transmission. Elles m'en ont débarrassée. On peut aussi ne rien transmettre et tout va bien. J'avais peur de finir seule. Eh ben non, je ne vais pas forcément finir seule, comme je vous l'ai dit, dans un EHPAD avec personne qui vient me rendre visite.
4: Oui.
13: S'affranchir aussi de la notion de culpabilité, parce qu'on nous culpabilise beaucoup quand on n'a pas d'enfant. D'où la question, et pourquoi t'as pas d'enfant? Comme si c'était vraiment quelque chose de bizarre, encore une fois, et de pas normal. Donc c'est tout cela, en fait, que ça m'a appris. Ça a été thérapeutique, moi, pour moi. Et oui. Ce documentaire et ce livre.
4: Bien sûr, avec ce fil rouge et que vous commencez à en parler, Enora Malagré, on peut laisser une trace
13: autrement.
4: Eh oui.
13: Sans avoir besoin de se justifier.
4: Il y a différentes sortes de transmissions, différentes sortes aussi de maternité, je dirais. L'idée, en tout cas, c'était de faire ce deuil de la parentalité, puisque c'est quand même quelque chose qui est encore très profondément ancré dans notre société. On a l'impression qu'on a un peu loupé sa vie si on n'a pas d'enfant.
13: Bien sûr. Alors, il y a quand même une jeune génération, écrivez-vous, de féministes qui bousculent et qui vous ont bousculé vous-même, mais elles vous ont fait bouger, justement, aussi sur, sur ces paramètres un peu particuliers. Par exemple, vous avez rencontré des femmes qui ont fait le choix de la stérilisation, qui se sont ligaturées les trompes pour ne pas tomber enceinte, alors que vous, justement, vous aviez ces appels de ventre, etc. Et vous avez, ça vous l'expliquez aussi dans le documentaire et dans le livre, ces femmes-là, certains peuvent les trouver un peu jusqu'au boutiste. C'est d'ailleurs le terme que vous employez.
4: Bah oui,
13: vous avez eu cet échange.
4: Bah oui, même moi, pour moi, ça n'a pas été simple à accepter, moi qui m'accroche à un utérus qui ne me sert plus à rien. Ouais. Quand même. Là, d'un coup, j'ai trouvé que c'était, oui, peut-être un peu trop. Mais c'est super, en fait, de se remettre en question là-dessus. Alors, ça ne veut pas dire que j'adhère complètement. En tout cas, je me suis posé la question de pourquoi vont-elles si loin? Et leurs réponses m'ont éclairée, voilà. En tout cas, l'échange, je l'ai trouvé extrêmement riche. Il faut l'écouter aussi, cette jeune génération qui va jusque-là, justement. Cette jeune génération qui a un petit peu moins envie d'avoir des enfants. Pourquoi ? Bah parce qu'il faut bien le dire aussi. Est-ce qu'on... On parlait de Monsieur Macron tout à l'heure. Est-ce qu'on met aussi les choses... Est-ce qu'on met en place suffisamment de choses pour accueillir les enfants qu'on nous demande tant ? Le service public va mal, il n'y a pas de place en crèche, les hôpitaux vont mal, etc. Je veux dire, est-ce qu'on fait en sorte que la France puisse accueillir ses enfants ?
13: Ouais, mais c'est très intéressant.
4: Et puis l'écologie aussi qui fait un peu peur. Et puis les gens n'ont plus de sous. Est-ce qu'on a encore la capacité d'avoir des enfants comme on le voulait avant.
13: Vous donnez de la légitimité, Nora Malagré, avec ce livre, ce documentaire avant, ce livre aujourd'hui qui sort aux éditions Le Duc, Pourquoi t'as pas d'enfant, de la légitimité, du crédit, de l'attention aux femmes sans enfants. Et c'est un discours qui, année après année, devient d'ailleurs plus facile à entendre, qui se détabouise et vous y contribuez. Ça fait partie un peu de vos missions, vous qui êtes journaliste, animatrice, vous êtes sentie investie finalement aussi d'une parole.
4: J'ai pas tellement... Moi, ça fait 10 ans que je parle de ça. À l'époque, quand j'ai commencé à parler des femmes, personne, mais pas même les journalistes, hein. J'appelais des copains journalistes, est-ce que vous voudrais pas qu'on parle de ça ? Non, ça me paraît un peu niche. Aujourd'hui, je suis contente que les gens s'emparent aussi ce sujet, mais moi, ça fait 10 ans que je suis dessus. Je me dis, mais c'est pas possible, pourquoi est-ce que personne n'en parle ? Donc, j'ai pas eu tellement le choix, parce que moi, c'était chevillé au corps, enfin, je veux dire, ça fait partie de mon histoire. Mais effectivement, souvent, on part de l'intime et ça devient universel.
13: Oui, et justement, comment vous en êtes ressorti, vous de tous ces témoignages, de ces échanges, de ces rencontres intimes et si universelles.
4: Allégé, apaisé, et ça m'a aidé à me réparer. Voilà, concrètement. Ça m'a économisé quelques séances de psy, justement. Oui. Quand on parlait, j'ai terminé ma thérapie, en gros, grâce à ce documentaire et ce livre. J'en avais grandement besoin. Et puis, je me suis sentie surtout très, très entourée. Je n'étais donc pas seule. J'ai cherché cette meute, ma meute à moi, les femmes sans enfants, et elle existe, elle est plutôt chouette.
13: Vous avez l'impression d'avoir un petit peu fermé la boucle ?
4: Oui, ça y est.
13: Ça y est ?
4: Ouais. Et puis, ça y est, je m'engouffre dans cette vie sans enfants avec beaucoup de joie. Parce qu'une vie sans enfant peut être évidemment très riche et très joyeuse. Bien sûr.
13: Je rebondis sur le mot employé par Marianne James, cette liberté. Ouais. Voilà, vous voulez être finalement réapproprié.
4: Absolument. Absolument, Wendy. Ouais, c'est exactement la bonne phrase. Je me la suis réappropriée. Elle m'échappait, effectivement. Et puis même, j'étais tellement engluée dans cette obsession d'avoir des enfants pendant 10 ans que aujourd'hui, j'ai 45 ans, j'ai l'impression d'avoir 35 ans à nouveau. Vous voyez, comme une boucle temporelle, en fait, j'ai l'impression de retourner en arrière et de redémarrer une vie sans ces petites valoches-là, qui étaient un peu lourdes.
13: Une vie à informer aussi, parce que vous continuez, d'ailleurs, vous êtes passionnée de santé, Nora Malagré.
4: Avec tous les problèmes que j'ai eus.
13: Oui, voilà.
4: Que j'ai pas
13: vous
4: pu faire
13: vous-même documenté. Voilà.
4: Du coup, je fais des émissions sur la santé.
13: La scène, encore.
4: Ouais, bien sûr, toujours, voilà, depuis 20 ans. Ouais,
13: voilà,
4: ouais.
13: Qui vous fait toujours respirer.
4: Exactement, et qui est une forme de transmission, justement. On en parlait avec Marianne James dans le livre et dans le doc. Elle me disait, mais alors toi, tu transmets sur scène, elle me dit, tous les soirs, quand je suis au théâtre. Ce qui est encore le cas en ce moment. Et puis, ça remplit, ça nourrit.
13: Où est-ce qu'on peut vous suivre, Nora Malagré ?
4: Alors, toujours au théâtre de Passy, donc dans la soirée avait si bien commencé, et puis toujours magazine de la santé et enquête de santé, je vous le dis, l'année prochaine, je reviens vous voir, je suis médecin.
13: Ah, voilà, mais voilà, c'était une formation accélérée, Nora Malagré. Moi, ça me fait très plaisir de vous retrouver aussi épanouie, heureuse. Non,
4: merci
13: pas que vous
4: beaucoup.
13: Ne l'ayez pas été, hein, mais pas je trouve toujours. Que voilà, ça rayonne et ça fait
4: beaucoup,
13: du bien.
4: Oui.
13: Voilà, on se connaît un peu. Ouais. Vous retrouvez dans cet ouvrage 13 récits autour de cette non-maternité, Hervé Lebras, que vous citiez. c'est l'homme de la situation qui éclaire les témoignages de Béatrice Dalle, de Françoise Vergès, de Marianne James notamment, et puis des femmes un peu moins connues du grand public, mais dont le témoignage aussi est très très éclairant. Merci beaucoup, chère Enora.
4: Merci.
13: Pourquoi t'as pas d'enfant? Le documentaire est toujours en replay sur France Télévisions et puis aux éditions Le Duc. Cet ouvrage, nous avons tout autant à transmettre, tout autant à nous dire. Nous sommes, oui, toutes femmes, tout aussi puissantes. Merci à tous.
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13: Et on se quitte avec votre rendez-vous anti-arnaque au Drazo. Vous nous parlez d'une solution bien pratique pour éviter de se faire piquer son numéro de carte bleue. C'est la carte bleue éphémère.
15: Effectivement, c'est la e-carte bleue. Patrice, un auditeur, m'a écrit l'autre jour. Il écoute souvent la chronique et il me suggère d'en parler. Il a raison, très bonne idée, cette e-carte bleue. Si vous ne voulez pas laisser traîner votre numéro de carte partout sur Internet à chaque fois que vous achetez quelque chose. Comment ça marche? Votre banque, en fait, génère un numéro de carte éphémère, utilisable une seule fois. Exemple, j'ai repéré un joli maillot de bain sur Internet ou je réserve un train pour les vacances. Au moment de payer, au lieu de rentrer le numéro habituel qui est écrit sur ma carte bleue en plastique, je demande à l'application dédiée sur le téléphone ou sur l'ordinateur de me donner un numéro de carte unique. Je le rentre et le tour est joué, c'est payé et personne ne pourra l'utiliser ensuite pour faire un autre achat. Mmh. Il devient inutilisable.
13: Mais alors la e-carte bleue, c'est payant ou c'est gratuit?
15: Ça dépend des banques et des options que vous avez, c'est du cas par cas. Mais j'ai fait un petit tour sur les sites des banques et au maximum, on parle de quelques euros par an. Autre solution, le cryptogramme dynamique. Cryptogramme, ce sont les trois chiffres, vous savez, qui sont derrière la carte. Pareil, certaines banques proposent de vous générer des chiffres aléatoires que, pareil, vous rentrez une seule et unique fois juste pour vous acheter ces fameuses lunettes de soleil sur lesquelles vous avez flashé. Voilà pour ces quelques astuces. J'espère que ça peut réconcilier un peu certains d'entre vous avec les achats internet. Vous êtes pas mal à me dire que vous avez levé le pied par peur des arnaques et je comprends tout à fait, je fais pareil.
13: Merci Aude Razo et vos conseils à retrouver sur ici.fr. Comme cette émission, comme les témoignages d'Enora Malagré à l'instant dans Ma France, je vous laisse avec l'info locale, la bonne humeur, la musique, la proximité. Merci de votre écoute, merci de votre fidélité. À demain dans Ma France, on se dit rendez-vous 13h.
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18: À la demi de chaque heure, une information pour bien profiter de la Moselle. Tout ce qu'il se prépare aussi pour votre grand week-end de 3 jours. Vendredi, c'est 8 mai et Phalsbourg va accueillir de nouveau une braderie. Ça faisait depuis 2019 qu'il n'y en avait plus. Ça a été vraiment un rendez-vous très important dans les années 60, 70, 80. Elle avait perdu de sa superbe jusqu'à disparaître. Eh bien, elle est de retour grâce à l'association des commerçants. Une centaine d'exposants attendus dans toutes les rues de Phalsbourg et du centre-ville. Vendredi toute la journée. Moi, je vous conseille de rester jusqu'au soir, puisque après la braderie, il y aura des animations dans le centre-ville. Notamment, un bal où ce sont les participants à la braderie qui vont choisir les musiques. Donc, comme on est en Moselle, ils vont forcément choisir ça. Je sais pas si vous avez eu une bonne idée, là, hein, braderie de Phalsbourg. Hein. Il y aura un blind test également sur le soir. Tout ça, vendredi, la braderie de Phalsbourg est de retour.
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Michel Berger, les princes des villes, sur ICI Lorraine. Bon mardi, bienvenue chez nous. On va passer l'après-midi ensemble, comme d'habitude, avec plein de bonne musique, des infos pratiques pour profiter de la Moselle. Les manèges commencent à arriver à Metz. Au Parc des Expos, la foire de mai commence officiellement ce vendredi. Par un jour férié en plus, on pourra tous en profiter. Thierry Weizmann va nous rejoindre dans un instant. Le président engagé depuis plus de 20 ans au sein du Metz Handball. La Ligue des Champions arrive pour nos Dragons. Le titre de champion de France, c'est pas encore sûr, hein, même si on a gagné face à Brest le week-end dernier. On va prendre de ces nouvelles dans un instant sur ICI, juste après Miley Cyrus et Daniel Balavoine.

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2: Thierry Weisman incarne à lui seul une fidélité, une passion rare dans le sport lorrain. Président emblématique de Metz Handball depuis plus de 20 ans, il porte une vision profondément humaine d'un engagement construit dans la durée. Bonjour Thierry.
3: Bonjour.
2: Vous allez intervenir ce soir à l'Arsenal de Metz à 18h dans le cadre du TEDx Rive de Moselle sur le thème de l'engagement. Qu'est-ce que ce mot signifie concrètement pour vous aujourd'hui ?
3: Je crois que ce qui est important dans l'engagement, c'est pas seulement l'engagement envers les autres, mais c'est envers soi-même. Finalement, je trouve que c'est un pacte envers soi-même qu'on fixe et qu'on a envie de respecter. Je crois que c'est même plus important encore que de se comprendre comme engagement avec les autres.
2: Le vôtre, il dure depuis plus de 30 ans avec Metz Handball. Qu'est-ce qui fait qu'on ne lâche jamais ?
3: La passion, premièrement. Oui. Deuxièmement, l'aventure humaine avec les joueuses, avec les gens qui m'entourent, avec le public, avec les partenaires. C'est une histoire qui dure depuis quelques temps et c'est pas que le résultat sportif ou la performance qui sont intéressants. Pour moi, c'est encore une fois l'histoire qu'on noue, les contacts, les rencontres pendant toute cette période.
2: Comment vous expliquez, Thierry Weisman, votre fidélité exceptionnelle à un seul club? C'est quand même assez rare dans ce milieu.
3: Écoutez, c'est le club de ma vie. J'y suis rentré quand j'avais 10 ans, que j'étais Benjamin ou Mime, je sais plus. J'ai acquis un titre de champion de France en 77 en junior. J'y ai joué jusqu'en 82-83, je crois. Ensuite, j'ai fini mes études de médecine et je me suis retrouvé médecin de l'équipe en 88-89 quand Olivier Combolz a pris les rênes.
2: Oui.
3: Et en 2005, je me suis retrouvé président du club. Donc j'ai été joueur, médecin et président du club, dirigeant. J'ai fait toute ma carrière, c'est le club de ma vie.
2: Vous avez fait tous les postes,
3: Le sport de ma vie, voilà. J'ai même nettoyé le sol, j'ai fait d'autres choses encore pendant les matchs, voilà.
2: Vous évoquez parfois des nuits blanches, du stress. Vous vous posez tout de même des limites dans ce rôle de président un petit peu à tous les étages, à tous les niveaux?
3: Écoutez, les seules limites, c'est les limites de son corps, de sa santé. Donc, pour l'instant, je m'en fixe pas. Maintenant, tout sujet bien portant est un malade qui s'ignore. Donc, si jamais il m'arrivait quelque chose dans les jours d'après, les jours qui viennent, les semaines qui viennent, ça serait la limite. Mais non, je me fixe pas de limite. Après, on court depuis quelques temps après un titre de champion d'Europe. Et à chaque fois qu'on va au Final Four, je me demande ce qui va se passer si on avait la chance de le gagner. On verrait à ce moment-là.
2: Vous êtes qualifié pour ce Final Four pour la 5e fois de l'histoire de Metz Handball. Votre club va jouer pour la première fois les Roumaines du CSM Bucarest. Il y a la place, selon vous, pour aller au bout?
3: Il y a déjà une volonté d'aller au bout. Donc, quand il y a une volonté, il y a un petit passage. Oui. Maintenant, on est les 4 meilleures équipes d'Europe, voire du monde. Donc, les 3 autres sont au moins aussi bonnes que nous. Et ce qui est important, c'est encore loin, puisque c'est fin mai, c'est quelle sera notre forme physique. Est-ce qu'on aura des blessés? Dans quel état on sera dans un mois? Donc aujourd'hui, c'est encore difficile. Il y a pas mal de matchs à gagner d'ici là. Pas mal de choses peuvent arriver, mais je pense qu'on a autant de chances que les 3 autres.
2: Voilà. Eh bien, grand merci à vous d'avoir été notre invité sur Ici Lorraine, Thierry Weisman.
3: Merci, à bientôt.
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0: Alex Warren, Ordinary, sur ici Lorraine. Vendredi, c'est le 8 mai. Le 8 mai, c'est la capitulation de l'Allemagne nazie. Il y aura des commémorations un petit peu partout en Moselle. Et si vous êtes dans le secteur de Metz, le Fort Wagner à Verny, magnifique fort, retapé par des passionnés, va accueillir beaucoup de véhicules de la Seconde Guerre mondiale. À voir absolument ce vendredi et tout le week-end. On vous dira quoi faire de toute façon sur ici. On est au courant de tout ce qui se passe près de chez vous. La bonne musique pour vous accompagner jusqu'aux infos de 14h. Michel Jonas dans un instant sur ici Lorraine.
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1: Bonne journée, bon mardi dans toute la Moselle. Il est 14h. L'info du 5 mai avec la rédaction d'ici.
2: Ce rebondissement dans l'affaire Élodie Kulik, les avocats demandent la révision du procès de Willy Bardon, condamné à 30 ans de réclusion pour le meurtre, le viol et la séquestration de cette jeune femme en 2002 dans la Somme. Les progrès de la science permettant, selon les avocats, une meilleure analyse d'un enregistrement audio et de traces ADN. Où va accoster le bateau de croisière frappé par un possible foyer d'antivirus? Il est actuellement au large du Cap-Vert avec 147 passagers à bord. 3 sont morts, au total 7 cas sont identifiés selon l'OMS. Les îles du Cap-Vert ont refusé hier d'accueillir le bateau. Il devait finalement accoster plus au nord aux Canaries, mais l'Espagne a démenti ce matin. La mort de 2 militaires de 24 et 30 ans à Angers la nuit dernière lors d'un accident de plongée, un exercice organisé dans la rivière Maine. Selon les premiers éléments, il est possible que les 2 plongeurs soient restés coincés dans la cavité d'un pont. Une fin sous tension dans le Cher pour ce Technival installé illégalement depuis vendredi dernier à Cornus, avec des affrontements entre participants et forces de l'ordre cette nuit. Les festivaliers ont tiré des mortiers, lancé des boules de pétanque, des cocktails Molotov et ont utilisé un véhicule bélier. 2 gendarmes sont légèrement blessés, 6 au total depuis le début de ce Technival. On a appris ce matin la disparition de l'actrice Chantal Nobel à l'âge de 77 ans, devenue célèbre grâce à son rôle dans le feuilleton Château Vallon, diffusé sur Antenne 2 en 1985. Elle a subi un grave accident de voiture et restera lourdement handicapée. Ses obsèques se tiendront jeudi dans l'intimité à Ramatuelle dans le Var.
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1: La météo de votre mardi dans toute la Lorraine. On continue sur notre lancée. Il va pleuvoir. Alors ce matin, on était tranquille, mais cet après-midi, vous ne serez pas à l'abri. Vous aurez forcément des ondées, des averses plus ou moins fortes. Plutôt moins que plus d'ailleurs, hein. Les grosses averses, ça sera demain mercredi. Mais en tout cas, humidité à Forbach, à Sarreguemines, à Thionville, à Metz, jusqu'à à peu près 15-16h. Ensuite, ça va se calmer, ça va revenir en début de soirée et toute la nuit prochaine. Et demain, encore de la pluie, avec quand même des instants de répit, surtout le matin et en fin de soirée. Les températures, ça baisse, et encore plus une fois qu'il y aura plu. 15 degrés à Metz, à Thionville, à Forbach et à Sarreguemines. 13 degrés la nuit prochaine, amplitude thermique très faible. Et encore du 15 degrés demain après-midi, ça redevient bien à partir de jeudi. On vous accompagne avec la bonne musique d'ici Lorraine.
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0: Les Rolling Stones, Start Me Up sur ICI Lorraine. 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Dans un instant, Eddie Mitchell, Jake et Carla, Laurent Voulzy, 3 chansons françaises à la suite avant la demi sur ICI.
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1: À la nuit de chaque heure, zoom sur un événement qui se prépare près de chez vous demain à Forbach au stade du Schlossberg. Moment très attendu par tous les jeunes de la ville, c'est le retour des Euro-Olympiades. Toute la journée à partir de 10h, les enfants pourront tester tous les sports possibles et imaginables avec des stands qui seront installés tout autour du stade. Les enfants passent d'un stand à l'autre. Au programme Airsoft, Motocross. Voyons, Motocross. Ils vont défoncer la pelouse du stade, hein. Mais bon, tout est prévu, hein. Danse hip-hop, karaté, échecs, boxe, tennis, handball, mais aussi twirling bâton, tir laser, bubble foot. Ça a l'air super, ça demande à être testé, hein. Parce que la plupart des disciplines, on ne les connaît pas. C'est justement pour ça qu'on fait les Euro-Olympiades, stade du Schlossberg. Tout est gratuit, pas besoin de s'inscrire. Vous venez avec vos enfants demain, en plus c'est mercredi, jour des enfants, au stade du Schlossberg pour tester plein d'activités. Ils sauront quoi faire l'année prochaine.
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0: Tina Turner sur Ici Lorraine. Demain à Pouilly, c'est au sud de Metz, hein, pas très loin de Verny, de Marly, c'est vraiment la Côte d'Azur, Messine, c'est le sud. Il y aura une conférence sur le frelon asiatique, ça se passe dans la salle de la mairie à partir de 18h30 pour répondre à toutes vos questions. Comment se débarrasser de ce nuisible? Comment protéger nos abeilles à nous? À découvrir demain 18h30, salle de la mairie à Pouilly. Sur Ici Lorraine, on profite du retour de la pluie pour remplir le récupérateur d'eau. Et on écoute la bonne musique également. Pour aller jusqu'aux infos de 15h, on vous a préparé Alain Souchon, Amir et Elton John.
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1: Un peu d'eau, c'est pas si mal que ça, ça commençait à devenir sec. Hein. 15h en Lorraine. L'info de ce 5 mai avec la rédaction d'ici.
2: 409 personnes sont mortes de noyades l'été dernier, dont une vingtaine d'adolescents, souvent partis se baigner dans une rivière ou un plan d'eau, non surveillé dès la fin du mois de juin pendant une canicule précoce. Selon les derniers chiffres de Santé publique France, le nombre de noyades a augmenté de 14% en 2025. C'est un procès important, un signal assez fort pour les associations de parents. Un animateur du périscolaire est jugé à huis clos aujourd'hui pour agression sexuelle dans une école du 11e arrondissement de Paris. Il a exercé comme vacataire pendant une vingtaine d'années dans cet établissement. L'Espagne dément vouloir accueillir le navire de croisière frappé par un probable foyer d'antivirus. L'Organisation mondiale de la santé avait annoncé son déroutement vers les Canaries, mais les autorités espagnoles attendent l'analyse des données épidémiologiques. 3 passagers sont morts à bord de ce bateau néerlandais, actuellement en quarantaine au large du Cap-Vert. Sur les 149 personnes à bord, il y a 2 cas confirmés d'antivirus et 5 cas suspects, précise l'OMS. Emprisonné depuis presque 2 ans en Algérie, Christophe Glaize renonce finalement à se pourvoir en cassation après sa condamnation à 7 ans de prison ferme pour apologie du terrorisme. Le journaliste de SoFoot espère une grâce du président Tebboune. Les autorités lui reprochent d'avoir été en contact dans le cadre de ses reportages avec des indépendantistes de la Kabylie. Chantal Nobel est morte à l'âge de 77 ans, annonce sa fille aujourd'hui. Star du petit écran des années 80, sa carrière s'est arrêté après un grave accident de voiture qui la rendra lourdement handicapée.
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1: La météo de votre mardi avec de la pluie, pas du tout de soleil, des nuages, bien gris. Il y en a encore pour demain comme ça. Hein. Et puis bon, aujourd'hui, serrez les dents, jeudi, le soleil revient. 15 degrés en ce moment à Thionville, à Metz ou encore à Forbach. Les nuits plutôt douces avec très peu d'amplitude thermique, 13 degrés attendu la nuit prochaine. Donc 2 degrés de différence entre l'après-midi et la nuit. Demain, exactement la même chose, un temps encore très instable, comme le mois de mai. Hein. C'est souvent instable le mois de mai, même si on retient que les beaux jours. Et encore de la pluie et très peu de soleil. Retour de quelques éclaircies jeudi après-midi. Plus on ira vers le grand week-end, plus ça sera bien. Donc on va patienter ensemble avec la bonne musique d'ici Lorraine.
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0: Medley, Jennifer Warnes, The Time of My Life sur ici Lorraine. Vous avez dansé, vous avez même essayé un porté dans le salon. Attention à la table basse quand même, hein. Table basse en verre, comme ça c'est dangereux de faire un porté juste à côté, hein. 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Il va falloir garder l'écoute toute cette semaine sur ici Lorraine. Écoutez encore plus que d'habitude, puisque chaque jour on va vous diffuser une chanson qui se répète, un disque rayé, c'est-à-dire ça va s'arrêter sur un mot, ça va répéter un mot plein de fois. Notez bien ce mot. Et à la fin de la semaine, vous aurez 5 mots. Si vous avez loupé celui d'hier, c'est une chanson de Julien Clerc. Et c'est un prénom. Aujourd'hui, la chanson du jour, elle va passer entre 18h et 19h. Dans un instant, ce ne sont pas des disques rayés. C'est la crème de la crème. Et c'est de la chanson française. Michel Polnareff, Jérémy Frérot et Jean-Jacques Goldman arrivent dans un instant avant la nuit.
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1: À la demi de chaque heure, une information pour profiter de la Moselle, savoir quoi faire aussi demain, mercredi. Vous aurez peut-être les enfants et les petits-enfants. Qu'est-ce qu'on fait avec eux? Eh bien, à Étanges-Grandes, je vous en parle souvent, il y a la Maison de la Nature et du Tourisme. Ça a ouvert l'été dernier. C'est un lieu où vraiment on respecte la nature, on apprend à connaître la nature. Il y a souvent des expositions avec des thèmes bien précis. La dernière, c'était sur les silex, ça a cartonné. Et la nouvelle vient d'être mise en place, exposition sur les chouettes. Ça nous changera des cigognes en Moselle. Donc tout savoir sur les chouettes, ce qu'elles mangent, comment elles vivent, la chouette effraie notamment, quelle est la différence avec les autres espèces, celles qu'on peut trouver en Lorraine aussi. Maison de la Nature à Étanges-Grandes, c'est en plein cœur du parc géologique de Étanges, c'est à la sortie de la ville quand vous allez vers le Luxembourg, vers Basse-Retchen, et c'est symbolisé par un énorme escargot en pierre. Vous pouvez pas la louper, on y passe toujours d'agréables moments.
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0: Serge Gainsbourg aux enfants de la chance sur ici Lorraine. Ça y est, on va revoir les randonneurs de Saint-Jacques-de-Compostelle. C'est souvent au printemps, en été qu'on les voit. Pour ça, il y a plusieurs chemins. Il n'y en a pas qu'un. On croit qu'il n'y a souvent qu'un chemin à Saint-Jacques-de-Compostelle. Pas du tout. Il y en a un qui passe par la Moselle, d'ailleurs, le pays des trois frontières. Vécrin, qui vient de mettre à disposition des pèlerins de Saint-Jacques-de-Compostelle une cabane gratuite, super bien aménagée d'ailleurs. À suivre dans un instant, sur ici Lorraine, la bonne musique pour vous accompagner, peut-être en marche, en vadrouille dans la région. France Gall, Benabar et Dépêche Mode arrivent jusqu'à 16h.
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1: Bon, gilet ou pas gilet, on ne sait pas trop comment s'habiller. Hein. Il est 16h en Lorraine. Météo à suivre après les infos de ce 5 mai. Voici la rédaction d'ici.
2: Les prix des carburants et Sébastien Lecornu annoncent cet après-midi que le gouvernement va changer d'échelle et d'ampleur pour adapter ses aides. Les détails seront donnés en début de semaine prochaine. Une flambée des prix qui entraîne en parallèle une augmentation des ventes de voitures électriques d'occasion. Elles ont progressé de 63% le mois dernier. Où va accoster le bateau de croisière frappé par un possible foyer d'antivirus? Il est actuellement au large du Cap-Vert avec 147 passagers à bord. 3 sont morts. Au total, 7 cas sont identifiés selon l'OMS. Les îles du Cap-Vert ont refusé hier d'accueillir le bateau. Il devait finalement accoster plus au nord, aux Canaries, mais l'Espagne a démenti. Ce rebondissement dans l'affaire Élodie Kulik, les avocats demandent la révision du procès de Willy Bardon, condamné à 30 ans de réclusion pour le meurtre, le viol et la séquestration de cette jeune femme en 2002 dans la Somme. Les progrès de la science permettant, selon les avocats, une meilleure analyse d'un enregistrement audio et de traces d'ADN. Faut-il rendre le vaccin contre la grippe obligatoire pour les soignants? L'Académie nationale de médecine est pour et considère que la recommandation n'est pas suffisamment suivie par les personnels de soins avec 20% seulement de vaccination. Et puis on a appris ce matin la disparition de l'actrice Chantal Nobel à l'âge de 77 ans, devenue célèbre grâce à son rôle dans le feuilleton Château Vallon, diffusé sur Antenne 2 en 1985. Elle subit juste après un grave accident de voiture. Elle restera lourdement handicapée. Ses obsèques se tiendront jeudi dans l'intimité à Ramatuel dans le Var.
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1: Pas du tout de soleil aujourd'hui, on le cherche dans le ciel de Forbach, de Sarreguemines ou encore de Thionville. Demain, vous pourrez le chercher aussi, vous le trouverez à partir de jeudi. Très peu d'éclaircies, beaucoup de grisailles, de la pluie. Alors, on s'attendait à des averses plutôt importantes. Finalement, ça reste bien en Moselle. C'est surtout Nancy et les Vosges qui ont pris. La perturbation ne monte pas jusqu'à nous. Donc, on a vraiment la queue de la perturbation. Donc, assez peu de pluie. Ça va se renforcer quand même la nuit prochaine et demain matin. Encore des averses cet après-midi. Donc, des températures de 15 degrés dans les rues de Forbach, au pied du Beffroi. 15 degrés au pied de Thionville et de la Grande Cloche du centre-ville. 15 degrés à Longwy. Encore à Metz. 13 degrés la nuit prochaine. Demain, on est reparti sur du 16 degrés l'après-midi, avec exactement le même temps qu'aujourd'hui. Pour avoir une amélioration, faudra attendre jeudi. On patiente ensemble sur Ici Lorraine avec la bonne musique.
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0: qui font leur journée de solidarité ce vendredi, mais si vous avez 3 jours, pourquoi ne pas aller dans le pays des étangs, autour de Sarrebourg? Le train forestier d'Abrèche-Villers redémarre demain. Ah, ça va être sympa, ça. Ça coûte 15 euros par personne. C'est comme son nom l'indique, un train qui fait la jonction entre Abrèche-Villers et une scierie dans les bois. Sur Ici Lorraine, on vous connaît bien. On sait qu'on est Lorrain parce qu'on est comme vous. On a exactement les mêmes traits de caractère. Par exemple, on va voir avec Nicolas Turon et Frédéric Vialet qu'on aime la bergamote. On doit être la seule région à la manger en bonbons. Ailleurs, ils connaissent pas. Hein.
1: On sait qu'on est Lorrain parce que...
2: Parce qu'on aime la bergamote.
3: Ah bah évidemment, si on est nancéen.
2: Bah, si on est Lorrain.
3: Oui, si on est Lorrain. Non mais c'est super bon.
2: Vous aimez bien, vous ?
3: Moi j'aime bien la bergamote.
2: C'est particulier, c'est particulier.
3: Ah, c'est particulier, mais c'est sympa.
2: Dans les aventures de Lucky Luke, mon personnage préféré, c'est Avrel Dalton.
3: Oui,
2: autant
3: le
2: grand. Autant Joe, il est petit et nerveux, autant Avrel, il passe son temps à demander quand est-ce qu'on mange. J'ai faim, Joe. Finalement, Fred, vous êtes un peu l'exact mélange de Joe et Avrel Dalton. Petit nerveux, mais qui a tout le temps faim. Avrel, il mange souvent du savon. Parce
1: oui,
2: que ma Dalton, la mère, elle le force à se laver la bouche après qu'il a dit des sottises.
1: Oui.
2: On a cette image du grand dadais qui fait des bulles, la bouche pleine de savon. Eh bien, c'est peu ou prou ce que ressent le gourmet lorsqu'il goûte de la bergamote mal dosée dans un dessert. C'est vrai que ça peut sentir un peu le savon de Marseille. Et oui, la bergamote est un agrume délicat qui nécessite de la finesse au moment du calibrage. La bergamote est un agrume. D'où est-ce qu'il vient, cet agrume ? Vous savez ou pas ?
3: Non.
2: Eh bien, il vient de Calabre. Presque l'entièreté de la production mondiale vient de Calabre.
3: Ah bon ?
2: C'est un peu la Mirabelle, mais rapportée au sud de l'Italie.
3: De l'Italie, oui.
2: 90% de la production mondiale pousse sur une petite bande de terre le long de la côte.
3: D'accord.
2: On trouve de la bergamote dans l'eau de Cologne, le thé, le grès, certains tagines, et dans la friandise du même nom, spécialité, vous l'avez dit, de...
3: Meurthe-et-Moselle, de Nancy.
2: De Nancy. Pardon. C'est le bon roi Stanislas, grand amateur de parfums, qui, au XVIIIe siècle, introduit l'utilisation de l'huile essentielle de bergamote dans la capitale des ducs de Lorraine. Avant de mourir comme un con au coin du feu. Mais ça fera l'objet d'une autre chronique. Quant à l'invention du bonbon, on la doit à Jean-Frédéric Godefroy Lilich. Le mec commençait à dire son nom en janvier. Il finissait de se présenter. On est en décembre. Confiseur de métier qui s'établit à Nancy en 1857. Le succès est tel que le bonbon ambré est aujourd'hui un emblème nancéien avec le Chardon et son équipe de foot de National 2. Nous fêtons cette année les 30 ans de l'IGP, indication géographique protégée de la bergamote. Et sachez que la bergamote a été la première confiserie au monde à obtenir une IGP. La classe quand même.
3: Ah ouais, la classe carrément. Hein.
2: Et bien entendu, qui dit bergamote dit sa fameuse boîte en métal rouge et or de marque Lefèvre le Moine, sur laquelle on voit les portes dorées de la Plastane, une boîte remise en lumière si besoin était il y a quelques années par le film du Nancéen Jean-Pierre Jeunet. Le fabuleux destin d'Amélie Poulain.
3: Ah oui, bien sûr.
2: Une boîte dans laquelle on rangeait souvenirs d'enfance, les bonbons, les bergamotes, les billes et les albums de Lucky Luke.
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0: Lionel Richie All Night Long sur ICI Lorraine. À Marange-Silvange, c'est la semaine de l'Europe, avec un pays en particulier mis à l'honneur, notre voisin, l'Allemagne. Plein de conférences, une exposition à voir dans le hall de la mairie sur les merveilles de l'Allemagne, et puis un grand repas allemand samedi soir, salle André Malraux à Marange. C'est à partir de 20h, Apfelschorle en apéro, ça c'est bien allemand, super bon, hein. Bretzel évidemment, assiette de jambon de la forêt noire avec kartoffel salade, jarret de porc à la bière sur lit de choucroute, ouais, et une forêt noire en dessert, bien joué. À Marange-Silvange, samedi soir, 20h. À suivre dans un instant, trois chansons en français, William Scheller, Zaz et Michel Sardou se préparent sur ICI avant la nuit.
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1: À la nuit de chaque heure, une initiative dont vous pouvez profiter en Moselle. On vous dit tout sur Ici Lorraine. On vous a beaucoup parlé du défi vélo J'y vais en ce moment. C'est dans tout le Grand Est. Il n'y a rien à gagner, juste le plaisir de faire le plus de kilomètres possible pour reverser de l'argent à des associations nature. Mais si vous, vous voulez gagner un cadeau, il y a aussi le défi vélo de Mézières-les-Metz. C'est encore autre chose. Ça s'appelle Mets à vélo. Et là, à gagner, suivant le nombre de kilomètres que vous allez faire à vélo, des bons d'achat dans une célèbre enseigne de sport. On n'en connaît qu'une, donc là vous l'avez en tête, hein, celle-là. Donc pour vous inscrire, vous téléchargez l'application GéoVélo. Faut habiter dans l'une des communes des rives de Moselle, donc Mézières-les-Metz et les communes autour. Vous téléchargez GéoVélo, elle va enregistrer tous les kilomètres que vous ferez à vélo. Elle reconnaît tout de suite, hein, si c'est à vélo ou à pied. Et si vous faites 140 km minimum dans le mois, vous pourrez gagner ces fameux bons d'achat dans l'enseigne de sport très très connue. Merci Mézières-les-Metz.
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0: Elena, tout a changé sur Ici Lorraine. Comme le temps, comme la météo depuis ce week-end. L'humour en tube avec Fred Ballard, tiens justement, l'encyclopédie de l'humour francophone. Trouver son style vestimentaire au mois de mai, c'est pas simple. Ça change tout le temps côté météo.
1: J'ai regardé, en ce moment, il faut s'habiller comme ça. Je peux pas être mal habillé, je suis habillé comme tout le monde.
2: On peut pas être autant à se tromper. Bon.
3: Alors si, c'est tout le problème. Parfois, on suit la mode sans se poser de questions. Et parfois, il est nécessaire de se demander pourquoi on porte ce pantalon parachute et ce t-shirt extra large. Parce que la tendance est au confort.
1: Je finis toujours dans des vêtements de sport. Je me dis, si les sportifs de fou, là, ceux qui font des efforts tous les jours et tout, eux, ils sont bien là-dedans. Imagine-moi. Qui fait absolument rien de sa life. C'est sûr, je vais être au max. Et c'est exactement ce qui se passe. Je ne fais rien dans un équipement professionnel.
3: Voilà, sportif de haut niveau et humoriste de stand-up, tous en survêtement pour se muscler les abdos et les zygomatiques. En mai, fais ce qu'il te plaît, Roman Frécinet, parce que le pire au printemps, c'est pas ce survêtement.
4: Mais le vrai fléau, c'est la multiplication de ses collègues qui cherchent votre approbation. T'as vu, on sait plus comment s'habiller. Tu n'as jamais su t'habiller, Martine. Des jupes trois quarts avec des cuissards, on ne sait pas si tu bosses à la compta ou si tu fais de la figure dans les Trois Mousquetaires. Tu mets des boucles d'oreilles de prof d'allemand, un sac à dos d'Omios, arrête de nous embêter. Comment s'habiller, Martine?
3: Voilà, donc en mai, évitons d'énerver Alison Wheeler et faisons ce qu'il nous plaît au niveau fringues, cuissards et survêtements, tout est permis. Même si c'est pas Jojo, c'est très rigolo.
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0: Coldfield to Friends sur ICI Lorraine. Nicolas Bill prend le relais dans un instant. Tout ce qu'il faut savoir pour bien profiter de la Moselle et passer une bonne soirée. Et tout à l'heure, entre 18h et 19h, vous allez entendre une chanson un peu bizarre dans l'heure. Une chanson qui se répète sur un mot, comme un disque rayé. C'est Voyage Voyage, le jeu de la semaine. Tous les jours, une chanson avec un mot répété. 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Donc le disque sera diffusé tout à l'heure entre 18h et 19h avec Nicolas Bill, qu'on retrouve dans un instant.
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0: téléphone sur Ici Lorraine. Passez une très belle fin de journée avec nous. Dans un instant, nous n'irons pas à New York, mais à Metz, au Frigo. C'est chaque année Porte des Allemands et ça ouvre demain avec encore un bel agenda à découvrir tout au long de ces prochaines semaines. Info, musique et bonne humeur, voilà le menu qui vous attend sur votre radio locale ici. Bienvenue.
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0: Nous sommes le 5 mai, belle fin d'après-midi, c'est mardi, il est 17h. Et bonsoir Mathis Fabien.
2: Bonsoir Nicolas, bonsoir à tous.
0: 30 mois de prison ferme pour le conducteur, auteur du refus d'obtempérer du 1er mai dernier.
2: Oui, alors qu'il roulait sans permis au volant d'une voiture, qu'il n'était pas la sienne. C'était à hauteur de Jouy aux Arches qu'il avait refusé de se soumettre à un contrôle avant de finir sa course dans une voiture où se trouvait un bébé de 4 mois. Thomas Lavaux, bonsoir.
3: Bonsoir Mathis, bonsoir à tous.
2: À la barre, le prévenu a présenté ses excuses à maintes reprises sans convaincre le tribunal.
3: Non, à la barre, il a le dos voûté, le teint rouge de celui qui sanglote depuis un moment. La voix chevrotante, le prévenu se confond en excuses et martèle qu'il a besoin d'aide. Le tribunal n'est pas apitoyé, c'est que le prévenu est jugé pour la 7e fois en l'espace de 3 ans. À chaque fois pour des délits routiers et qu'à chaque fois, il a la même attitude. Il promet de se reprendre en main et de travailler sur sa consommation de cannabis. Il a 26 ans, fume depuis qu'il en a 12. Depuis quelques mois aussi, il s'est mis à la bière 3 ou 4 chaque soir après le travail. Lors des 6 précédentes comparutions, il avait été condamné à du sursis. En février, il avait été condamné à la pose d'un bracelet électronique. Cette échéance ne l'avait pas dissuadé de reprendre le volant pour aller, a-t-il dit, à Val-de-Brière rendre visite à sa grand-mère en fin de vie. Cette fois, le prévenu n'a pas échappé à la prison ferme.
2: Et oui, 12 mois donc pour ce refus d'obtempérer de vendredi dernier et un total de 30 mois après la révocation de ses 3 autres peines avec sursis. Le projet A31 bis, la sécurité et la délinquance ou encore le handicap. Le préfet de la Moselle, Pascal Bollot, a dressé ce matin devant le conseil du département le bilan des services de l'État pour 2025. Plusieurs chiffres à retenir. 85 salariés de l'usine Novasco d'Agondange ont retrouvé un emploi après la fermeture de celle-ci. Niveau sécurité, on en parle, les 380 refus d'obtempérer ont été recensés sur l'année alors que 192 gendarmes et policiers ont été blessés. Patrick Weyton, le président du département, en a lui profité pour évoquer au préfet la possible sortie de l'Alsace de la région Grand Est. Nous serons avec lui dans le journal de 18h. Si vous êtes frontalier, vous l'avez peut-être remarqué, les prix de l'essence grimpent au Luxembourg. 1,93€ pour du diesel ou du samplon 98, c'est plus 8 centimes par litre en une semaine pour ce dernier. Le samplon 95 affiche, lui, un prix de 1,84€. La navette Metz-Lorraine-TGV s'arrête désormais à Pouilly et Verny pour emmener les habitants de ces communes vers la gare. De nouveaux arrêts mis en service depuis hier qui sont en expérimentation et qui ne concernent pour le moment que les trajets dans le sens Metz-Lorraine-TGV.
0: Un club de foot de Moselle-Est au bord du gouffre.
2: Oui, il s'agit de la SSEP Hombourg-Haut. Le club rencontre de gros problèmes financiers et sportifs. Preuve en est, les 3 équipes seniors et 2 équipes de jeunes ne termineront même pas leur championnat respectif. Leur équipe Fagnon évoluait quand même en Régional 1. Une réunion sera organisée jeudi pour envisager l'avenir du club qui avait tout de même sorti l'AJ Auxerre en Coupe de France. C'était en 2019. Les précisions de Thomas Changeorges à retrouver sur ici.fr. En basket, dernier match à domicile de la saison pour les Canonniers de Metz, déjà relégués en N2. Ils affrontent Poissy, coup d'envoi à 20h au gymnase Saint-Symphorien. La météo, Nicolas, avec de la pluie aussi, ça y est, le retour du mauvais temps, on va le dire.
0: Ah bah oui, on s'était habitué au soleil, aux bonnes températures. Alors les bonnes températures sont là, hein. Il fait encore 17-18 degrés, on attend 8 à 9 degrés pour cette nuit, mais c'est vrai que le ciel bien chargé là pour cette fin de journée, bon, d'ailleurs depuis ce matin. Des averses, encore attendues là cette nuit dans la vallée de la Sarre et sur l'ouest de la Moselle, un peu de brouillard aussi qui va arriver. Et puis demain, ça sera encore bien nuageux, quelques éclaircies quand même en cours de journée, mais...
2: Est-ce qu'on a de l'orage? Parce qu'on parlait de l'orage.
0: Alors, il y a des averses orageuses qui sont prévues, surtout demain et surtout sur l'est mosellan, avec des maximales toujours comprises entre 15 et 18 degrés. Et on n'a pas l'air d'aller vers le mieux sur les prochaines journées. Il faudra attendre ce week-end pour avoir à nouveau un petit brin de soleil. Mathis, on vous retrouve tout à l'heure.
2: Avec plaisir.
0: Avec grand plaisir aussi. Ça sera pour l'info 100% local à 18h. Vos difficultés sur nos routes et autoroutes en Moselle au 03 87 52 13 13. 15 à 20 minutes de temps de trajet supplémentaire pour pour vous sur l'autoroute A3 dans le sens descendant pour repartir du Luxembourg vers la Moselle. Beaucoup de monde également sur la N3 en direction de Metz. Vous qui êtes sur la voie rapide depuis Coincy notamment et qui revenez vers Metz, et bah, difficulté de circulation. Il y en a aussi sur le réseau secondaire à Metz-Patrotte, quartier Les Îles à Metz également, rue du Fort Gambetta là pour remonter notamment vers Metz-Nord et puis Mézières-les-Metz. Là aussi, si vous empruntez la D953, quelques difficultés de circulation sont en cours. 03 87 52 13 13, on n'attend plus que vous pour faire la route ensemble. Il est 17h05, passez une très belle fin de journée avec Ici Lorraine.
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0: Vous restez avec nous dans un instant, direction la Porte des Allemands à Metz avec cette nouvelle édition des Frigos qui démarre demain et jusqu'au mois de septembre. Les Frigos, c'est une guinguette, c'est aussi un espace culturel en plein air. Le programme, parce qu'il y a un bel agenda tout au long de cet été, c'est à suivre dans moins de 5 minutes après ce succès. Philippe Bailey, Phil Collins, deux voix incroyables, Easy Lover sur Ici Lorraine, votre radio locale, bienvenue.

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2: Vous qui êtes sur la route en ce moment et qui empruntez la N52, il y a un accident corporel en cours à hauteur de Tiercelet. On est dans le sens Metz, direction Arlon. Il y a des embouteillages à prévoir dans le secteur. Bon courage. Allez, nous, on va se détendre au frigo de Metz qui font leur grand retour demain, porte des Allemands. Un lieu de culture, d'expression et un lieu de rencontre où l'on peut manger, partager un verre avec des amis, de la famille. Rachel Burgi, vous êtes à la tête de la compagnie Déracine-moi. Qu'est-ce qui nous attend à leur côté agenda pour ces prochaines semaines au frigo?
3: On a énormément d'événements. Tous les dimanches, il y aura effectivement des marchés de créateurs et d'artisans. Et celui du 24 mai, c'est autour du réemploi, donc autour de la seconde main. Donc on vous invite à venir. On fait également des petits événements croisés avec également mes clubs Terre de Blues en juin. Voilà, on fait évidemment le week-end des libertés les 12 et 13 mai avec la suite de la Gay Pride, avec tous les publics qui sont réunis pour faire la fête. On a également le premier festival des arts burlesques qui est une discipline exclusivement féminine. Ce sera également fin août, du 26 au 28. Ensuite, on aura évidemment le festival au pop-up. Et mon petit clin d'œil, c'est que si vous voulez venir découvrir toutes les alternatives pour manger végétarien, et on a le Metz Veggie Festival où on vous explique plein de choses sur la condition animale, mais de manière positive et festive et sans aucune culpabilisation.
2: Les frigos de Metz, c'est demain, porte des Allemands. Pour avoir tout le programme, rendez-vous sur la page Facebook des frigos. Pour la suite, Oria, Soirée mondaine, c'est une nouveauté ici Lorraine. Il y a aussi Renaud et Vanessa Paradis qui arrivent avant 17h30. Passez un bon mardi avec nous, merci de votre fidélité. C'est ici Lorraine, 17h12.

Soirée mondaine, Oria sur votre radio locale ici Lorraine, c'est une nouveauté. Il est 17h15, passez une très belle fin de journée avec nous. Chaque soir, votre radio teste pour vous des activités. Et alors là, je m'adresse à tous les gourmands qui nous écoutent.

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0: Vous la verrez le 7 novembre prochain à la Rocale des Eschur-Alzette. Vanessa Paradis sur votre radio locale ici Lorraine. 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
0: Pour vous qui circulez à Metz Technopole ce soir, rue des Fèvres, il y a un accident et les pompiers qui sont sur place. La rue juste avant celle-ci est bloquée à la circulation, mais on peut rentrer tranquillement vers la voie rapide. Bon courage, nouveau point trafic à suivre dans 4 minutes. Merci d'avoir choisi ici.

Un classique du disco sorti à la toute fin des années 70, Boogie Wonderland avec les Earth, Wind & Fire sur votre radio locale ici Lorraine. Dans un instant, rendez-vous avec un amoureux du funk et un amoureux des titres qui font bouger.

0: On écoute le dernier Bruno Mars, I Just Smile, c'est à suivre dans les prochaines minutes. Restez avec nous. Juste avant à 17h30, un point sur vos conditions de circulation. Je vous disais tout à l'heure que pour vous qui êtes rue des Fèvres à Metz Technopôle, l'entrée vers la voie rapide est un petit peu délicate quand même. Alors ça roule, mais ça roule pas vite. La rue qui est juste avant la rue des Fèvres est bloquée à la circulation. Il y a les pompiers qui sont sur place. C'est un accident qui se serait produit il y a quelques minutes. Vous qui êtes peut-être en ce moment au niveau de Metz Technopôle, vous avez peut-être plus d'infos. Vous passez soit par Nora qui vous attend au standard, au 03 87 52 13 13, soit vous passez par notre messagerie WhatsApp pour envoyer vos messages textes ou vocaux. C'est au même numéro de téléphone, 03 87 52 13 13. Voilà, ça c'est pour vous qui êtes à Metz Technopôle. Je vois qu'il y a du monde aussi dans le secteur de Montigny-les-Metz, du monde aussi rue du Fort Gambetta, quartier Les Îles pour monter vers Metz Nord, vers Metz Patrotte et Voipy. Et puis vous qui êtes en ce moment sur la 31, du monde, pas mal entre le Kinépolis de Thionville et Thionville Pont de Beauregard, un quart d'heure coincé dans les embouteillages. Remarquez, c'est pas pire que ce qui se passe en ce moment sur l'autoroute A3 où vous avez 30 minutes de bouchon, le temps de passer la croix de Gasperich jusqu'à Zouvegun. Bon courage. Le ciel, il est gris aujourd'hui, on a beaucoup de vent sur l'est de la Moselle attendu sur cette fin de journée, des averses également, les températures restent douces quand même, autour de 17 degrés en ce moment, ça retombe à 8 à 9 degrés pour cette nuit avec un ciel toujours chargé. De la pluie dans la vallée de la Sarre et sur l'ouest mosellan. Et puis un petit peu de brouillard aussi qui va s'inviter sur cette toute fin de nuit. Demain, quelques éclaircies en cours de journée. Des nuages encore bien présents. Et puis ce sont des averses orageuses qui sont prévues sur l'est de la Moselle demain. Avec des températures maximales comprises entre 15 et 18 degrés. Dans un instant, nous allons vous emmener au théâtre dans les coulisses de la captation de la pièce Un pas de côté sur France 3. Dominique Thil, le réalisateur, est notre invité après Marc Lavoine et Bambou sur votre radio ici.
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0: Marc Lavoine et Bambou sur votre radio locale ici Lorraine. Un mot du programme qui vous attend avant 19h. Zaoui est l'invité de votre radio ce soir.
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0: Après avoir chanté dans le groupe Thérapie Taxi, il se produit en solo le 12 mai au Trinitaire de Metz, c'est-à-dire dans quelques jours. Et il fait partie aussi des artistes annoncés fin du mois au festival Jardin du Michel à Toul, chez nos voisins en Meurthe-et-Moselle. Zaoui est l'invité d'Ici Lorraine tout à l'heure à 18h45.
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0: Il est 17h35, tous les soirs ici Lorraine vous invite dans les coulisses de nos programmes préférés. Et aujourd'hui Patrice, vous aviez envie de nous emmener au théâtre, salut.
4: Bonjour Nicolas.
0: Alors au théâtre, mais alors sans bouger du canapé, juste en regardant France 3 ce soir.
4: Vous le voyez là, le banc, sur la scène du Théâtre de la Renaissance à Paris? Oui, là où est assise Isabelle Carré. Eh bien dans une seconde, Bernard Campan va venir s'asseoir à côté.
5: Excusez-moi, je peux?
6: Ah oui, bien sûr. Monsieur, s'il vous plaît.
5: Vous m'avez parlé?
6: Oui, pardon, mais vous faites vraiment beaucoup de bruit.
5: Moi?
6: Oui, vous pourriez baisser un peu votre musique, parce que là, franchement, je m'entends plus lire.
5: Oui, bah la musique, ça s'écoute fort, ça, madame, mais je préfère encore être sourde d'entendre certaines conneries.
4: Elle ne part pas très bien, la première rencontre entre Isabelle Carré et Bernard Campan dans Un pas de côté. Ce grand succès théâtral s'invite ce soir dans votre salon. France 3 a la bonne idée de nous en proposer une captation. Elle est réalisée par Dominique Thiel. Alors si on voit bien ce que fait un réalisateur de fiction télé, est-ce que filmer une pièce, la capter comme on dit, c'est finalement signer une réalisation quasi invisible aux yeux des téléspectateurs, Dominique Thiel?
7: Non, je crois pas. Quand on filme un spectacle, on a forcément une approche purement subjective. Ce que je m'impose, c'est de rester restituer le plus fidèlement possible les intentions du metteur en scène, tout en essayant de montrer au mieux le travail des acteurs. Il faut qu'on comprenne le texte, les relations qui existent entre les comédiens, les émotions qu'ils ressentent ou qu'ils cherchent à faire ressentir. Il faut qu'on comprenne la mise en scène, et parfois il faut faire vivre le lieu dans lequel on filme. Quand vous allez voir une pièce en tant que spectateur, il y a parfois des détails qui peuvent vous échapper. Vous ne voyez la pièce qu'une fois, si vous êtes assis un peu loin, pas forcément concentré du début à la fin, vous pouvez rater des choses. L'idée pour moi, c'est justement d'apporter au téléspectateur ce que le spectateur dans la salle ne verra pas forcément, lui donner des clés de compréhension supplémentaires. Et puis sinon, ça reste certes ma vision du spectacle que je transcris en essayant d'y apporter une approche cinématographique, donc une dimension supplémentaire.
4: Dominique Thiel, y a-t-il une tension particulière chez Isabelle Carré et Bernard Campan le soir de la captation de leur pièce?
7: Tension, non, mais c'est vrai qu'il y a toujours un enjeu particulier pour les comédiens. Ils savent évidemment bien qu'au-delà de leur prestation sur la scène, la captation du spectacle qu'ils interprètent restera la trace et la mémoire du spectacle. Ils ont plus que l'habitude d'être filmés et ce sont deux formidables comédiens. On partage juste la même motivation et la même envie de bien faire les choses.
4: Dominique Thiel est réalisateur de la captation de Un pas de côté, une formidable pièce avec Isabelle Carré et Bernard Campan ce soir sur France 3. À demain pour écouter Les Trois Coups des nouvelles coulisses télé.
0: Merci à vous Patrice, passez une bonne soirée et à demain. D'ici 3 minutes, vous allez découvrir Amine Radi, Bérangère Krief ou encore Vernis Rouge, quelques-uns des artistes que vous allez pouvoir découvrir ce mois de mai au Casino 2000 de Mondorf-les-Bains. Il y a encore un très joli programme pour vous en passant la frontière. On vous emmène justement au Grand-Duché dans 3 minutes après Bruno Mars. Voici une nouveauté ici, Laure.

0: Bruno Mars sur votre radio locale ici Lorraine. 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Pour l'heure, depuis quelques jours, c'est un nouveau mois qui a commencé, le mois de mai. Alors, quels sont les événements à ne pas manquer au Casino 2000 de Mondorf-les-Bains ? On vous propose de passer la frontière ce soir. Et on commence par cette soirée du 8 mai, jour férié, avec DJ Mast, qui est originaire de Lorraine et qui cartonne partout en France. Il viendra mixer le meilleur des années 90-2000 au Purple Lounge. Si vous aimez les one-man shows, Amin Radi est à découvrir un peu plus tard dans le mois, le 23 mai. De quoi vous marrer en écoutant ses amours express et ses galères du quotidien.
1: Les amis, bonjour. J'ai vu le film de Michael Jackson hier. Deux jours dans ma tête, ça fait... Ce matin, je me suis réveillé tellement j'étais dans le personnage. J'ai tapé mon pied avec la table. J'ai fait... Oh, wow. Les amis, j'ai commencé à glisser partout. Je glisse comme ça. Je rentre sous la douche en glissant. Sur le lit en glissant. Tellement j'ai glissé, j'ai fini par glisser chez l'ostéo. J'ai essayé de faire un moonwalk. J'ai un mooncrack. Regarde, j'ai mal au dos. Michael, il a fait... Aïe, aïe. Moi, j'ai fait...
0: Pour écouter la poisse légendaire d'Amin Radi, c'est au Casino 2000 de Mondorf-les-Bains le 23 mai prochain. Et puis n'oubliez pas que le mois de mai fait place à Vibes Extended. Trois concerts gratuits au Casino 2000 avec le DJ Nozy, Ritza ou encore Vernis Rouge.

Et je vous ai mis les infos sur cette série de concerts gratuits du 13 au 15 mai sur notre site ici.fr et sur notre application gratuite pour mobile ici, ICI. Il est 17h44, tout à l'heure après le journal de 19h, votre rendez-vous 100% années 80 avec Laurent Petit-Guillaume. Si vous aimez les pépites de cette décennie, que ce soit des tubes français, internationaux, vous serez servi avec encore quelques belles surprises au programme. 100% années 80, tout à l'heure, dès 19h, juste après votre rendez-vous d'information. Les années 80, c'était aussi Cargo, le premier single d'Axel Bauer qui avait fait un carton. Passez une belle fin de journée avec ici Lorraine.

0: classique Jump, Van Halen sur votre radio ici Lorraine. Passez une très belle fin de journée, 17h53. Renan nous a rejoint au 03 87 52 13 13. Bonsoir Renan.
1: Bonsoir.
0: Avec un accident à nous signaler sur la 31 ce soir, on est dans quel sens de circulation? Dites-nous tout.
1: Dans le sens Luxembourg-Terville, juste à la hauteur de la sortie de. Juste après la sortie de Florange.
0: D'accord. On a plus d'infos sur le nombre de véhicules peut-être impliqués dans cet accident?
1: Deux véhicules impliqués sur la voie de gauche.
0: On imagine que le trafic globalement ralentit dans le secteur, donc juste à hauteur de la sortie Florange, c'est ça Renan? Ça circulait comment pour vous?
1: Pour moi je suis sorti à Florange, donc ça circule bien, mais ça commence bien à ralentir pour ceux qui suivent derrière.
0: Deux véhicules impliqués sur voie de gauche pour vous qui prenez la 31 juste avant la sortie Florange dans le sens descendant, on reste prudent. Merci beaucoup Renan pour l'info.
1: Merci, bonne soirée à vous.
0: Bonne soirée, au revoir. À très bientôt. Et bon courage pour rentrer tranquillement à la maison. Évidemment, ici Lorraine vous accompagne. Vos messages par WhatsApp ou directement au standard, Nora décroche 03 87 52 13 13.
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0: Dans un instant, votre journal de 18h, on va revenir sur ce tarif désormais appliqué à tous les étudiants. 1€ pour un repas au Crous, une décision qui soulage les étudiants sur le campus du Solsi. Ça vous l'entendrez dans les prochaines minutes après Into the Groove. Voici Madonna sur votre radio locale ici Lorraine.

0: écoutez ici Lorraine, votre radio locale avec Into the Groove, Madonna sur votre radio.
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0: Et merci de votre fidélité. Il est 18h, nous sommes le 5 mai, c'est mardi. Votre journal, Mathis Fabien, bonsoir.
2: Bonsoir Nicolas, bonsoir à tous.
0: Le préfet Pascal Beaulot était invité ce matin au conseil départemental de la Moselle.
2: Pour dresser le bilan des services de l'État dans le département, et il a été questionné sur beaucoup de problématiques du moment, comme la 31 bis, le handicap ou Novasco. Le président du département, Patrick Weiten, en a lui profité pour interpeller le préfet sur la possible sortie de l'Alsace de la région Grand Est, car pour lui, la question de la place de la Moselle doit se poser.
3: Lorsqu'on est dans cette proximité entre la Moselle et l'Alsace, proximité historique, une proximité fonctionnelle, une proximité opérationnelle, naturellement, nous devons nous poser la question, et la Moselle? Et la Moselle au sein du Grand Est, et la Moselle au sein de la Lorraine. Et donc, cette question-là, je la pose aujourd'hui, et on va porter une réflexion pour savoir comment les choses vont se faire, et il ne faut pas qu'on loupe le train qui est en train de passer, qui pourrait nous écarter déjà de nos voisins alsaciens et avoir des conséquences sur les compétences qui sont aujourd'hui régionales et qui seraient ensuite transportées vers l'Alsace pour certaines d'entre elles. Et j'en ai parlé à mes collègues lorrains, j'en ai parlé naturellement à Frédéric Bierry il y a peu de temps, j'en ai parlé à quelques élus de Champagne-Ardenne de la même façon, parce que aujourd'hui nous n'avons pas le droit de ne pas nous poser la question, et la Moselle a toute sa place dans la réflexion qui est portée sur une réorganisation de la décentralisation.
2: Rappelons que ce texte sur la création d'une collectivité européenne d'Alsace a été adopté en première lecture par l'Assemblée et que le texte doit maintenant aller au Sénat. Un conducteur de 28 ans condamné à un an de prison ferme par le tribunal de Metz cet après-midi. Vendredi dernier, l'homme avait refusé de se soumettre à un contrôle de gendarmerie à hauteur de Jouy aux Arches avant de finir sa course dans un autre véhicule. Placé en détention provisoire après sa garde à vue, le prévenu est donc parti en prison après l'audience pour 2 ans et demi, car il s'agit de sa 7e condamnation pour délit routier et elle fait tomber ses nombreux sursis. Il devra aussi régler la somme de 1000 euros à la partie civile. Les prix de l'essence repartent à la hausse au Luxembourg, mais restent en dessous de la barre des 2 euros. 1,93 € pour du diesel ou du sans-plomb par exemple, des prix qui n'ont quand même jamais été aussi élevés depuis 3 ans dans le pays pour du sans-plomb 98 ou du sans-plomb 95. En cause, le contexte international, notamment au niveau du détroit d'Ormuz, qui reste toujours fragile.
0: 1 euro, un repas au Crous pour tous les étudiants.
2: Et oui, tarif mis en vigueur depuis lundi, qui était auparavant réservé aux étudiants boursiers, car les non-boursiers payaient avant 3,30 € leur plateau. Cette décision est le fruit d'un compromis fait par le gouvernement aux députés socialistes pour éviter la censure du budget 2026. Et elle soulage les étudiants du campus du Saulcy à Metz, que vous avez interrogé, Élise Coquille.
4: Quand on y va 3 à 4 fois par semaine, la différence elle est énorme en fait. Donc ça change tout. J'y vais plus sereinement.
5: Étant que je suis boursière, j'ai toujours eu le repas à 1 euro. Pour moi c'était le bon plan. Donc je trouve que c'est une très bonne initiative.
6: Même si on n'est pas boursier, en tant qu'étudiant, on doit quand même payer nos loyers, etc. Et du coup ça fait qu'on n'a pas forcément beaucoup de fonds aussi. Donc soit 1 euro pour tout le monde, c'est très bien je trouve.
5: Franchement oui, ça soulage même beaucoup parce que du coup on est sur le campus et on se dit bon je vais pas manger là parce que ça va coûter un peu plus cher que si je mangeais chez moi, et étant donné que j'habite pas forcément à côté, du coup les frais de transport ils se réduisent parce que je vais plus souvent venir ici vu que c'est moins cher quoi.
2: Les témoignages pour ce sujet récupérés par Élise Coquille pour ici Lorraine. La navette Metz-Lorraine TGV s'arrête désormais à Pouilly et Verny depuis hier pour emmener les habitants de ces communes vers la gare. De nouveaux arrêts qui sont en expérimentation et qui ne concernent pour le moment que les trajets dans le sens Metz-Lorraine TGV. La gare de Metz peut être bientôt nommée monument préféré des Français. En tout cas, le bâtiment est en lice pour représenter la région Grand Est au célèbre concours présenté par l'animateur Stéphane Bern, ce qui serait une bonne première étape. Face à elle, le parc de Vaisserlin, situé dans le Haut-Rhin. Et c'est à vous de voter pour notre gare. Nicolas, je compte sur vous.
7: Bien sûr.
2: Évidemment, sans vous influencer. Hein. Les votes sont ouverts jusqu'au 22 mai. Le lien est disponible sur notre site ici.fr. Le club de foot de Hombourg-Haut contraint au forfait général. Ses 3 équipes seniors et 2 équipes de jeunes ne termineront pas leur championnat respectif. La faute à de gros problèmes financiers et aussi sportifs. Beaucoup de joueurs ont quitté le club de Moselle-Est. Et leur équipe première, qui évolue en Régional 1, enchaîne les défaites. Beaucoup ont récemment quitté le club et les lourdes défaites de l'équipe première se sont donc enchaînées. Une réunion est donc prévue jeudi en mairie pour envisager l'avenir des Spartiates. En attendant, vous avez plus d'informations là aussi sur notre site ici.fr. Et puis dernier match à domicile des basketteurs messins, les Canonniers qui reçoivent Poissy à 20h. C'est au complexe Saint-Symphorien. Ils sont 13e et avant-dernier de leur poule basse de National 1 et malheureusement sont déjà assurés d'être relégués en N2. La météo, Nicolas, avec des orages peut-être prévus pour cette nuit?
0: Oui, orages et puis averses en prime. Hein. On ajoute un petit peu de vent parce que c'est comme ça, c'est cadeau. On ajoute un petit peu de brouillard aussi, ça vous va, Mathis?
2: Ah bah la totale, allez, la totale.
0: Allez, on fait ça. Non, voilà, l'état du ciel pas terrible. Les températures sont douces, heureusement. On a encore 17 degrés là en ce moment. Ça retombe à 8 degrés pour cette nuit, mais toujours ce ciel chargé et puis cette pluie qui va concerner principalement la vallée de la Sarre et l'ouest de la Moselle. Demain, beaucoup de nuages encore. On aura quelques éclaircies en matinée. Ça va pas durer. Les averses orageuses arrivent surtout sur l'est mosellan. Les températures remontent jusqu'à 15 à 18 degrés. C'est plutôt pas mal quand même. Bon, le temps devrait se remettre pour ce week-end. On devrait avoir au moins un bon samedi de ce que nous annonce Météo France. Espérons que ça ne change pas d'ici là. Mathis, merci beaucoup. Belle fin
2: merci
0: de journée.
2: Merci Nicolas, vous aussi.
0: On reste prudent sur les routes en Moselle et notamment sur la 31. Tout à l'heure, Renan nous a signalé dans le sens descendant à hauteur de Florange. Deux véhicules impliqués sur la voie de gauche. Forcément, ça provoque des ralentissements assez conséquents à cette heure-ci, hein, surtout sur une route comme la 31. Donc soyez prudents, un numéro de téléphone à votre disposition pour faire la route avec nous et nous donner peut-être plus d'infos, des temps de parcours précis, les difficultés que vous rencontrez. C'est le 03 87 52 13 13. Bonne route. Merci d'avoir choisi ici Lorraine. Dans le prochain quart d'heure, vous entendrez le nouveau Miley Cyrus. Et puis j'ai des places à vous offrir pour le parc animalier de Sainte-Croix. De quoi en profiter en famille sur ces prochaines journées ensoleillées, on l'espère en tout cas. On joue ensemble oui ou non dans cette prochaine demi-heure.
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0: Une énigme en cours, à vous de trouver la bonne réponse pour remporter ce beau cadeau de la semaine. On joue ensemble après Alain Souchon. J'ai 10 ans dans votre playlist ici Lorraine.

Alain Souchon dans votre playlist du soir ici Lorraine. Un disque rayé à tout instant, vous notez le mot qui se répète, il y en a un par jour, 5 donc d'ici la fin de semaine. Ça va vous donner une phrase mystère qui peut vous permettre

0: L'une des plus belles sorties à faire sur le printemps, le parc animalier de Sainte-Croix qui vous invite à célébrer le réveil de la nature. Puisque le printemps, c'est le retour des oiseaux migrateurs, il y a les naissances, il y a des paysages du parc là qui retrouvent de la couleur, c'est magnifique. Mandy Schmitt est chargée de communication pour le parc. Est-ce qu'on va pouvoir observer des bébés animaux sur place ?
1: Oui, exactement. On va pouvoir voir le coucou de ces... Chaque année, on a une centaine de bébés à Sainte-Croix, des chiens de prairie, des chevreaux, des louveteaux, pas mal d'oiseaux et beaucoup d'autres. Et effectivement, c'est voir le comportement que les animaux vont avoir avec leurs petits. Ça va être bien observable, notamment chez les fans, au niveau de la grande plaine des cerfs, où on va voir comment les biches interagissent avec leurs petits, avec le groupe de manière générale. Donc, c'est des comportements qui sont vraiment très chouettes à observer.
0: Mandy Schmitt, la chargée de communication du parc animalier de Sainte-Croix, et le printemps qui s'installe dans ce parc à Rhodes, parc emblématique de la région, et ici Lorraine est partenaire. Alors, pour que vous puissiez en profiter, il y a deux invitations à remporter tout au long de cette semaine dans le Oui ou Non. Pour jouer avec nous, il faut retrouver cet élément de la gastronomie lorraine. On n'a pas plus d'indices ni d'informations pour l'instant. On ne sait pas si c'est une gourmandise salée ou sucrée. On ne sait pas vraiment de quel département nous vient cet élément de la gastronomie lorraine. 03 87 52 13 13. Faites vos propositions, posez vos questions. On va avancer ensemble pendant cette prochaine demi-heure sur Ici Lorraine. Pendant que vous faites chauffer le cerveau, voici Miley Cyrus, Dream As One, c'est une nouveauté.

0: Miley Cyrus est déjà sur votre radio locale ici Lorraine. 18h16, passez une très belle fin de journée. Bon courage pour vous qui êtes sur les routes comme sur le rail. Sur les routes, je vous rappelle qu'il y a cet accident dans le sens descendant à hauteur de la sortie Florange. C'était Ronan qui nous disait qu'il y avait deux véhicules accidentés et impliqués sur la voie de gauche, donc sur l'autoroute A31. Il y a beaucoup de monde ce soir sur la route. Et puis, des gros retards et des perturbations là sur le rail au départ de la gare de Metz. 30 minutes de retard sur le trajet Metz-Épernay à 18h31. Un bon quart d'heure sur le 18h32 vers Nancy. Et puis suppression du Metz-Luxembourg de 18h33. Vos précisions dès maintenant au 03 87 52 13 13. On refait un nouveau point route et rail, évidemment, d'ici 18h30 sur Ici Lorraine. Et puis à ce même numéro de téléphone, vous allez pouvoir jouer avec nous, tenter votre chance pour découvrir, redécouvrir le printemps au parc animalier de Sainte-Croix, avec ses naissances, ses paysages du parc qui retrouvent de la couleur, c'est magnifique. Le printemps qui s'invite à Sainte-Croix sur ces prochaines semaines. Hugo, bonsoir.
1: Oui, bonsoir, comment allez-vous?
0: Ça va super, et vous?
1: Ouais, comme le temps, un peu pluvieux, on va dire. Hein. C'est dommage, il commence à faire un peu gris, là, c'est triste.
0: Ben oui, et puis on s'était habitué au soleil, aux bonnes températures. Nous, on avait l'impression que le printemps, l'été était presque à notre porte. Hein, et puis, voilà. Et ben non. Bon, c'est pas grave. On attendra quand même, nous, les beaux jours pour aller faire un petit tour au parc animalier de Sainte-Croix, puisque le printemps est quand même bien présent à Sainte-Croix. Et nous, on va mener l'enquête, Hugo. On recherche quelque chose en lien avec la gastronomie lorraine. Et pour l'instant, on n'a pas d'indice supplémentaire. Quelle était votre question, Hugo?
1: Ma question est, est-ce une gourmandise salée?
0: Salée, je vous réponds non.
1: Ah, dommage.
0: Non, vous pensiez à quoi?
1: Je pensais au pâté lorrain, tout simplement. Oh,
0: délicieux, le pâté lorrain, c'est délicieux.
1: À 18h20, c'est facile de penser au pâté, c'est dans l'ordre.
0: Ah bah, on est bien d'accord. Pâté lorrain, de toute façon, même dès 8h du matin, en général, tout bon lorrain qui se respecte. Voilà, il n'y a pas d'heure pour un bon pâté lorrain. Mais c'est pas ça, je suis désolé. On n'est pas sur une gourmandise salée. Ça veut dire que c'est forcément sucré, Hugo. Ça nous met sur une bonne piste.
1: Je vous souhaite. Ça nous enlève la moitié du travail.
0: Exactement. Merci beaucoup, Hugo. Passez une très belle fin de journée. À très bientôt. Au revoir. Et merci de votre fidélité, Hugo. 03 87 52 13 13. Vous tentez votre chance, on avance ensemble. Quelle est donc cette gourmandise sucrée lorraine? Ah, mais ça vient d'où? Peut-être une question que vous pouvez me poser. Meurthe-et-Moselle, Meuse, Moselle, Vosges, ça vous donnera peut-être un indice qui va nous permettre d'avancer sur cette énigme. Gourmandise sucrée qui peut vous permettre, si vous avez la bonne réponse, de repartir avec le beau cadeau de ce soir et de la semaine. Vos invitations pour le parc animalier de Sainte-Croix qui célèbre en ce moment le réveil de la nature, hein, puisque le printemps, c'est vrai que ce sont les naissances, ce sont les oiseaux migrateurs qui reviennent dans le parc, et puis vous allez pouvoir découvrir 1500 animaux qui évoluent en semi-liberté sur le parc. C'est vraiment à faire avec les enfants et les petits-enfants, même en couple, sortie idéale. Vous tentez votre chance, 03 87 52 13 13. Nora est à l'accueil et n'attend plus que vous, avec, je l'espère, la bonne réponse dans les prochaines minutes. Peut-être dans 3 minutes. Après The Cure, voici Close to Me sur votre radio locale ici Lorraine.

0: The Cure sur votre radio ici Lorraine. Les Cure qui sont passés par la région hein, dans les années 80, Festival Rock de Rethel, et puis en 81, l'année suivante, à la salle Europa de Montigny-les-Metz. Vous avez peut-être fait partie des chanceuses et des chanceux qui avaient pu découvrir ce groupe sur scène chez nous en Moselle. On va filer sur nos routes et autoroutes ce soir. Bonsoir Sylvie. Sylvie qui est sur la route, a priori, qui voulait nous signaler un accident. Sylvie, bonsoir. Bon, on va essayer de retrouver Sylvie un petit peu plus tard. Donc, accident qui était signalé avec deux véhicules impliqués juste avant la frontière à hauteur de Bettembourg. Apparemment, les pompiers, les secours sont sur place en ce moment. Vous avez peut-être plus d'informations. 03 87 52 13 13. Il y a un autre accident sur la 31, cette fois-ci dans le sens descendant à hauteur de Florange. Ça, c'est Ronan qui nous confirmait que deux véhicules étaient impliqués sur la voie de gauche ce soir, ce qui provoque de gros ralentissements. 03 87 52 13 13. Nouveau point trafic à suivre dans moins de 10 minutes.
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0: Tentez votre chance à ce grand jeu patrimoine de la fin de journée et tentez de repartir surtout avec ces invitations pour le parc animalier de Sainte-Croix. Le printemps qui s'invite donc au parc emblématique de Rhodes, ici Lorraine est partenaire. On est très fiers de vous offrir ces invitations pour en profiter en famille avec les enfants et les petits-enfants. Mais pour emporter ce beau cadeau, il faut trouver la bonne réponse à cette énigme patrimoine. On recherche une gourmandise sucrée et qui nous vient de la région Lorraine. Bonsoir Christiane.
3: Bonsoir Nicolas.
0: Bonsoir, vous allez bien ?
3: Oui, ça va bien, merci, et vous ?
0: Bah écoutez, ça va super bien, à part ce temps qui nous déprime un petit peu, mais il fallait de l'eau quand même, hein. Ça faisait presque une trentaine de jours sans pluie, on en a profité, un petit peu de pluie quand même, voilà, ça fait pas de mal, espérons que ça ne dure pas non plus pendant 3 mois. C'est ce qui arrive parfois quand ça commence à se mettre à pleuvoir. Christiane, on recherche une gourmandise donc en Lorraine. Est-ce que vous aviez peut-être une question à nous poser, Christiane ? Je vous écoute.
3: Oui, j'avais une question. Est-ce une sorte de bonbon ?
0: Une sorte de bonbon ? Bah, je vous réponds oui quand même, Christiane.
3: Alors, je pensais à la bergamote de Nancy.
0: La bergamote de Nancy, avec son goût très particulier. Vous aimez, vous, la bergamote de Nancy, Christiane ?
3: Pas vraiment.
0: Bof, ouais.
3: J'ai déjà goûté, mais bon, j'en ferai pas une habitude.
0: Non, je comprends. Alors, il faut savoir qu'en plus de ça, la bergamote de Nancy est souvent donnée Place Stanislas en complément du café. Vous savez, vous prenez un café Place Stan, il y a la petite bergamote qui va bien, symbole de la ville. Mais ce n'est pas la bergamote de Nancy que nous recherchons ce soir.
3: D'accord.
0: Je suis désolé. Ce n'est pas ça, c'est bien tenté, mais effectivement, on est sur une gourmandise sucrée qui pourrait sembler être un bonbon. Effectivement, on est en tout cas sur une gourmandise bien sucrée et bien sympa. Je suis désolé, Christiane, c'est pas la bergamote, ce sera pour plus tard.
3: C'est pas grave.
0: À très bientôt. Belle fin de journée à vous, Christiane. À très vite.
3: À vous.
0: À très bientôt. On va refiler sur nos routes et autoroutes en Moselle. Bonsoir, Hugo.
4: Bonsoir. De nouveau moi.
0: Alors, dites-nous tout. Vous nous signalez un accident.
4: Exactement, à la sortie de Metz, pour atteindre l'autoroute soit vers Nancy, soit vers Thionville.
0: Ouais.
4: Il y a 3 véhicules qui sont impliqués, les forces de l'ordre sont sur place, et ça bouche un petit peu à la sortie de Metz.
0: Ouais, bon, on imagine en plus à cette heure-ci, voilà, c'est pas le moment effectivement d'être coincé sur la route. Vous êtes en plein dedans, vous, Hugo, du coup?
4: Voilà, on est en plein dedans, là, on est en train de rentrer, et on est en plein dedans, là.
0: Bon, on reste prudent, donc 3 véhicules impliqués au niveau de la sortie Metz pour aller soit vers Nancy, soit vers Thionville. On reste prudent. Merci beaucoup, Hugo.
4: Bonne fin de journée.
0: Bonne fin de journée également. 03 87 52 13 13, soit pour jouer avec nous, soit pour faire la route ensemble. François Feldman vous accompagne pour cette fin de journée pour clôturer tranquillement cette demi-heure. Rien que pour toi, on était dans les années 90 à cette époque.

0: Un classique du milieu des années 80, début 90, François Fellman sur votre radio locale ici Lorraine, c'est ce titre qui va lui permettre de connaître le succès. Lui a connu le succès avec le groupe Thérapie Taxi, c'est Zaoui qui est l'invité d'ici Lorraine à 18h45. Zaoui avec nous avant 19h sur votre radio ici Lorraine, et puis on se retrouvera demain juste après le journal de 18h, nous, pour continuer à mener l'enquête. Le oui ou non continue avec encore de beaux cadeaux à remporter.
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0: 18h32, belle fin de journée avec Ici Lorraine et bon courage pour vous qui êtes coincés peut-être dans les ralentissements et embouteillages. Je vous rappelle qu'il y a encore en cours cet accident sur la 31 dans le sens Luxembourg-Metz à hauteur de la sortie Florange. Deux véhicules sont impliqués sur la voie de gauche, c'est ce que nous signalait Ronan, avec donc des ralentissements et des difficultés à prévoir ce soir. Autre accident juste avant la frontière cette fois-ci, on est finalement juste à hauteur de Bettembourg avec deux véhicules impliqués également sur la route ce soir. Deux véhicules avec les pompiers et la police qui sont sur place, donc juste avant la frontière à hauteur de Bettembourg. Merci beaucoup à Sylvie pour l'information donnée au 03 87 52 13 13. Et puis enfin, Hugo nous a signalé cet accident au niveau de la sortie de Metz. Pour vous qui allez rejoindre l'autoroute soit vers Thionville, soit vers Nancy, à cet endroit-là, trois véhicules se sont percutés. Ça provoque forcément à cette heure-ci des ralentissements assez conséquent. Bon courage. Il y a le WhatsApp pour nous envoyer vos infos trafic. Il y a également Nora qui vous attend au standard. Le numéro est le même, 03 87 52 13 13. C'est de la grisaille dans le ciel pour cette fin de journée, avec beaucoup de vent là sur cette fin d'après-midi sur l'est mosellan. Les températures vont descendre, 8 à 9 degrés cette nuit, avec toujours de la pluie sur la vallée de la Sarre et l'ouest mosellan. Un petit peu de brume aussi qui va arriver tranquillement sur la fin de nuit. Et puis demain, les nuages encore bien présents, quelques éclaircies c'est vrai, mais aussi quelques averses orageuses sur l'est de la Moselle demain en cours de journée. Les maximales sauf les meubles, ce sera doux jusqu'à 18 degrés. 18h33, passez une très belle fin de journée avec Ici Lorraine. Dans un instant, toute l'actu musicale du moment avec un anniversaire en grande pompe pour Doc Gynéco. Gynéco qui fête les 30 ans de première consultation avec un grand concert prévu à l'Adidas Arena. Toutes les infos à suivre dans les prochaines minutes.
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0: C'est un duo qui fait un carton depuis la sortie de leur album. Voici Jake et Carla, La Recette, sur votre radio locale ici Lorraine. Regarde.

0: La recette, Jake et Carla sur votre radio Ici Lorraine.
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0: 03 87 52 13 13 pour faire la route avec nous. Alors des difficultés sur la route avec plusieurs accidents, notamment sur la 31 hauteur de Bettembourg aussi, et puis justement l'arrivée sur l'autoroute hein, depuis la sortie Metz pour aller vers Nancy ou Thionville, où trois véhicules se sont percutés. Et puis des difficultés aussi sur le rail ce soir. Décidément, vous qui comptez prendre le Metz-Nancy là dans une minute, il aura 10 minutes de retard. Difficulté aussi sur le prochain Metz-Strasbourg à 18h40, 15 minutes de retard, et un parcours modifié pour le 19h01 Metz-Luxembourg et Metz-Nancy à 19h32. Bon courage ce soir.

Jerry Rafferty sur Ici Lorraine. Merci à Céline qui nous signale par WhatsApp au 03 87 52 13 13 la fin de cet accident sur la 31 à hauteur de Florange. On était dans le sens descendant. En revanche, toujours en cours cet accident juste avant la frontière à hauteur de Bettembourg où deux véhicules sont impliqués. Les secours sont sur place. Ça, c'est ce que nous indique Sylvie également par téléphone. Dans moins de 10 minutes, reste avec nous, c'est Zawi qui nous rejoint.

0: du groupe Thérapie Taxi, il est désormais en solo et il s'arrête au JDM de Toul le 24 mai et un peu plus tôt chez nous en Moselle, ce sera la semaine prochaine le 12 mai avec cette date prévue au Trinitaire de Metz. Zaoui est l'invité d'Ici Lorraine dans les prochaines minutes.
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0: Allez, tout ce que vous devez savoir de l'actu musicale du jour, c'est avec vous Émilie Mazoyer. Salut.
3: Salut tout le monde. Émilie, au rapport pour votre dose quotidienne d'actualité musicale. La chanteuse anglaise la plus populaire de la planète fête aujourd'hui ses 38 ans. Happy birthday.

Vanessa a 38 ans. Adele a déjà vendu plus de 120 millions de disques. Elle a chanté partout dans le monde et a reçu 16 Grammy Awards. Après une résidence à Las Vegas et une série de concerts à Munich en 2024, Adele avait décidé de faire une pause dans sa carrière musicale pour se lancer dans le cinéma. Eh bien, c'est chose faite. Elle sera dans le prochain Tom Ford, Cry to Heaven, un film historique dans le monde de l'opéra et des castrats en Italie au XVIIIe siècle. Eh, hey, ça donne envie! Si vous étiez ado dans les années 90, vous avez forcément écouté, un peu en cachette, Première Consultation, premier album devenu culte de Toc Gynéco. Sorti il y a 30 ans, Première Consultation est l'un des albums les plus vendus de toute l'histoire du rap français, plus d'un million d'exemplaires. Doc Gynéco a décidé de fêter cet anniversaire avec un grand concert à Paris, à l'Adidas Arena. On l'espère ensuite en tournée. Lynn a vécu le cauchemar que toutes les chanteuses redoutent. Elle a perdu sa voix.

0: Lynn, révélée en 2024 avec ce tube Je pense à vous, était en pleine tournée en ce début d'année quand un soir du mois de février, alors qu'elle était sur scène en Bretagne, sa voix a tout simplement lâché. Plus un son ne sortait. Verdict sans appel des médecins, silence total obligatoire pour Lynn. Pas un mot pendant 2 mois, c'est la seule façon de réparer ses cordes vocales très abîmées. Alors tout est bien qui finit bien, Lynn a donné de ses nouvelles, elle est désormais soignée et vous donne rendez-vous en septembre pour la reprise de sa tournée. Fan de Johnny Hallyday, rendez-vous au ciné le 15 juin, jour de l'anniversaire de l'idole, pour découvrir sur grand écran un de ses concerts cultes, Bercy 95, le Lorada Tour. Projection unique dans toute la France le 15 juin, donc les billetteries sont ouvertes.
1: Johnny Hallyday qui était passé à l'époque au Stade Saint-Symphorien. Quel succès! Votre invité ce soir dans Décibels, Émilie Mazoyer, dès 20h, Kid Sophie, c'était la bassiste et co-compositrice du groupe Hyphen Hyphen. Ils ont fait 3 albums entre 2015 et 2023. Elle était la réalisatrice artistique pour les immenses succès solo de Santa. Et bien elle aussi, elle se lance en solo sous le nom de Kid Sophie. Elle sera avec nous tout à l'heure à partir de 20h sur votre radio locale ici Lorraine. 18h46 à suivre, Zaoui, invité de votre radio locale après Céline Dion.

0: Lyon sur Ici Lorraine. Vous l'avez entendu, c'est un disque rayé. Il y a un mot qui s'est répété en boucle. Vous l'avez noté, il va vous servir d'ici la fin de semaine à reconstituer la phrase mystère. À remporter quand même 10 000 euros de vacances. Les infos sont en ligne sur ici.fr. Le prochain disque rayé, je peux vous l'annoncer, ce sera demain entre 9h et 10h. Passez une très belle soirée avec Ici Lorraine, 18h50. Zaoui est notre invité.
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0: Zaoui, bonsoir.
2: Bonsoir à vous.
0: Vous viendrez chez nous en Lorraine le 12 mai avec une date au Trinitaire de Metz, seconde date au JDM à Toul le 24 mai. Votre univers, c'est de la pop, c'est toujours très mélodique, une écriture poétique, à des ballades, des chansons qui font danser, qui font chanter à tue-tête. Je prends l'exemple de Destin et Stigmate, Destin qu'on entend là en ce moment, qui sont deux chansons qui n'ont pas la même énergie. C'est un savant mélange, hein, en fait, Zaoui, et vous vous l'autorisez, c'est ça la recette?
2: Ouais, je m'autorise à aller dans pas mal de musique, parce que sinon je m'ennuie un peu, je crois. Donc j'aime bien me dire que chaque chanson a son mood, son univers musical, ses références. Dans le cas de Destin, c'était clairement une ode un peu à mon amour de la pop des années 80, et pour Stigmate, c'était un truc un peu plus sombre, un peu plus électro, qui allait bien... À chaque fois avec le texte et le mood général, quoi.
0: Et le dernier single en date, là, c'est Love Noir, en duo avec la chanson Stéphane. Elle s'est passée comment, la rencontre avec Stéphane?
2: Eh ben moi, j'avais cette chanson, je la trouvais pas mal, mais je trouvais qu'il lui manquait un truc, donc j'ai contacté Stéphane, que je connaissais en tant que chanteuse, parce que je me suis dit qu'elle pouvait vraiment apporter un plus à cette chanson. Et effectivement, très vite en studio, ça l'a fait et ça a donné un supplément d'âme à cette chanson. Et du coup, je suis très content de cette collaboration.
0: On en est très content aussi, hein, ça tourne en boucle ça dans les playlists. Vous donnez beaucoup sur scène, Zaoui, vous recevez aussi beaucoup de la part du public. Qu'est-ce que vous avez envie de dire au public mosellan qui va venir vous voir là, enfin au public lorrain même d'ailleurs, que ce soit à Toul ou à Metz prochainement?
2: C'est vrai, bah écoutez, je suis en pleine répète là, donc je suis en plein dedans là, je suis en train de construire les morceaux, donc le fait de les répéter, ça donne vraiment envie de les jouer, et j'ai envie de leur dire qu'on va passer un super moment, vraiment, j'espère, en tout cas je vais tout faire pour, qu'il y a plein de nouvelles chansons, des nouveaux moments, qu'on travaille ça, que ça fait du bien aussi de... avec toutes ces histoires d'IA, de machin, de jouer de la guitare, de la basse, de la batterie, que c'est vivant, qu'on a besoin de choses vivantes en ce moment, et du coup le live c'est vraiment un des endroits les plus vivants, je pense.
0: C'est vrai que sur Instagram, vous dites que vous êtes heureux de retrouver enfin la scène, loin des playbacks YouTube, des IA. C'est un vrai instant de communion, en fait, pour un artiste, la scène.
2: Ouais, bah surtout là, ça fait un an et demi que j'y suis allé, un an et demi que je suis en studio, sur les réseaux, tout ça, donc ça peut parfois... couper un peu d'une réalité qui est très importante pour nous en tant qu'artistes, qui est la réalité de qu'est-ce que c'est écrire une chanson, la chanter devant des gens, la partager. Et ça, c'est vrai que voilà, c'est pas du tout la même chose que faire une vidéo Instagram, que être en studio à se demander si c'est le bon son de synthé, et que tout d'un coup les choses deviennent un peu plus simples parfois quand on chante les chansons sur scène, et surtout c'est l'accomplissement, et c'est ce pourquoi on les a écrites. Enfin, je sais pas. Enfin, moi, c'est pas pour ça que je fais de la pop, quoi. Et donc, c'est très important, effectivement, de retourner sur scène, là.
0: Ça fait peur aussi, j'imagine, en tant qu'artiste, Zaoui, de se lancer sur scène, d'avoir cette période d'écriture, de composition, et puis après de se mettre à nu, finalement, sur une scène devant un public qui est venu pour vous.
2: Je vous avoue que là, je suis plus dans le bonheur que dans l'appréhension, dans le sens où c'est vrai que ça fait 10 ans maintenant que je fais ce métier, et que du coup, je crois que je vois à peu près comment ça peut se passer, et je me fais confiance pour savoir ce qu'il faut faire, comment il faut le faire, tout ça. Donc, pour l'instant, peut-être que ça va changer, mais pour l'instant, je suis pas trop dans l'appréhension, je suis vraiment dans le bonheur de retrouver la scène, quoi.
0: Il y aura un vrai moment de partage, hein. 2 dates chez nous en Lorraine, on est très heureux de vous accueillir. Le 12 mai au Trinitaire de Metz et à Toul au Jardin du Michel le 24 mai. Si vous n'avez pas vos places, foncez voir Zaoui. Merci beaucoup, Zaoui.
2: Merci à vous, et puis passez une bonne soirée.
0: Merci à vous. Évidemment, on suivra la venue de Zaoui. Ce sera le 12 mai, là, dans quelques jours. Merci beaucoup, Zaoui. Dans un instant, on va revenir sur vos conditions de circulation, parce qu'on a des difficultés, là, c'est vrai, encore à la frontière hauteur de Bettembourg, avec ces deux véhicules qui se sont percutés. Merci beaucoup à Sylvie pour l'info. Et puis, des soucis aussi pour vous qui partez en ce moment vers sortie de Metz, direction Thionville ou Nancy. 3 véhicules se sont percutés. 03 87 52 13 13. Bon, courage.
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0: À suivre, votre information de 19h, 100% années 80 également avec encore de belles surprises. Et puis Amiral Imparfaite, c'est une nouveauté sur votre radio ici.

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1: Le nouveau single d'Amir, à l'imparfaite sur votre radio locale ici Lorraine, un titre inédit que l'on retrouve dans la réédition de son album C'est Amir. C'est une nouveauté ici Lorraine. Sur nos routes et autoroutes, toujours ces difficultés au niveau de la sortie Metz-Centre pour aller ensuite vers l'autoroute A31. Soyez prudents dans le secteur.
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1: Ce sont trois véhicules qui sont percutés. Merci beaucoup à Hugo pour l'infotrafic. Bon début de soirée, il est tout pile 19h. Votre info avec Marine Le Génie.
3: Le gouvernement prépare de nouvelles mesures face à la flambée des prix des carburants qui se prolonge. Sébastien Lecornu annonce qu'il s'exprimera en début de semaine prochaine, mais il promet déjà, Audrey Tison, un changement d'échelle.
4: Oui, il va falloir changer d'ampleur et d'échelle, estime Sébastien Lecornu. Il évoque des filières qui subissent une hausse du coût des matières premières, sans les citer. Une source gouvernementale nous confirme, de nouveaux pans économiques vont bénéficier de mesures, en plus des agriculteurs, pêcheurs et transporteurs qui ont été les premiers à toucher des aides, et en plus des Français qui font beaucoup de routes pour le travail. Ces derniers vont pouvoir se manifester dès la fin du mois de mai. Mais hors de question pour le gouvernement d'arroser large avec des mesures touchant tous les Français sans discrimination. Le Premier ministre promet de garder un cap, le soutien à l'activité et à ceux qui travaillent, tout en veillant à ne pas creuser le déficit. Bref, la baisse de la TVA réclamée par le RN n'est clairement pas d'actualité. Pour Sébastien Lecornu, on ne peut pas gaspiller l'argent du contribuable n'importe comment en promettant des baisses de taxes complètement illusoires.
3: Audrey Tison depuis l'Assemblée pour ici. Une nouvelle réunion doit se tenir jeudi soir à Matignon autour des prix des carburants. C'est l'une des affaires judiciaires les plus médiatiques en France, le meurtre d'Élodie Cuic. Dans la Somme, en 2002, jeune directrice d'une agence bancaire, enlevée dans sa voiture, violée, son corps partiellement brûlé. Dans cette affaire, un homme a été définitivement condamné à 30 ans de réclusion et cet homme, Willy Bardon, veut obtenir un procès en révision. Ses avocats comptent sur l'évolution de la science pour prouver son innocence, Aurélien Tirard.
5: Oui, ses avocats comptent sur l'intelligence artificielle pour réanalyser un enregistrement de 26 secondes, pièce maîtresse de l'accusation. Un appel au secours passé aux pompiers par Élodie Cuic, de mauvaise qualité. On entend les hurlements de la victime qui vient d'être enlevée et deux voix d'homme. Lors des deux procès, les jurés ont reconnu Willy Bardon. Et pour prouver le contraire, l'IA permettrait aujourd'hui, selon ses avocats, d'enlever les bruits parasites de l'enregistrement et de dire de manière fine s'il s'agit bien de lui. C'est pourquoi ils veulent une nouvelle analyse vocale. Ils souhaitent aussi une nouvelle expertise ADN, car dans cette affaire, si un ADN a fini par confondre un premier homme mort un an après le meurtre, un ami de Willy Bardon, il existe aussi un autre ADN mystère jamais exploité, car la technologie ne le permettait pas. C'est désormais possible, selon Gabriel Duménil, avocat de Willy Bardon.
6: Nous savons qu'il y a une personne dont l'ADN est identique sur les deux scènes, et c'est pas Willy Bardon. Willy Bardon, il n'apparaît nulle part dans les ADN. Il n'y a rien, il n'y a pas de trace de Willy Bardon. Grâce aux nouvelles techniques, nous allons pouvoir déterminer avec certitude si ses cheveux, ses poils appartiennent à telle et telle personne.
5: Cette technique a déjà permis de résoudre récemment plusieurs cold cases au procureur d'Amiens, désormais de dire s'il répond favorablement aux demandes de Willy Bardon.
3: Les explications d'Aurélien Tirard. Où va accoster le bateau de croisière frappé par un possible foyer d'hantavirus? Toujours pas de réponse ce soir. 147 passagers sont à bord. 3 sont morts, 2 membres d'équipage malades et une personne qu'à contact vont être évacués dans les prochaines heures via le Cap-Vert. Sortir de la dépendance envers la Chine et assurer des débouchés aux usines qui montent en puissance en France. Le gouvernement vient d'annoncer un plan national terres rares. Pour l'occasion, les ministres de l'économie et de l'industrie ont fait le déplacement à Lac, près de Pau, où une usine franco-japonaise de production de terres rares est en train de voir le jour. Alexis Morel.
7: Pour l'instant, il faut se projeter. L'usine ne démarrera qu'en début d'année prochaine. C'est encore un vaste chantier.
8: Dans ce bâtiment, qu'est-ce qu'on va faire? On va avoir un ensemble de mélangeurs décanteurs. Vous voyez les premiers qui sont arrivés.
7: Mais à terme, ce site ambitionne de couvrir 15% de la production mondiale de terres rares lourdes, éléments de base des aimants qui font tourner les moteurs électriques. Et ça passera par le recyclage d'anciens aimants pour en produire de nouveaux.
8: Quand j'ai commencé en 2019, j'ai proposé du recyclage. Et là, on m'a dit, mais le recyclage des terres rares, c'est pas avant 2035. complètement faux.
7: Frédéric Carencotte, le fondateur de l'usine.
8: On entend être une référence mondiale dans ce domaine. Oui, c'est possible, c'est crédible. Il est important d'avoir une stratégie, de s'y tenir.
7: Cette stratégie du recyclage, du raffinage en France pour réduire l'hégémonie chinoise, le gouvernement compte l'appuyer en accélérant les procédures administratives. Mais il veut aussi pousser la demande de terres rares made in France. Sébastien Martin, ministre de l'Industrie, a donc un message pour les fabricants de voitures électriques et d'éoliennes.
0: Nous leur demandons d'avoir des vraies stratégies de diversification et d'aller acheter auprès de producteurs français ou européens leurs aimants permanents qui sont faits à partir de ces terres rares qui sont raffinées ici. Je défends l'industrie française, mais je dis aussi à l'industrie française qu'elle a ses responsabilités à jouer dans cette affaire.
7: Certaines aides publiques versées aux industriels seront ainsi conditionnées à la diversification de leurs approvisionnements.
3: Alexis Morel, un dernier mot pour vous dire qu'on a appris la mort de Chantal Nobel, aujourd'hui à l'âge de 77 ans, connue dans les années 80 pour son rôle notamment dans la série Château-Vallon.
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1: On a eu un ciel gris, des averses, beaucoup de vent sur l'est de la Moselle cette fin de journée. Ça va continuer comme ça avec des températures qui vont descendre. 8 à 9 degrés cette nuit, le ciel toujours bien chargé, la pluie encore dans la vallée de la Sarre et sur l'ouest mosellan. On aura même un peu de brouillard sur la fin de nuit. Et puis demain, beaucoup de nuages, quelques percées quand même du soleil, mais on attend 15 à 18 degrés avec des averses orageuses qui sont aussi prévues sur l'est mosellan. La suite, c'est 100% années 80 avec Laurent Petit-Guillaume. Passez un bon début de soirée.
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9: Bonsoir à tous, bienvenue si vous nous écoutez pour la première fois. Autant vous prévenir tout de suite, jusqu'à 20h, c'est retour dans les années 80. Grâce aux tubes qui ont marqué cette décennie, donc place aux souvenirs. Et ça commence comme ça.

0: La vie par procuration, c'était Jean-Jacques Goldman.
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0: Et après ce classique de Goldman, l'artiste le plus emblématique des années 80, on enchaîne avec le plus grand groupe espagnol de l'histoire de la musique. Ils étaient trois, Anna, Nacho, José María. Ils ont marqué toute une génération. Il s'agit du groupe Mecano, bien sûr. Sorti en 88, leur tube Mujer contra Mujer devient quelques mois plus tard, pour la France, une femme avec une femme. Et pour info, Anna poursuit sa carrière solo. Elle vient

0: Cool and the Gang, c'était Let's Go Dancing. 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En attendant, Queen, Another One Bite the Dust, juste après ça.
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1: À la demi de chaque heure, une information pour profiter de la Moselle, savoir quoi faire aussi demain, mercredi. Vous aurez peut-être les enfants et les petits-enfants. Qu'est-ce qu'on fait avec eux? Eh bien, à Étanges-Grandes, je vous en parle souvent, il y a la Maison de la Nature et du Tourisme. Ça a ouvert l'été dernier. C'est un lieu où vraiment on respecte la nature, on apprend à connaître la nature. Il y a souvent des expositions avec des thèmes bien précis. La dernière, c'était sur les silex, ça a cartonné. Et la nouvelle vient d'être mise en place, exposition sur les chouettes. Ça nous changera des cigognes en Moselle. Donc tout savoir sur les chouettes, ce qu'elles mangent, comment elles vivent, la chouette effraie notamment, quelle est la différence avec les autres espèces, celles qu'on peut trouver en Lorraine aussi. Maison de la Nature à Étanges-Grandes, c'est en plein cœur du parc géologique de Étanges. C'est à la sortie de la ville quand vous allez vers le Luxembourg, vers Basretschen, et c'est symbolisé par un énorme escargot en pierre. Vous pouvez pas la louper, on y passe toujours d'agréables moments.
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0: Et pour la suite, j'ai choisi une chanson de légende. Si vous vous prénommez Hélène et que vous avez environ 37 ans, c'est sans doute grâce à Rock Voisine. Eh oui, en 89, c'est Hélène qui domine les classements. Tout d'abord au Québec et en France dès le 11 novembre, dans le top 50 numéro 1 pendant 9 semaines consécutives. Rock devient le premier Canadien numéro 1 du top avant Bryan Adams, Céline Dion et Garou quelques années plus tard. Allez les Hélène et les autres, maintenant vous pouvez chanter.
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0: U2, c'était With or Without You. Et oui, ça fait 39 ans qu'on aime ce titre et l'un des meilleurs groupes de rock de l'histoire, les Irlandais de U2, qu'on aimerait tant revoir sur scène. Bon, bonne nouvelle, dans un instant, à 20h, c'est Décibel. Émilie Mazoyer reçoit ce soir Kit Sophie, la bassiste de Hyphen, qui débute une carrière solo. Allez, en attendant, Jeanne Masse arrive avec Johnny, juste après ça.
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2: Il est 20h, oui, et c'est Décibel, toute l'actualité musicale avec ce soir une artiste qui a fait ses débuts avec ses amis, dont Santa, que vous connaissez bien désormais, et Adam dans le groupe iPhone. Oh, les souvenirs. Était bassiste et co-compositrice de iPhone, trois albums entre 2015 et 2023. Puis, elle a été réalisatrice artistique pour les immenses succès solo de Santa. Elle se lance, elle aussi, en solo sous le nom de Kid Sophie, à découvrir et à aimer ce soir dans Décibel.
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2: Salut à toutes, salut à tous et bienvenue dans Décibel. Ravie de vous retrouver en direct jusqu'à 21h pour faire ensemble un tour joyeux et complet de l'actualité musicale. L'anniversaire du jour est celui de la chanteuse anglaise Adele. Le coup de cœur, la découverte, c'est Metro Verlaine, un groupe de rock français que vous allez aimer. Le blind test de ce soir s'intéresse aux chansons qui vous ont fait vibrer il y a tout pile 30 ans. Oui, blind test spécial 1996. C'est-à-dire que ça nous fera plaisir, mais ça nous mettra quand même un bon coup de pelle, ces chansons qui ont 30 ans. Si vous avez envie de jouer avec nous, participer au blind test, il faut nous appeler dès maintenant. Le standard est ouvert et Alexandra vous y attend. Le numéro du standard, 0810 055 056. À gagner ce soir, ça fait drôlement plaisir, le nouveau roman de Éric Emmanuel Schmitt, Après Dieu, il y a Papa. C'est un bouquin magnifique qui raconte l'histoire d'amour entre le père et le fils Mozart. Ah bah oui, tout le monde connaît Wolfgang Amadeus, mais Léopold, le papa, eh ben, il n'y est pas pour rien dans l'histoire de Mozart. Alors c'est ce livre qui est à gagner ce soir au Blind Test. Éric Emmanuel Schmitt qui sera d'ailleurs bientôt notre invité pour les chansons préférées le samedi dans Décibel. Voilà, vous avez le programme. Un petit coup de Laurent Voulzy aussi, c'est prévu puisque il vient de sortir son autobiographie. Je file retrouver mon invité maintenant. C'est Kid Sophie. Mais bonsoir, belle enfant.
4: Hello.
2: Hello. Alors, je t'appelais Line à l'époque de iPhone. J'adore ce pseudo Kid Sophie, ce nom de scène qui n'est pas tout nouveau, contrairement à tes chansons solo là qui viennent de sortir. Kid Sophie, ça arrive quand ?
4: Ça arrive avec iPhone, en fait. On a toujours écrit tous les trois, mais moi, j'aimais bien écrire tard le soir. Et je pense que je suis arrivée à un moment où j'écrivais des choses qui étaient très intimes et reliées un peu à un journal intime, j'imagine. Ouais. Et ça prenait du sens que ça passe par ma voix. J'ai mis beaucoup de temps, du coup, à ce que ça prenne forme, parce que j'ai commencé à écrire peut-être en 2022.
2: Ah ouais. Oui, quand même. Et nous sommes 4 ans plus tard, voilà. En 2026. Alors juste pour se rappeler, iPhone, si vous les aviez vus en concert, eh bien Kid Sophie, elle était sur la scène derrière une basse.

0: Je le disais, c'est pas rien, hein. iPhone, c'est quand même 3 albums, énormément de concerts, des victoires, de la musique, des choses comme ça. C'était entre 2015 et 2023. C'est ton groupe d'ado qui est devenu le groupe du début de ta carrière, en fait.
1: Bah, c'est la fondation de ma vie, hein. Je pense que je peux le dire. J'ai rencontré Santa et Adam à 15 ans dans la cour de récré. J'étais une ado très timide. Un peu loner.
0: Et t'étais déjà musicienne?
1: Oui, je faisais de la basse. J'ai commencé à 14 ans et j'ai rencontré Santa dans la cour de récré. Du coup, il cherchait une bassiste, je fais une audition et tout.
0: Oh,
1: et j'ai
0: été
1: prise.
0: Sérieux? Mais c'est en faisant les choses sérieusement qu'on arrive à faire des grandes choses.
1: Parce que c'était sérieux tout de suite. Je crois que quand je suis rentrée dans le groupe, on s'est dit, ok, par contre, on fait ça de notre vie. Enfin, on avait cette ambition de jeunesse aussi, je pense, et de liberté où on se mettait pas trop de limites. Et je pense que ça m'a beaucoup aidée. Avoir confiance en moi.
0: Oui, tu parles de timidité. C'est vrai que vu les scènes que vous avez faites avec iPhone, des plus petites, des débuts aux plus grandes. Enfin, vous avez joué dans des zéniths, vous avez joué vraiment dans des lieux énormes. Ça t'a guéri ta timidité ou juste t'as appris à bosser avec?
1: Je pense que j'ai appris à bosser avec. Mais après, je trouve qu'il y a cette chose formidable dans la scène et je pense que c'est pour ça que je m'y retrouve. J'ai l'impression de me dépasser aussi, où à partir du moment où on met le pied sur la scène, il y a quelque chose qui se passe, où je sais pas si c'est une sorte de dissociation, parce que je pense être quand même présente, mais il y a quelque chose assez d'inouï qui arrive, et là j'ai confiance en moi, ce qui m'arrive rarement.
0: Et quand tu fabriques de la musique, quand t'es en studio, quand t'es derrière des machines ou derrière des instruments, j'imagine que tu bosses aussi sur des ordi, enfin voilà, quand t'as cet environnement-là, est-ce que là aussi tu es timide ou bien est-ce que ta timidité est réservée aux humains
1: et Bah justement, elle est réservée aux humains. Et moi, j'aime bien bosser, pas vraiment dans des grands studios, j'adore travailler chez moi. Je suis un peu une geek, j'aime bien faire de la prod toute seule, c'est quelque chose qui m'apaise énormément. Et c'est vrai que ça devient plus compliqué quand il faut parler.
0: Alors, cette carrière à toi, solo, Kid Sophie, elle commence, tu le disais, quand t'es encore avec iPhone. Tu commences à te dire qu'il y a des choses qui arrivent, mais qui sont pas pour le groupe, qui sont pour toi. C'est un peu le même process que Santa nous a raconté.
1: Exactement, ça m'a donné envie, en fait, quand je l'ai vu faire, et que je voyais qu'elle se sentait très bien par rapport à ça.
0: Ouais.
1: Je me suis dit, mais pourquoi pas, parce que je suis dans ce processus et je voyais qu'il y avait quelque chose qui se passait en elle, qui lui faisait du bien. Et je me suis dit, ok, ça me tente aussi.
0: Et en plus, ça fait du bien à celles et ceux qui écoutent. Kid Sophie, pour le moment, a sorti deux chansons. Il y en a une des deux qui s'appelle Love Again.

0: mais tu chantes comme un petit oiseau. On le savait pas. Non mais c'est fou ça. Toi tu le sais depuis quand que t'as cette voix?
1: Bah franchement j'ai toujours été très gênée avec ma voix. Et ça, enfin, ma voix en général, je pense, le fait de m'exprimer et le fait d'accepter de chanter, ça m'allait très bien de faire des chœurs.
0: Ouais.
1: Avant. Et je pense que c'est vrai, quand je suis rentrée dans un processus où j'ai commencé à écrire, c'était différent qu'avec iPhone parce que je commençais avec une mélodie de voix, ce que je faisais jamais. Et en fait, en commençant par une mélodie de voix, ce que je faisais, c'est que je commençais à chanter en yaourt.
0: Ouais.
1: Et il y a des thèmes qui s'abordent. Je pense que tout passe principalement par l'émotion. Et à partir de là, je me suis dit, ah, bah, ma voix, elle sort, en fait, c'est étrange, qu'est-ce qui se passe? J'imagine que c'est en grandissant, en ayant plus confiance en moi. Et bah, en fait, je la découvre un peu en même temps que je sors mes morceaux.
0: Ouais.
1: Donc, c'est un peu ça.
0: T'as commencé les concerts aussi.
1: Oui.
0: Comment ça se passe?
1: C'était, en fait, c'est trop chouette. C'est que la première fois que j'ai joué sur scène, j'étais en tournée avec Santa, parce que je jouais avec elle aussi sur scène. On avait joué au Lézard Festival, qui est un festival queer lesbien. Et Santa, pendant les balances, elle m'a dit, c'est un peu ton festival, fais ton morceau, s'il te plaît. Et moi, au début, je fais, mais non, t'es folle et tout, je vais jamais faire ça, j'ai trop peur.
2: Laisse sortir l'arc-en-ciel qui est dans toi.
1: Et elle m'a un peu poussée, et du coup, pendant son set, j'ai joué un de mes morceaux, qui n'est pas sorti encore d'ailleurs.
0: Ouais.
1: Et je me suis dit, c'est un peu kiffant quand même. Et grande chance, je me suis fait reprogrammer au Lézard Festival en tant que Kid Sophie l'année d'après.
0: Donc c'est que t'as laissé quand même un bon souvenir. Voilà.
1: Ouais, et le concert s'est trop bien passé. J'ai pu faire un remix de Tattoo qui était super d'ailleurs.
0: Bravo.
1: Donc, trop chouette.
0: Bravo. Voilà une histoire qui est au tout début, mais d'une artiste qu'on suit depuis déjà pas mal d'années. Ça fait, tu te rends compte, 10 ans, plus de 10 ans maintenant. Le premier album d'iPhone, ouais. C'est 2015. Donc ça fait un bail. Alors écoutez, Kid Sophie, la chanson s'appelle Closer to You. C'est le début d'une grande aventure. En solo donc.

0: Non, mais pardon, mais j'adore. Closer to You, Kid Sophie. Ben voilà, c'est lancé, c'est parti cette histoire. Ouais. Donc, tu as déjà sorti deux chansons, on écoutera la deuxième tout à l'heure, qui s'appelle Love Again. Il y a des concerts, je vais vous donner les dates si vous voulez aller applaudir Kid Sophie, les amis.
1: Oui, venez.
0: Mais oui, le 13 juin à Périgueux, au Sans Réserve.
1: C'est la pierre de la Pride en plus, ça va être fun.
0: Ah, ça, c'est bon ça. Le mois de juin, au festival Cabourg, mon amour. Et festival Les Nuits Guitares à Beaulieu-sur-Mer, ça, c'est au mois de juillet. On reviendra tout à l'heure sur la nouvelle chanson Love Again. Là, maintenant, j'aimerais que tu me parles d'une autre partie de ton travail. Mm-hmm. Après iPhone, il y a donc cet album solo de Santa, qui est devenu un énorme succès.
1: Oui, c'est fou.
0: Tournée dingue, Bercy, enfin bon, tous les plateaux télé, toutes les radios, c'est vraiment un gros truc. Et j'aimerais savoir, tiens, par exemple, sur Popcorn Salé, qui est une des premières chansons que les gens ont découvert, quel était ton job ? Allez, viens !

0: réalisatrice artistique et arrangeuse, qu'est-ce que ça veut dire ?
1: Ça veut dire pas mal de choses. Après, on travaille toutes les deux avec Santa, donc c'est vraiment une co-réalisation. Santa, c'est une super productrice aussi. Et je pense que le fait qu'on se connaisse depuis qu'on est 15 ans, enfin, on se comprend énormément au niveau des juste textures de son et des visions, j'imagine. Et c'est arrivé assez simplement. Il y avait Santa avait déjà fait son EP et elle bloquait un peu sur des titres et elle m'a dit tu veux pas essayer quelque chose. Et je me suis dit ok parce que bah c'est ma meilleure amie, je l'aime et puis j'aimais bien les morceaux et je sais que j'ai commencé par travailler sur Où va le temps qui s'en va.
0: Ouais.
1: Et j'ai pris son projet Ableton parce qu'on travaille sur Ableton, c'est un logiciel pour faire de la musique. Et j'ai commencé à m'amuser dessus en fait à mettre ce que moi je ressentais par rapport à ce qu'elle avait écrit par exemple et ça me faisait penser à quoi, à quelle texture de son. C'est quelque chose qui me plaît de faire des textures, je pense que c'est un des seuls moments où j'ai pas de syndrome de l'impostrice où je sais que je sais le faire.
0: Ouais. Oui, donc ça veut dire rajouter par exemple des instruments,
1: c'est
0: des
1: ça, choses. Ça peut être des synthés, ça peut être plein de choses, ça peut être aussi écrire des guitares, écrire des lignes de basse et en fait on voulait vraiment que la voix soit le sujet principal parce qu'elle a quand même une voix qui est incroyable. Et tout ça, c'était un peu un jeu qui était assez drôle pour moi parce qu'en plus j'avais plein de références que j'avais pas parce que je connais pas très bien la musique française. Et je pense que c'était un peu le fun qu'on avait en écrivant cet album. Bah c'était que ça soit un peu hybride en fait. Ouais. Et je crois que ça nous plaisait à toutes les deux et on a pris beaucoup beaucoup de fun à le faire. Et je suis trop trop fière. Je suis trop fière d'elle. C'est trop bien.
0: Voilà, et il y a évidemment ce tube imparable. Alors, avec pour le coup énormément de clins d'œil à la variété française et spécialement à Céline Dion.
1: Oui, absolument. Voilà. Mais pour moi, dans ma tête, c'était les Talking Heads un peu.
0: C'est ça, voilà. Et ben, c'est exactement là que je voulais t'emmener. C'est que je suis sûre qu'il y a de ça aussi. C'est qu'on dit, OK, on fait une chanson Céline Dion. Alors en plus, c'était rigolo, parce que je crois que c'est le même studio, la même console.
1: Ah oui,
0: elle
1: voulait absolument le même micro. Donc on a trouvé le bon micro dans le bon studio, et avec des personnes incroyables en plus. Enfin, c'était génial de faire ça. Super expérience.
0: Et toi, quand elle te dit qu'elle veut faire une chanson, donc Céline Dion, étant donné que Céline Dion n'est pas dans tes références musicales.
1: Pas quand même, Céline. Quand même.
0: On la connaît, mais je veux dire, en tout cas, c'est pas ton inspiration. Oui. Comment tu tords ça
1: pour... Bah, je dis, bah, ok. En fait, je crois que j'aime bien suivre aussi des personnes qui ont une vision et les accompagner là-dedans et essayer. J'adore les Legos, tu vois. Enfin, je sais pas, genre suivre des instructions et essayer de trouver des chemins.
0: Tu veux pas monter une commode Ikea? Parce que moi, j'en ai une dans un carton de punaise. C'est ça ton kiff?
1: Un peu.
0: Mais on va t'amuser, ta gueule. Ok, ouais, donc suivre comme ça,
1: ouais, d'avoir un peu des directives, mais genre de rester très dans une énergie créative en fait là-dedans et trouver des solutions ou des biais parfois de transformer quelque chose. Où je sais que Santa, il y a eu des moments où elle était contente parce que j'ai bougé des morceaux où elle pensait pas que ça allait être comme ça et ça lui créait une surprise aussi qui était superbe et on repartait de ça et on finissait ça ensemble et c'est vraiment des moments que je chéris et j'ai hâte qu'on fasse la suite aussi.
0: Oui, et puis c'est la preuve éclatante aussi que finalement des carrières solo, ça veut pas dire laisser tomber les copains.
1: Jamais de la vie.
0: Parce qu'en fait, vous êtes restés très groupés, iPhone autour du projet de Santa.
1: Regarde, même juste sur mon projet, la personne qui enregistre mes voix, c'est Santa.

0: C'est elle qui me coach, elle m'aide à finir mes paroles. Ouais. Quand je lui fais toujours écouter mes morceaux de les sortir, elle me dit « Mais là, mais il manque un pont » ou genre « T'as pas ouais, bien ouais. fait ça ». Et Adam, il m'aide à faire les visuels. Enfin, on reste en fait, on reste ensemble parce qu'on s'aime et je pense qu'on se comprend artistiquement aussi.
1: Et puis c'est beau de pouvoir se réjouir aussi du succès des autres quand on a partagé, alors certes le succès que vous avez connu avec iPhone, mais aussi les galères qui étaient affiliées à ça.
0: Bien sûr.
1: Parce que vous étiez super jeune et vous étiez lancé sur les routes tout seul, sans chaperon. J'ai bien essayé, hein, moi, de m'incruster de temps en temps pour les surveiller, mais il n'y avait rien à faire. Non, mais c'est quand même particulier ce que vous avez vécu,
0: oui,
1: tous les trois.
0: On a eu beaucoup de chance de vivre à une époque où c'était aussi plus simple d'être un groupe. Il y avait encore des subventions. Je pense qu'il y avait plein de choses qui se passaient où c'était possible. C'était plus simple, en tout cas, je trouve. Il y avait quand même un réseau de nouvelles scènes qui était chouette. On croisait les mêmes personnes. Il y avait des salles dans lesquelles on pouvait jouer plus facilement. Et surtout, en tout cas, de découvrir ça en sortant du lycée, de pouvoir gagner nos vies, en fait, même comme ça, c'était une chance inouïe, je trouve.
1: Et ils sont donc encore ensemble aujourd'hui avec la dernière fois qu'on vous a vu sur la scène des Victoires de la Musique. Du coup, c'était pour la victoire de Santa. Et ça, c'était chouette. On va écouter Recommence-moi pour se souvenir de cet excellent moment. Embrasser Santa aussi, toujours. Et puis ensuite, on découvrira une autre chanson à toi, Kid Sophie, qui s'appelle Love Again.
0: Oui.

0: tournée de Santa qui vient de s'achever après 500 000 billets vendus, 50 zéniths, 25 festivals, etc. Enfin, c'est la folie. Vous pourrez le voir au cinéma, ce concert, le 4 juin prochain. Et alors, c'est très facile pour réserver vos places. Il faut écrire sur un moteur de recherche Santa au cinéma. Ça m'aime bien quand c'est simple, comme ça. Ça me va très bien. Santa au cinéma, donc le 4 juin. Toi, c'est une tournée voilà, que tu as suivie sur toutes les dates, aussi en tant que directrice musicale.
1: Oui.
0: Ça aussi, c'est encore un job essentiel.
1: Après, je le faisais déjà sur iPhone. En fait, j'aime bien écrire les shows. J'aime bien écrire ce qui se passe entre les morceaux. Et enfin, l'album de Santa, par exemple, dure 40 minutes, mais on jouait 1h40. Donc, qu'est-ce qu'on fait de tout ça? Et comment on rend le moment le plus cool pour les gens qui vont voir le concert, en fait? Et Santa, bien sûr, faisait partie du processus aussi. Mais c'est quelqu'un qui adore un peu Disney, ce genre de trucs. Et il fallait trouver des sons qui faisaient peur, mais pas trop, parce qu'il y a plein d'enfants en fait aussi qui vont voir le concert. Enfin, c'était vraiment monter un spectacle, c'était une super expérience, j'ai adoré le faire.
0: En fait, c'est ce qui est la différence entre le concert et le spectacle.
1: Ouais, c'est ça.
0: Ça, j'en ai parlé souvent avec Julien Doré aussi, qui fait hyper attention à ça. C'est ok, bien sûr, il y a les chansons, etc., mais l'artiste, il reste sur scène pendant tout le concert, et donc il faut qu'il se passe des choses, et des choses que même nous, le public, on réalise pas, des sons, des choses, mais voilà, il faut que quelqu'un
1: Mais même moi, sur scène, je suis à gauche sur mon praticable, et en fait, je passais mon temps parfois à redécouvrir des choses, parce que Santa, elle volait de partout, il y avait du feu à ma gauche, à ma droite, j'étais waouh, je dois être concentrée sur ma guitare.
0: Mais en tout cas, bravo, parce que ce job de réalisatrice artistique, d'arrangeuse ou de directrice musicale de la tournée, ça dit aussi beaucoup de choses de ta personnalité. C'est-à-dire que tu sais être dans l'ombre et te réjouir que le fruit de ton travail voilà soit apprécié par tout le monde. Et c'est pas tout le monde qui est comme ça.
1: Oui, mais je sais pas, moi j'aime bien aussi me faire discrète et c'est nouveau enfin de vouloir monter mon projet et d'être seule sur scène aussi, c'est très différent. Mais je sais que j'aime bien les deux. Et c'est quelque chose que je veux garder dans ma vie parce que je crois que c'est mon équilibre.
0: Et elle sait faire les deux. Kid Sophie, vous avez entendu Closer to You. Vous allez découvrir Love Again. À tout de suite.
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0: Et l'actu de ce mardi 5 mai, c'est l'anniversaire d'Adèle, la découverte de Métro Verlaine, un vrai coup de cœur. Un blind test autour des chansons qui ont marqué l'année 1996. Et puis, la biographie de Laurent Voulzy. Vous avez le programme, on est ensemble jusqu'à 21h. Et je file retrouver mon invité, Kid Sophie. On a entendu, cher Kid Sophie, tout à l'heure, ta chanson « Close to You ».

0: Comme j'ai des rêves de personnes âgées, étant âgée, j'ai dit tout à l'heure la fille de Kim Wilde et Charlotte Gainsbourg, mais t'as peut-être d'autres références un peu plus dans ta génération.
1: Pas forcément. En fait, j'ai eu de la chance de grandir aussi avec des parents qui écoutaient beaucoup de musique, donc ouais. Je suis tombée très rapidement dans Tears for Fears, ce genre de choses.
0: Oui.
1: Qui est une énorme référence d'ailleurs pour ce morceau. Parce que j'adore les pianos avec plein de réverb.
0: Ouais, ça c'est bon.
1: Et ouais, je pense qu'il y a ça, il y a aussi beaucoup de Kate Bush. Je pense que sur le couplet, il y a du M83.
0: Oui.
1: Il y a plein de trucs. De toute façon, j'écoute beaucoup de musique depuis longtemps et j'ai plein de tiroirs, en fait. Je vois un peu ça de... J'adore mélanger, en fait, plein de choses. Ça part d'une émotion et après, comment j'ai envie de l'habiller. Et ça me dit, ah, ça me fait penser à ce morceau. Et je m'amuse avec ça.
0: Je vois que tu t'amuses, parce qu'elle nous le dit, alors vous ne la voyez pas, car c'est de la radio et pas de la télé, mais je vous décris, Kit Sophie, a non seulement la bouche qui sourit, mais les yeux qui sourient aussi en nous parlant de ça, et ça, c'est, je pense que c'est très très bon signe. On entend des chœurs là sur Closer to You, tu fais tes propres chœurs aussi?
1: Oui, mais il y a un peu son teint au fond sur ce morceau.
0: On l'entend un peu à la fin, il me semblait bien. Je me demandais, comme ça, ouais, elle avait un peu l'oreille. Bon, en tout cas, il faut aller voir Kit Sophie en concert. À Périgueux, sans réserve, le 13 juin, au festival Cabourg, Mon Amour, et au festival Les Nuits Guitares de Beaulieu-sur-Mer, au mois de juillet, début juillet. Comment ça se présente sur scène? T'es toute seule?
1: Ouais, je suis toute seule, c'est très nouveau pour moi. Je pense que j'essaie un peu de découvrir déjà ce que j'aime faire, et de m'amuser. Ce que j'ai compris, c'est que j'aimais bien le faire. Parce que ça me faisait peur, je ne savais pas. Le premier concert que j'ai fait, je me suis vraiment posé la question de est-ce que ça va me plaire?
0: Est-ce que je vais aimer chanter seule?
1: Être en lead, devoir parler aux gens.
0: Eh oui, c'est
1: entre
0: vrai.
1: Les morceaux.
0: Ah, mais oui.
1: Parce que moi, je ne le faisais pas sur iPhone, je n'avais pas envie. Hein.
0: Tu t'es entraînée.
1: Ça me faisait peur.
0: Bonsoir, Cabourg.
1: Chantal, ma coachée, elle m'avait écrit des trucs au début. Ouais. Elle me dit tu dis ça si tu bloques et tout. Et en fait, c'est assez naturel et en fait, je me sens bien. Et ça m'amuse et j'ai trop hâte là de remonter sur scène parce que les concerts qui se sont passés, il y avait une énergie qui était vraiment folle et ça m'a fait du bien. Et je pense que ce projet, je le fais pour me faire du bien aussi essentiellement.
0: Est-ce qu'il sera intégralement en anglais ou est-ce qu'il y a du français qui te vient aussi?
1: Il y a un titre qui est en français qui est arrivé tout seul dans la nuit, un soir, qui s'appelle « Mes nuits ».
0: Mais c'est vrai, ça, c'est pas une légende.
1: Non,
0: alors. Il y a des chansons vraiment qui viennent toutes seules.
1: Ça m'a hyper surprise. Je m'en souviens, j'étais rentrée et j'étais dans mon... J'ai un endroit où je travaille dans ma chambre, quoi. Et j'avais mis une petite lumière orange.
0: Ouais.
1: Je me rappelle vraiment bien. Et j'ai pris ma guitare électrique qui était complètement désaccordée. Et j'ai commencé à chanter avec. Je pense que j'étais un peu triste. Et il y a ça qui est sorti. Je me suis dit, waouh, je suis en train de chanter en français, c'est trop bizarre. Mais je l'ai enregistré sur mon dictaphone et je l'ai pas réécouté parce que ça me faisait peur. Et après, je l'ai réécouté, je me suis dit, ah, mais je crois que c'est pas mal. Et ça a été un peu une lutte interne de me dire, hey, qu'est-ce que je fais de ce morceau? Mais en même temps, je trouvais ça beau.
0: Ouais.
1: Et je l'ai fini. Et je suis trop fière et je vais le sortir le 22 mai.
0: Oh,
1: donc, trop bien.
0: Eh ben, on l'écoutera dans décibels.
1: J'espère.
0: Oui, faites-moi confiance. On va rester sur ce dossier Kit Sophie et on va le suivre de près. Love Again, la chanson qu'on va écouter maintenant. Qu'est-ce que tu peux nous en dire? Pourquoi est-ce que cette chanson-là, par exemple, quand elle est venue, tu t'es dit, mais oui, clairement, ça, c'est ma chanson. Je peux pas l'imaginer chantée par quelqu'un d'autre, même si j'ai du mal. Tu avais peut-être du mal à l'époque à t'imaginer en tant que chanteuse au milieu d'une scène. C'était encore plus dur d'imaginer que quelqu'un d'autre la chantait.
1: Oui, je pense que c'était des choses que je vivais... Enfin là, c'était plutôt dans un délire de rupture amoureuse, on va dire.
0: Ça fait des très bonnes chansons.
1: Oui, exactement.
0: Beaucoup plus que les mariages.
1: Ce que je me dis maintenant.
0: Oui.
1: Mais je pense que j'étais un peu coincée dans un état où j'arrivais plus à ressentir des choses parce que j'avais trop peur de me réouvrir, parce que j'avais peur d'avoir mal, je pense. Et j'étais complètement fermée à tout. Et c'était pas un moment où j'étais très bien, mais j'ai écrit ce morceau et je me suis dit que j'analysais mes émotions et que j'étais, qu'est-ce qui se passe avec mes émotions, justement. Et c'est comme ça que ce morceau est sorti. Et depuis que je l'ai sorti là, ça va beaucoup mieux, d'ailleurs. Donc c'est chouette.
0: Alors ça, c'est une très bonne nouvelle et on te souhaite encore plein d'histoires d'amour, quand même un peu foireuses, pour faire des bonnes chansons, mais pas trop pour briser ton petit cœur, ça marche? Allez, Love Again, Kit Sophie, c'est un projet, vous l'avez compris, à suivre de très près. Prochaine étape, le 22 mai, la chanson en français, Mes Nuits.
1: C'est ça.
0: Bon, on s'en reparlera d'ici là. Et merci d'être venue nous voir.
1: Merci à toi, vraiment.
0: Bonne route, Kit Sophie, et dans Décibels, Love Again.

0: Sophie, vous l'aviez découverte dans iPhone. Elle était bassiste. Ensuite, elle a travaillé sur l'album solo et la tournée de Santa, elle aussi, issue de iPhone. Et la voici donc désormais en solo. Kid Sophie, Love Again, que vous venez d'écouter. Le prochain concert de Kid Sophie, ce sera le 27 mai au Darius Club de Lons-le-Saunier.
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0: Alors, il ne les fait pas, mais Laurent Voulzy a quand même 77 ans. Il était temps de raconter sa vie. Il a sorti ses mémoires, écrites en collaboration avec Isor Le Faou. C'est un bon choix. Elle connaît bien le dossier Voulzy, puisque c'est sa compagne. Donc forcément, ça fait sens. Il parle de son enfance, pleine de rêves, mais aussi de blessures. Il parle de sa rencontre avec Alain Souchon, qui allait changer leur vie, pour le coup, à tous les deux. Que ce soit les doutes ou les moments de grâce. Le cancer aussi qu'il a frappé en 2014, il n'en avait pas parlé à l'époque, Laurent Voulzy. Il s'est fait soigner en Angleterre. Il avait peur qu'en fait, les journalistes en France se mêlent un petit peu trop de sa vie, et notamment de sa santé. Donc, il a préféré être discret. Il raconte tout ça donc dans cette autobiographie, ses mémoires qui viennent de sortir aux éditions du Cherche Midi. Et ses mémoires s'appellent « Caché derrière ». Clin d'œil au titre de son troisième album. Ça te plaît, « Caché derrière ». Et dessus, il y a cette chanson, oh là là, merveilleuse. Le rêve du pêcheur. Il faut lire Laurent Voulzy. Faites-moi confiance, le bouquin est incroyable.

0: derrière le troisième album de Laurent Voulzy, sorti en 1992. Énorme succès, victoire de la musique, etc., etc. Et alors, il va prendre l'avion, Laurent Voulzy, pour aller jusqu'à New York au mois de juillet. Tous les ans, à Central Park, il y a des grands concerts gratuits tout l'été. Ça s'appelle la Summer Stage. Et il y a un jour de l'été qui est consacré aux artistes français. Ça s'appelle le Bastille Day. Bon, alors ça tombe pas le 14 juillet, ça tombe le 12 juillet cette année. Et donc, grand concert gratuit en plein air dans Central Park. Et les artistes qui cette année vont représenter la France, donc auprès du public new-yorkais, c'est Black M, Star 80, qui ont été rebaptisés pour l'occasion Legends of the 80s. C'est quand même David et Jonathan, hein, mais bon, tu peux leur parler anglais si tu veux. Laurent Voulzy, donc qu'on vient d'entendre, et Michel Polnareff, voilà, qui avait dit oh, je fais mes adieux, total, tu l'appelles à New York, il vient évidemment. Ça va être un très beau moment. 12 juillet, gratuit, à Central Park, le Bastille Day. Bravo pour cette organisation sans faille au Consulat Général de France à New York.
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0: Allez, on va faire un petit bond dans le temps. 30 ans en arrière, 1996. Oh, que de tubes cette année-là. C'est le thème de notre blind test ce soir. On joue avec Claire. Bonsoir Claire.
2: Bonsoir Émilie.
0: Comment ça va ?
2: Ça va, très bien. Et vous ?
0: Ça va super, merci beaucoup Claire. On joue également avec Elisabeth. Elisabeth, ah, c'est une habituée du blind test, notre Elisabeth.
2: Oui.
0: Elle aime ça, la fièvre du jeu.
2: Oh, tu peux pas savoir. Et des chansons et des jeux en général.
0: Mais oui, mais je
2: la
0: comprends.
2: La culture générale, hein,
0: ben
2: de
0: oui.
2: Tout.
0: Alors, moi aussi, mais quand même plus la musique, hein, parce que si on fait un quiz sur les capitales européennes, à un moment, je vais perdre.
2: Ah ben moi, il y a de tout. Hein. Sur ici, Belfort-Montbéliard, il faut qu'on ait une culture générale. Voilà.
0: Ben c'est formidable. Eh ben on sert à ça aussi, nous, le service public, puisqu'en ce moment, il y a des incultes qui se demandent à quoi on sert. Eh ben on sert à ça. Enfin,
2: oui.
0: Et à s'amuser aussi, à donner de la bonne humeur, créer du lien, être heureux ensemble, quoi. Hein, ça pourrait être un beau...
2: passer quelques minutes avec vous pour... Moi, c'est une bouffée d'oxygène, tiens, Émilie, je dis pis.
0: Oh, c'est gentil.
2: Dire, tu es contente, non, mais moi, ça me fait du bien, tu le sais. J'ai besoin de parler, de jouer, de... Voilà, c'est comme
0: oui.
2: ça, de la musique, danser.
0: Heureux ensemble, c'est quand même pas compliqué,
2: oui.
0: Ça pourrait être un très beau projet de société. En tout cas, je sais que c'est le projet de cette radio et je suis bien fière d'y participer. Alors Claire, oui. Elisabeth, commençons par les cadeaux, parce qu'ici, on fait les choses dans cet ordre-là. D'abord, je vous gâte et après, on joue. J'ai la joie de vous offrir un livre que j'ai adoré, le nouveau roman d'Éric Emmanuel Schmitt. Celui qui fait les cuisines ? Non, celui qui est traduit dans 48 langues, joué partout dans le monde, ses pièces de théâtre, ses romans, etc. Il est formidable, Éric Emmanuel Schmitt. Juste après Dieu, il y a Papa, c'est le nom de ce roman. Et en fait, c'est l'histoire de Mozart et de son père. Ouais, Mozart et son père, comment leur relation a évolué entre le moment où Mozart est tout petit, plein de promesses, mais qu'il faut évidemment l'encourager, au moment où Mozart est une star. Est-ce qu'il va être loyal ou est-ce qu'il va un petit peu abandonner son père? C'est merveilleusement bien écrit, donc Éric Emmanuel Schmitt. Et c'est le cadeau de ce soir, donc je suis ravie de vous en offrir
2: un beau cadeau.
0: À chacune un exemplaire. Claire, Elisabeth, c'est déjà gagné.
2: Merci, moi j'adore la lecture et je lis Lionel Richie. Hein,
0: ah, la bio
2: que j'ai reçue.
0: Alors, ça te plaît ou pas?
2: Ah oui, tout à fait. Oh, oui, très bien. Et je découvre plein de choses, effectivement. Oh, c'est impressionnant.
0: Il est formidable. Ouais, les mémoires de Lionel Richie, les amis, si vous ne savez pas quoi lire cet été...
2: C'est tout, bien avant.
0: Ouais. Si vous ne savez pas quoi lire cet été sur la plage, il faut que vous lisiez ce bouquin, parce que la vie de Lionel Richie, c'est juste incroyable.
2: Ben, c'est enrichi. C'est très riche.
0: Ben, voilà. Allez, on repart en 96, mesdames. Donc, Claire, Elisabeth, en 96, plein de tubes. J'en ai choisi trois. Il va falloir retrouver... le plus rapidement possible, le nom des interprètes de ces chansons. Certains ne sont plus exactement au goût du jour, d'autres sont encore dans l'actualité musicale. C'était pourtant il y a 30 ans. Alors, on y va. Claire, Elisabeth, je vais vous proposer un premier tube de l'année 96. Et avant de me proposer votre réponse, avant de me dire qui, selon vous, chante la chanson, il faudra bien me donner votre prénom. C'est d'accord ?
2: Oui, d'accord.
0: Alors on y va. Claire, Elisabeth, premier tube de l'année 96. Dites-moi, qui chantait ça?
3: Partir un jour.
4: Alors, Elisabeth, Claire,
0: Oui.

0: c'est vrai. Bras gauche, bras droite. Et le pied, ah oui. Et le dos, et la tête. Un truc comme ça, non?
1: génial. Et le biopic, enfin, je dis, qui a été joué, était drôlement bien.
0: Ah, la série?
1: Oui.
0: La série ou le téléfilm qui est passé sur TF1? Parce qu'il y avait une série sur Amazon.
1: Attention. Ah oui. Téléfilm. Oui, j'ai aimé. Bien joué.
0: La série d'Amazon, moi, j'ai lâché. Ça m'a. Je sais pas, j'ai trouvé que c'était pas terrible. Mais j'ai pas vu le téléfilm de TF1. Donc peut-être qu'il faut que je le regarde.
1: Téléfilm très intéressant. Voilà. Okay. Très bien réalisé. Très bien fait. Joué.
0: J'irai jeter un œil. Elisabeth et Claire, avec toutes les deux, les To Be Free, je vois qu'elles sont au point sur les boys band des années 90. Voyons si. Elles sont au point sur les correspondants anglais.
1: Oui, Elisabeth, Claire, les Spice Girls.
0: Ouais.

0: les Spice Girls, ça c'était super bien. Et on peut encore espérer une reformation. Hein. Elles s'étaient reformées exceptionnellement pour les Jeux Olympiques de Londres. Il faut dire, cette cérémonie d'ouverture des JO de Londres, il y a quand même la reine d'Angleterre qui a joué dans un bout de James Bond. C'était fou.
1: Ah oui, effectivement. Elle a sauté en parachute. Hein.
0: Mais c'était fou. Et donc, les Spice Girls, elles sont pas fâchées et tout le monde va bien. Et donc, pourquoi pas? Moi, je pense qu'on est prêt à une petite tournée mondiale des Spice Girls. Ça pourrait être pas mal. En tout cas, voilà, j'ai
1: donc le point est pour Claire. Hein, je me suis trompée. Hein, j'ai bien dit les L5. Attention.
0: C'est pas grave, Elisabeth.
1: Mais c'est Claire.
0: Hein. Mais on adore les L5 et toutes les femmes de ta vie.
1: Oui. Mais que j'ai vu, hein, tu le sais.
0: Je le sais. Donc ça fait un point pour Elisabeth, un point pour Claire. Tout le monde a gagné de toute façon, mais on se fait une dernière chanson de cette année-là. Il n'y avait pas que des boys band, des girls band, il y avait aussi des artistes solo, évidemment, dont celui-ci, qui sera bientôt notre invité.
1: Ah ben, Elisabeth,
2: Claire,
1: Pascal Obispo.
0: Oui.

0: Il va sortir le 22 mai son album Héritage, enfin la partie 2 de son album Héritage. La partie 1 sortira à la rentrée. Et il sera l'invité de Décibel le 25 mai prochain pour vous raconter tout ça. Pascal Obispo qui avait marqué l'année 96 avec Lucie. Eh bien, Elisabeth et Claire, je suis très très satisfaite. Vous avez très bien bossé. Vraiment. Si j'étais votre patronne, je vous ferais une augmentation, un bureau, vraiment tout ce que vous voulez. Une voiture de fonction, tiens, avec les tickets essence. Parce que sinon, en ce moment, juste la voiture de fonction, ça ne sert à rien. Il faut l'essence qui va avec.
1: Le prix du carburant à l'heure actuelle qui a flambé, c'est impensable. Je dirais anormal, hein, entendons-nous. Hein. Un peu écœurant, je dirais.
0: Je suis d'accord.
1: Même plus.
0: Je suis d'accord. Alors, courage d'ailleurs à celles et ceux qui sont des grands rouleurs et qui se demandent comment ils vont faire. Nous, en tout cas, ce qu'on va faire, c'est qu'on va chanter très fort en oubliant nos problèmes pendant 4 minutes. Si ça vous va, ça me va aussi. Et faire un tour, justement, en 96, hein, où il y a 30 ans. En vous remerciant, Elisabeth et Claire, d'être venues jouer avec nous. Merci. Merci beaucoup.
1: Merci, Marie.
0: N'oubliez pas Elisabeth. Aussi ici.fr, notre site sur lequel, évidemment, il y a tout un dossier sur le prix du carburant en ce moment, et puis pour savoir où il est moins cher aussi, le carburant, on a de petites cartes interactives, vous allez pouvoir trouver tout ça. Et là, en l'occurrence, en 96, on se posait pas ces questions-là, on se demandait juste, oh là là, mais qui est ce groupe américain génial qui chante Killing Me Softly? La réponse, ça n'a pas changé, 30 ans après, c'est toujours les Fugees. Strum-

0: C'est trop drôle, hein, l'effet des chansons, l'effet Madeleine de Proust. Je viens de me rappeler du nom du garçon qui m'avait embrassé sur cette chanson à une boum en 1996. Olivier Abrunosa, si tu écoutes cette émission, voilà, j'ai pensé à toi et j'avais passé un bon moment à l'époque. C'est fou, c'est fou. Ah, c'est trop beau la musique.
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0: Allez, il est temps de passer à la chanson anniversaire du jour. Et c'est pas n'importe qui l'anniversaire du jour. Mesdames et messieurs, c'est la vraie reine d'Angleterre. J'ai nommé Adèle. Elle a 38 ans aujourd'hui. Et il faut bien se rendre compte, Adèle a déjà vendu plus de 120 millions de disques. Elle a chanté partout dans le monde. Elle a reçu 16 Grammy Awards. C'est les victoires de la musique, sauf que ton concurrent, c'est Beyoncé. Donc, elle en a quand même chopé 16. Elle a fait une résidence à Las Vegas. À l'été 2024 aussi, une série de concerts à Munich. Et puis après, elle avait dit, pause musicale, je veux me lancer dans le cinéma. C'est chose faite. Elle va être dans le prochain film de Tom Ford, Cry to Heaven. Ça va être un film historique, en costume, tourné en Italie. Donc, l'histoire, c'est des chanteurs d'opéra et des castrats. Voilà, en Italie, au XVIIIe siècle. Adèle, donc, fait partie du casting. 38 ans aujourd'hui. Un paquet de tubes, c'est sûr. J'ai eu du mal à choisir au début. Et puis après, je me suis dit, pour finir l'émission, on peut pas mettre un truc trop triste. Et quand même, Adèle, c'est la reine des chansons tristes. J'en ai trouvé une vraiment chouette, bien rythmée, qui devrait vous faire chanter, danser et voir taper du pied. Elle s'appelle Rolling in the Deep. Adèle, bon anniversaire!

0: y a 15 ans, elle chantait cette chanson-là, Adèle, et franchement, toujours un bonheur de réécouter Rolling in the Deep. Bon anniversaire, madame. Adèle a 38 ans aujourd'hui. Et vous, j'espère que vous avez passé une bonne soirée. Merci à l'équipe de Décibel qui était avec moi ce soir. Iris Guitoni, Elorie Roussillon, Elodie Biancamaria, Alexandra Sackberg et Franck Moilier. Ne ratez pas Décibel demain, c'est le retour de Skip the Use, groupe de rock français. Ça chante bien, ça crie fort, on adore.
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2: 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La chanson préférée de Lynn.
5: J'adore cette chanson. Je l'ai enregistrée avec ma maman.

0: C'est le premier disque que j'ai fait quand j'étais plus jeune. Et je l'ai toujours à la maison, dans l'armoire de mes parents.
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0: 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Ah.

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0: 1997, les radios diffusent de la techno et de la dance. Pourtant, quatre garçons débarquent avec un instrument totalement improbable, un violon. Leur nom, Louise Attaque.
1: Les secrets de vos chansons préférées, Johan Guérin.
0: Leur arme s'appelle Ton Invitation. À l'époque, personne n'aurait misé un centime sur ce rock acoustique un peu brut, porté par la voix traînante de Gaëtan Roussel. Et pourtant, la magie du bouche à oreille opère. Le public s'identifie immédiatement à ce texte sur l'hésitation et à cette question qu'on s'est tous posée. Est-ce qu'on doit accepter l'invitation ?

0: Reste à savoir.
1: Sans gros moyens, Louise Attaque va vendre près de 3 millions d'albums, un record historique.

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3: Éléonore, Julien Daigniel.

a des chansons dans sa guitare, Julien continue sa croisière musicale. Ses dernières compositions résolument folk explorent le temps qui passe. À écouter avec une chemise à carreaux, la vitre baissée, une main sur la portière.

0: Éléonore, Julien Daniel. Un coup de cœur ici même. 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

0: saviez-vous que Voyage Voyage de Désirless a failli avoir une toute autre voix ?
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0: À l'origine, la chanson a été écrite pour Michel Delpech.
2: Oui, oui.
0: Mais le chanteur la refuse. Il trouve ça beaucoup trop spatial et synthétique pour lui. C'est alors que Claudie Fritsch, alias Désirless, s'en empare. Avec son look androgyne et sa coupe en brosse, elle transforme ce refus en un raz-de-marée qui fera danser l'Europe entière jusqu'en Russie. Voyage.

0: quand on change de pilote. La preuve avec ce tube planétaire.
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2: Alain Souchon, c'est déjà ça. 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

0: Moi, je trouve plus de, y a plus de poésie chez Souchon que chez Aragon, par exemple. Les gens ne se rendent pas compte la valeur poétique de Souchon et de Woolsey dans la musique, etc. C'est formidable.
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2: Pour Chloé Valette, la musique est une histoire de famille, car c'est avec son papa qu'elle a appris la musique.

0: Originaire de Boulogne-sur-Mer, Chloé est une artiste sensible. La musique et l'écriture lui permettent de lâcher prise. Chloé Valette, Rentrée tard, un coup de cœur ici Nord. 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
1: Aujourd'hui, on est sur une méthode qui date à la fois de l'époque moderne, tout ce qui est technique de ferrage. Quant au matériel et la position, ça a évolué au milieu 20e siècle. Mais on reste sur des choses assez anciennes.
2: Donc là, on a sorti une jument, c'est ça ?
1: C'est ça, oui.
2: Ponita ?
1: Oui, c'est ça, oui, Ponita. Donc c'est une jument qui a une bonne quinzaine d'années. Hein, on peut un peu le voir à sa morphologie, un petit peu encellé, un petit peu démusclé sur le dos. Donc on va rester sur une ferrure plutôt classique parce qu'elle n'a pas de problème particulier. Donc on va commencer donc les soins sur Ponita. Là, ce qu'on va faire, on va commencer par dériver, c'est-à-dire un petit peu défaire les lacets de la ferrure, un petit peu comme nous les chaussures. Okay. Donc ça, c'est la première étape.
2: Qu'est-ce qu'on utilise ?
1: On va utiliser une maillotche en cuir et un dérivoir.
2: Ça lui fait pas mal, on est d'accord. À aucun moment, ça lui fait mal.
1: Non, du tout. On travaille que sur l'ongle. Donc c'est pour ça qu'on a des outils spécifiques, des positions spécifiques pour éviter de leur faire mal.
2: Donc là, l'idée, c'est que je me mets à côté de lui et je vais lui demander qu'il me donne... Moi, je dis sa patte, mais son sabot, quoi.
1: Alors, on parle de membre. Tu te positionnes devant.
2: Là, et là.
1: Et alors, il faut que tu mettes le membre sur toi. Faut pas que t'aies peur. Faut un peu forcer quand même, voilà. Et là, tu viens dériver ce clou, là, celui-ci, là.
2: Celui-là.
1: Eh bien, c'est pas mal. Voilà, vas-y, repose. Comme ça, lâche tout. Voilà.
2: Donc là, on vient d'enlever le fer avec une tricoise. Je pensais que ça allait lui faire mal, mais en fait, pas du tout. Et là, maintenant, c'est quoi ? C'est un peu la séance manucure.
1: Oui, exactement, c'est ça. Le pied bien à plat. Donc, on est un bon parage. Plus notre parage est réussi, plus la ferrure sera réussie.
2: Là, tu viens d'essayer le fer le zéro.
1: Ouais, voilà, c'est ça. Oui. Donc là, on essaie la taille zéro. C'est une taille qui correspond. Donc au niveau du travail sur mon fer, c'est qu'on mette les clous dans cette partie-là qu'on appelle la ligne blanche. Faut pas les mettre en paroi parce que c'est pas assez souple, ça va éclater. Ouais. Faut pas les mettre trop par ici, parce qu'on va être dans ce qu'on appelle le pied de chair et on va lui faire mal. Donc là, l'idée, c'est qu'on tombe bien sur la ligne blanche. Donc quand je le présente, on voit ici que mon pied dépasse un peu du fer, donc il faudra que j'ouvre un peu cette partie-là du fer.
2: Là, c'est quoi l'étape ? C'est de le mettre au feu ? Le réchauffer, le chauffer.
1: Ouais, c'est ça. Là, on va le mettre dans ce qu'on appelle une forge. On va le travailler, on va le mettre à la tournure du pied. Donc là, on a vu ce qu'il fallait faire. On a mémorisé la tournure du pied. Donc on va reproduire cette tournure du pied sur le fer. Et ensuite, on va aller porter à chaud.
2: Donc là, on a sorti le fer et on le met directement.
1: Voilà, alors il a refroidi un peu. Et là, tu vois ce que je disais, nos contre-perçures. Donc il faut que nos contre-perçures tombent sur la ligne blanche. Là, tu vois, elles sont un petit peu sur la paroi. Donc je vais pouvoir modifier un petit peu ma branche.
2: Et donc, la dernière étape maintenant.
1: On va poser le fer sur le pied. Donc, okay. C'est l'étape du brochage. Alors, je vais ouvrir mes talons.
2: Et ça lui fait pas mal.
1: Non, du tout. Si on a bien ajusté notre fer, on broche dans ce qu'on appelle la ligne blanche.
2: Et là, notre pépère, il est tout prêt.
1: Voilà. Là, il est tout beau. On peut lui rendre sa liberté.
2: Tu vas être libre, mon petit. Merci, Emmanuel, de nous avoir montré ton travail.
1: Eh bien, avec plaisir.
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3: Je viens d'aller chercher ma fille à l'école et nous allons manger au restaurant, le Mixelli, qui est juste là, le restaurant de Bernay, les villages.
4: Ah, vous allez souvent au resto le midi, ou alors
3: Moi, non, mais comme je suis en vacances, madame y va de temps en temps. Bon, on y va pas souvent, mais de temps en temps. Donc, comme je suis en vacances, j'en profite pour y aller avec elle.
4: Alors, elle a quel âge votre fille ?
3: Margot, elle a 5 ans et demi.
4: Donc, Margot, et le papa, il s'appelle comment ?
3: Moi, je m'appelle Thomas.
4: Thomas. Et alors Thomas, comment ça se fait que vous habitez ici à Bernay-les-Villages ?
3: Alors, je suis venu à Bernay-les-Villages parce que ma conjointe a ouvert une pension de chiens et on avait besoin de trouver une maison qui avait assez de terrain pour pouvoir ouvrir cette pension.
4: Vous avez trouvé votre bonheur en fait ici ?
3: Exactement. Ma conjointe a trouvé ce qu'il fallait. Puis moi, c'est un petit village assez calme et tranquille. C'est exactement ce qu'il nous fallait.
4: Et donc, vous avez Margot comme fille, mais il y a un autre enfant qui vous attend au restaurant avec votre compagne, si
3: Exactement.
4: J'ai bien compris.
3: Clémence, qui a 11 mois, bientôt un an, et qui est à la main, qui est juste à côté du restaurant. Donc, madame l'a récupéré pendant que moi, j'allais chercher la grande à l'école.
4: Mais attendez, il y a tout ici. Il y a l'école, il y a le restaurant, il y a une pension pour faire garder ses chiens chez vous, chez votre femme.
3: Voilà, il y a quelques commerces qui essaient de faire bouger. On a, par exemple, Hugo du Viveco, qui est assez connu sur les réseaux sociaux parce qu'il fait beaucoup de choses pour essayer de faire vivre la commune et la faire connaître. Donc, oui, c'est une commune qui demande qu'à se réveiller. Elle est un peu endormie actuellement et elle demande qu'à se réveiller.
4: Ouais, mais vous êtes là, vous, pour la réveiller aussi.
3: On essaye.
4: Belle journée.
3: Merci à vous aussi.
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6: Le temps de vous lire en marseillais. Bonjour Médéric.
7: Bonjour Philippe.
6: C'est notre linguiste marseillais. Donc on va jouer ce matin un peu comme des enfants.
7: Oui, tout à fait. Alors vous savez à quoi jouent les enfants en ce moment? Enfin ces jours-ci, ces temps-ci.
6: Ces temps-ci, bah, avec le smartphone, ouais, un jeu, voilà quoi.
7: Les tablettes, les jeux vidéo, etc. Ouais. On est d'accord. Bon, les tout petits jouent encore avec des voitures, des robots, les trucs Pokémon, etc. Voilà. Alors autrefois, alors non, je vais pas faire celui qui regromelle à mon réguignard.
8: C'était mieux avant.
7: C'est ça. Non, mais je vais vous parler quand même des réguignards. Les Réguignards de Luberon, c'est une association provençale qui, comme son nom l'indique, regroupe des amoureux de la culture et de la langue provençale, des gens du Luberon, qui s'appellent avec autodérision donc les Réguignards, en gros les râleurs. Hein. Eh bien, la présidente de cette association est bien connue chez nous, il s'agit de Claudette Ocelli, aussi connue sous le nom de Mamette, dont on a entendu la voix sur notre antenne pour nous apprendre un peu de provençal. Avec ces Réguignards, elle organise jusqu'au 14 mars à Pertuis, à l'espace de Croze, une exposition appelée Joe et Jugué d'antan, qui propose de retrouver des jeux et jouets d'antan et avec leur petit nom en provençal. Alors autrefois, les minots jouaient à Ouda, au dé, au Baouduf, au Toupie ou au Quille. Au Quille, il y avait les osselets aussi. Alors, je me souviens que mon frère jouait, j'ai toujours trouvé ça bizarre, les osselets. Mmh. Mais voilà, ça a disparu, j'ai l'impression.
6: Oui, c'est vrai.
7: Non, voilà, on ne voit plus ça. Jouer aux osselets, c'est Djouga, Djibotrao et Mélisa Ousset. Par contre, les billes, on y joue encore. À mon époque, on prisait les gros galops comme ça, ils ont tiré les soldats Starlux.
6: Ouais, ça aussi,
7: voilà. Ou on jouait au pot. Enfin bref, voilà, j'adorais les billes. Dans la cour de récré, je pense qu'on joue encore à la marelle ou à la corde persaouta, je traduis pas. Mais probablement plus aux yeobanda, les yeux bandés, au Colin Maillard, qu'on appelle aussi Kukuruma. On dirait une chanson Kukuruma. En revanche, on fait encore liser Skundai, le jeu de cache-cache, à partir du verbe s'escoundre, se cacher. Et on dit parfois, c'est Avateskoundra, va te cacher. On joue aussi à la poupée, la titeille, dans son ousta ou des titeilles, sa maison de poupée, ou bien avec une poupoune pour Djouga à la mama, là non plus, je traduis pas. Quand j'étais minot, j'adorais jouer avec les taraillettes, la dinette, mais aussi à la marchande. J'avais d'ailleurs un bel établi de marchande et je vendais à ma mère, à ma grand-mère, plein de beaux fruits et légumes en plastique, ou du poulet, ou en plastique, ou du fromage en plastoc, avant la malbouffe, vous voyez, il y avait déjà tout prévu. Tous ces jeux d'enfants d'hier ou d'avant-hier sont présentés à l'exposition Joe et Jugué d'antan à Pertuis jusqu'au 14 mars pour ce... Et samedi, donc demain, il y aura en plus un grand jeu de piste sur le double thème du parler provençal et des jeux d'enfants dans les rues de Pertuis, mais aussi du Motus. Tout le t-shirt, toute l'après-midi, nous serons sur place avec mon collègue Bla pour vous faire jouer à Motus en mode démo ou initiation. Mais il y aura aussi un Motus en live, en public, avec les meilleurs joueurs de Motus à défier. Alors, de mon temps, on jouait à cache-cache et celui qui comptait, on disait qu'il pégait. On disait, allez, c'est toi qui pègue. Ouais. Et on joue aussi à faire des moulons dans la cour. Et pour signaler un attroupement, on crie moulon. Donc ce samedi, moulon à Pertuis.
6: Allez, moulon.
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1: Bachata, Portugal, Madagascar, ça fait un beau mélange. Et nous sommes avec Étienne Arnold. Bonjour Étienne.
2: Manaono.
1: Manaono. Alors ça, c'est du malgache, hein, parce que vous avez un petit peu de malgache, de sang malgache en vous, du sang portugais également. Et nous allons découvrir votre passion qui prend énormément de place dans votre vie, à savoir la bachata.
2: Oui, alors mon papa est malgache, ma mère, c'est la portugaise.
1: Oui. Tout votre temps, vous le consacrez à votre passion. Vous êtes prof également de danse. Mais revenons un petit peu à vos origines. De quoi vous souvenez-vous, les influences que ça a pu avoir dans votre quotidien, à la maison, avec papa, maman, peut-être frères et sœurs, lors de vos vacances, voyages et autres?
2: Déjà, la musique. Mon papa, c'est un musicien. Il jouait beaucoup de guitare à la maison quand on avait des réunions de famille. C'est vrai qu'on écoutait de la musique traditionnelle malgache du côté du papa. Et quand j'étais plutôt du côté de la maman, c'était des musiques aussi traditionnelles portugaises.
1: Et il jouait de la guitare classique ou une guitare spéciale? Alors, du pays?
2: Non, alors enfin, il joue des quelques percussions, oui. Mais sinon, tout ce qui est blues.
1: Est-ce que vous voulez partager un titre avec nous, justement, de cette culture malgache? Alors, qui est-il et qu'est-ce que ça représente pour vous?
2: Le chanteur, c'est Justin Bali. Petite note d'instrument.
1: J'ai l'impression que vous êtes...
2: Et cette voix aussi qui porte.
1: Ça vous plonge dans vos souvenirs.
2: Ouais, ça met une petite pause dans le temps, je trouve, quand on écoute ces sons. J'ai un oncle à Bordeaux qui, quand on allait chez lui, il écoutait ça toute la journée.
1: C'est resté en vous,
2: c'était trop bien, j'adorais.
1: J'aperçois, dites-moi, des petites guitares là-bas. Mais alors, guitare d'enfant, a priori, vous avez envie que votre fils apprenne également à jouer. Enfin, en tout cas, la musique, il faut que ce soit essentiel.
2: On peut découvrir des choses... soi-même, mais souvent on a des... Les choses peuvent être transmises par nos proches. Et là, en l'occurrence, alors moi, j'ai jamais fait de guitare. En tout cas, j'ai jamais vraiment appris. Puis mon fils, je pense qu'en voyant mon père faire de la guitare, ça l'a intéressé. Et donc, il nous a demandé d'avoir des guitares, quoi, très rapidement. Et il joue beaucoup d'instruments, ouais. On a des percussions pour faire de la salsa, pour faire de la bachata. Et
1: peut-être qu'un jour, il va vous accompagner. C'est lui qui jouera de la musique.
2: Voilà, c'est ça. Pour l'instant, il y a plus de chances qu'il soit musicien. Alors, peut-être qu'il dansera, mais en tout cas, il pratique beaucoup la musique. Ouais. Il fait beaucoup de guitare.
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3: Comme ils sont susceptibles d'entendre ce petit cours, je vais faire attention, je vais être sympa avec nos chers petits anges aujourd'hui.
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3: Pote Péplar. Garçon ou fille, c'est la question que tous les futurs parents entendent évidemment. Bah, dans tous les pays du monde, quand on attend un heureux événement, l'entourage demande souvent « Anéhé, alors, pote Péplar, hein ?» Garçon ou fille, ça permet de choisir, de bien choisir le cadeau de naissance, évidemment. Pote, c'est un gars, ur pote. En breton, ça fonctionne à tout âge. Ur pote, un gars ou un garçon. Et plar, ur plar, c'est une fille ou une femme d'ailleurs. Pote, péplar, gars ou fille. Mais on peut préciser, si on veut être sûr, pour les jeunes enfants, ur potric, un petit gars, un jeune garçon, potredigou au pluriel, un peu plus dur à retenir. Hein. Potredigou. Et plaric, c'est pour une jeune fille, une petite fille, plarigou. Au pluriel. Voilà, c'est simple, mais comme toujours, c'est simple quand on connaît. C'est sûr, c'est plus facile après. Donc, pour les gars, pote, potric, potredigou. Pour les filles, plar, plaric, plarigou, au pluriel.
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3: Et maintenant, un nom de bateau. Ça change et on en voit souvent dans les ports avec le mot avel, en mot composé. Avel, c'est le vent. Bon, c'est sûr que du vent, ça aide quand on est en mer. Donc les marins choisissent souvent des noms en rapport avec le vent. Avelvour, par exemple, du vent de mer.

0: Avelvour, mais on entend aussi, on peut lire Aveldro, le tourbillon, ça c'est le vent qui tourne, Aveldro. Autre possibilité toujours, Avelpen ou Avelaben, expression moins appréciée car ça indique où ça parle du vent de tête, Avelaben, le vent de face qui n'aide pas beaucoup en mer, et sinon Aveldré ou Aveladré. Ben là, c'est pour ceux qui veulent du vent arrière. Mais voilà, ce sont de très beaux noms qu'il faut préserver, évidemment, comme les noms-lieux, comme les noms de famille, comme notre belle langue, en fait. Mais ça se fera que si l'on fait tous un petit effort. Je vous laisse et je vous dis à demain, même heure, d'Ahenta, et bon vent.
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3: Ne paniquez pas, ça arrive même au meilleur. Vous n'avez pas forcément besoin d'adopter un chat, même si c'est la solution la plus radicale. Après, ça coûte assez cher en veto et en croquettes. Une voisine de ma grand-mère en a eu récemment, pas des chats, des souris. Une petite invasion dans sa cave. Bah oui, elles ont froid aussi l'hiver, c'est quand même quelque chose. Mais cette voisine,
4: ça fait face aux
5: c'est difficile.
4: Mais rien que
3: l'imaginer, ok, ça vous fait ça. Ouais, ouais. Bon, la voisine, elle, c'est un peu pareil, mais elle est pacifiste. Elle ne voulait pas installer de piège à glu, ni d'autres pièges, vous savez, ça lui fout clac, comme dans le dessin animé.
4: Répète.
3: Ni adopter un serial killer poilu, je parle toujours du chat. Mais ma maman lui a donné un truc. Comme les rats, les souris ont un odorat très développé. Les souris sont sensibles à certaines odeurs puissantes qui les gênent dans leur recherche de nourriture. Elles détestent notamment l'odeur de la menthe poivrée, du clou de girofle, de l'eucalyptus et de la lavande. Ces senteurs très intenses perturbent leur système olfactif et ça les incite à fuir. Et comme chez cette voisine, Topelknight hebt besser, cousu deux fois ça tient mieux, elle a tout mis, tout, la lavande, les clous de girofle, tout. Sacré mélange, hein. Bon, ça fonctionne. Ni les souris, ni la voisine n'osent retourner dans la cave à cause de l'odeur.
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2: À quoi servent les maths ?
3: Par exemple, si on est coiffeuse, pour faire payer ses clients, au lieu que de prendre une calculette, le faire de tête comme ça le plus rapidement, comme ça on n'utilise pas trop notre téléphone. Puis c'est intéressant les mathématiques.
4: Moi je trouve que ça sert à tout et à rien. Les profs, ils disent faut savoir convertir, mais ça sert à rien quand on est grand en fait.
5: Dans n'importe quel métier, il faut savoir les maths. Convertir, si, il faut. Parce que ça se trouve, à un moment donné, l'occasion elle va venir, tu vas pas savoir et ça va être compliqué. Et moi, je préfère les maths que le français.
6: Moi, je me dis, c'est comme toutes les autres matières. Plus tu sais de choses et tu es bon en maths, français, grammaire, plus tu auras plusieurs métiers à ta disposition.
7: J'ai jamais trop aimé les maths, mais je sais que je pense que ça va beaucoup servir.
8: En fait, les maths, c'est une des premières matières à être inventée. Les maths, c'est la base de l'école.
9: Pour payer quelque chose, il faut se servir des maths pour, par exemple, compter les pièces, les billets, etc. En fait, les maths, il y a beaucoup de choses qui servent à beaucoup de choses. Il y a des choses où tu vas jamais t'en servir en mathématiques, quoi. Par exemple, la géométrie, tu t'en sers que dans quelques métiers. Tu vas pas t'en servir dans tous les métiers du monde.
10: On était parti à Cultura et j'avais pris des sous, mais j'avais mal compté. Donc, je demande à ma mère de payer parce que j'avais pas assez. Mais du coup, faut compter tout. Faut compter les centimes et les euros et tout ça.
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11: 6h20, aujourd'hui comme toute cette semaine, nos authentiques sont des azuréennes. Vous savez que dimanche, c'est la journée internationale des droits des femmes, le 8 mars. Et ce matin, rencontre avec Amina Bini. Elle est éducatrice de jeunes enfants à Nice. Après avoir été à l'écoute des familles dans un LAIP, c'est-à-dire un lieu d'accueil enfants-parents, eh bien, elle est aujourd'hui à la halte garderie Louparpayoun. Alia Zegaoula l'a rencontrée. Amina se définit d'abord en trois mots.
12: Enveloppante, sensible et à l'écoute. Du plus loin que je me souvienne, l'idée de travailler auprès des enfants a toujours été en moi. Lorsque j'étais lycéenne, pour me rendre jusqu'à mon lycée, je passais devant plusieurs écoles. J'ai été très touchée par la difficulté que les parents avaient de se séparer de leur enfant et vice-versa. Je pense que la question de l'attachement m'a interrogée à ce moment-là.
13: Pour ces parents qui n'ont pas encore osé ou qui ne connaissaient pas jusqu'à aujourd'hui l'existence de ces LAEP, donc pourquoi ça peut être sympa de venir ?
12: C'est un lieu de socialisation. L'enfant apprend à se détacher de son parent en la présence de son parent. C'est comme ça que ça commence. C'est un lieu de laisser être. On va pouvoir se rassurer, s'encourager, se valoriser, parce qu'on va vite se rendre compte qu'on n'est pas seul et que d'autres parents vivent la même chose que ce que l'on vit.
13: Qu'est-ce qui fait un bon parent ?
12: Pour moi, il n'y a pas de recette miracle ou spéciale pour être un bon parent. On le devient avec le temps, on le devient officiellement dès la naissance d'un enfant. C'est l'enfant, pour moi, qui est le guide. Le bébé est compétent dès la naissance pour exprimer ses besoins, de tout son être, de tout son corps, observer, être attentif à son enfant. Je pense que ça peut nous permettre d'être le parent suffisamment bon.
13: Qu'est-ce que vos enfants, à vous ont appris ?
12: J'ai 4 enfants, 24 ans, 22 ans, 16 ans et 7 ans. J'ai compris en fait que je n'ai pas été la même mère pour chacun de mes enfants, parce qu'ils avaient des besoins différents aussi. J'ai quand même le sentiment qu'ils m'ont montré le chemin, ils ont été comme des guides pour moi. Moi, je les ai accueillis et je les ai accompagnés. J'ai fait vraiment comme je pouvais, du mieux que je savais. Mes enfants m'ont fait prendre conscience qu'ils ne m'appartenaient pas, qu'ils avaient leurs propres besoins, leurs propres pensées aussi. Dans l'accompagnement, dans le soutien à la parentalité, ça m'a beaucoup aidée. J'ai la certitude que ce sont les familles qui m'ont amenée à ce que je suis aujourd'hui.
13: C'est quoi le plus beau compliment qu'on ait déjà pu vous faire, Amina ?
12: C'est d'avoir pleuré chaque fois que j'ai dit une petite phrase, et notamment à des mamans, mais aussi des pères, aussi des familles. Vous êtes son parent, sa mère ou son père à cet enfant. Le seul et l'unique pour lui, celui ou celle qui le connaît le mieux au monde est le ou la meilleure des éducateurs ou éducatrices pour votre enfant. Il y a une émotion qui se lit, qui se ressent, qui se voit. C'est une phrase qui donne de l'espoir et qui permet de ne pas renoncer, à mon sens. Qui permet de, quelque part, de dire aux parents, tout ira.
13: Qu'est-ce que vous aimeriez que ces enfants, ces parents, que vous croisez parfois juste une fois, retiennent de vous?
12: Mais que ce fut une belle rencontre, tout simplement.
11: Et une belle rencontre justement qu'on a fait à l'instant avec Amina Bini, éducatrice de jeunes enfants à Nice. C'est un vrai soutien aux familles ce qu'elle fait. Vous retrouvez son portrait sur ici.fr comme celui de tous les authentiques.
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14: Alicia pour le monde, et oui, notre expression du jour, est-ce ou est-ce entre Gallia que Rabastens en français? Bon, c'est assez simple à comprendre.
15: Oui, mais moi j'ai compris.
14: Ben oui,
15: être entre Gaillac et Rabastens.
14: Voilà, cette expression, vous pouvez l'utiliser quand une personne a abusé d'un peu trop de vin, des bis, loubi, qui, mais je dis le vin, mais ça peut être quelque chose d'autre. Notre alcool, dilentabé, que sera, ben, que la personne entre Gaillac et Rabastens.
15: Ouais, alors toujours avec modération, on est d'accord, mais c'est quand quelqu'un est un petit peu peut-être, voire beaucoup pompette.
14: Eh oh, vous m'avez entendu, vous avez compris. Ouais. Balmain et Kébuffé Paz, il a le coup test. Il vaut mieux que cette personne ne souffle pas dans le ballon. À qui ouais. Pour revenir à l'expression, il y a à Bistodenaz, 20 km entre Gallac et Rabastens. Donc ça fait 20 km environ. La route est un peu sinueuse entre Gallac et Rabastens. Et surtout, elle longe le vignoble gaillacois, d'où ben, l'origine de l'expression est entre Gallac et Rabastens.
15: Jaro, il y a d'autres expressions dans le même style?
14: Ben, nous cita Gascou, qu'est-ce qu'on dit, per exemple, qu'a cargata Madira. Littéralement, il a chargé à Madiran. Le vignoble de Madiran se situe en Gascogne, aux confins des départements du Gers, des Hautes-Pyrénées et des Pyrénées-Atlantiques. Aoué ou abé cargata Madira, littéralement, donc avoir chargé à Madiran, c'est être ivre, tout comme être, ben, Este beuet, et beuet du verbe beuet, beuet qui veut dire boire en occitan gascon.
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1: Un curé en soutane et en charentaise. Un curé farfelu, hein, mais aussi romancier et brocanteur, et capable de faire venir Jacques Brel ou Pierre Dac à Tusson, ce village situé dans le Nord Charente. Bienvenue dans la vie trépidante de l'abbé du Couré. Roger du Couré, il est ordonné prêtre en 1937. Il arrive à Tusson en 1942, il a alors 30 ans, et il restera près de 40 ans dans le village charentais. Très vite, il devient une figure incontournable de Tusson. Alors, bon, il faut dire que l'abbé du Couré, c'est un sacré personnage. Alors, c'est un homme cultivé hein, qui vit avec ses chats et ses livres au milieu d'un énorme bric-à-brac installé dans le presbytère. Alors, il s'est aussi distingué hein, par les échanges réguliers et parfois musclés, avouons-le, hein, qu'il avait avec le maire, qui était un instituteur athée. Évidemment, difficile de ne pas faire le parallèle hein, avec le célèbre duo Don Camillo et Pépone. Et c'est d'ailleurs ce parallèle que faisaient les habitants de Tusson à ce moment-là. Et cette relation hein, eh bien, va inspirer un premier roman policier à notre curé en 1954. Le titre de ce roman, écoutez bien, « On a assassiné Monsieur le maire », tout un programme. Mais l'abbé du Couré ne se contente pas d'écrire. Pour financer l'école privée qu'il a fondée, eh bien, il organise des spectacles. Et il arrive à faire venir à Tusson des vedettes de l'époque. Pierre Dac, Fernand Reynaud ou encore Sacha Distel. Ce qui est quand même incroyable pour un village de cette taille dans les années 1950-1960. L'abbé du Couré publie des contes pour enfants, des ouvrages historiques et même un livre intitulé « L'humour en soutane », salué à l'époque jusqu'au Vatican et le pape en personne. En 1970, il est élu membre de l'Académie d'Angoumois, hein, en reconnaissance de son travail littéraire et surtout de la place accordée à la Charente dans ses écrits. À côté de ça, c'est aussi un rêveur. Hein, on raconte hein, qu'un jour, il a oublié d'aller célébrer un mariage dans une commune voisine. Pourquoi ? Eh bien parce qu'il regardait un match de foot à la télé. À la fin de sa vie, l'abbé du Couré entreprend une vaste monographie consacrée à l'histoire de Tusson. Deux volumes sont parus, le troisième n'a pas pu être édité en raison de son décès le 3 mars 1990. 36 ans après sa mort, l'abbé du Couré demeure une figure singulière du paysage de Tusson, mais du paysage charentais, un prêtre écrivain profondément attaché à son village et dont l'empreinte dépasse largement les murs du presbytère de Tusson.
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2: En plein cœur de Tillières-sur-Avre, je demande la famille Giraud. Vous allez faire la connaissance de Mika, le papa, Ambre, la fille, et Mano, le copain de la fille. J'aurais bien aimé vous présenter Céline, la maman, mais elle est au boulot. Faut bien qu'il y en ait qui bosse. Céline, vous la verrez demain, vu que j'ai des raisons de dormir chez eux ce soir. Je vois pas de porte, alors je toque au carreau. Une jeune fille ouvre la fenêtre.
3: Allô, Ambre ?
4: Oui, c'est ça.
3: Le papa, il est pas là ?
4: Il doit être à l'intérieur, je pense.
2: Ok, j'entre comment ?
4: Je vais t'ouvrir le portail.
3: Ah, t'es trop mignonne.
4: Peut-être c'est ouvert, je sais pas.
3: Je regarde, hein.
4: Ouais.
2: Bah, j'avais pas vu le portail. C'est ouvert.
3: C'est moi ?
2: Non, c'est ouvert.
3: Tu vois, c'était ouvert.
2: Bah ouais. Mika a l'air d'aller bien.
3: Très bien, très bien.
2: Pourquoi c'est bien. Si grand ici ?
3: Parce que c'est un ancien relais de poste. L'ensemble.
2: Ah, d'accord.
3: Ouais, c'était considéré un peu comme une ferme ici, il y avait des chevaux.
2: Regarde ces perdus grands ouverts qui sont ni grands ni verts à la base, mais qui se demandent ce que tu viens faire là.
3: Je viens voir parce qu'il paraît que c'est une famille d'artistes ici. Papa, maman, Ambre. Mano, tout le monde est dans l'art, quoi. Oui, un petit peu, ouais.
5: C'est toi qui as impulsé tout ça
3: hein ? Alors, je pense, hein, je suis le premier. Hein, c'est les enfants qui ont suivi. Hein. On appelle ça reproduction sociale. Hein. Un artiste fait des enfants artistes, voilà, c'est ça.
2: Vous avez fait la connaissance d'Ambre ?
4: Moi, je fais un peu tout, mais surtout de l'installation et de la performance. Donc, je mélange plein de médiums, surtout dans la sculpture. Et après, j'intègre des éléments de son, de vidéo, dedans.
2: Et papa, il fait quoi ?
3: Si tu fais le tour dans la maison, on va voir qu'il y a pas mal de peintures objets, des sculptures.
2: Voilà. Et Mano, il fait quoi ?
4: Des films 3D et du son.
2: Et Cécile, la maman, elle s'exprime beaucoup dans le textile.
3: Voilà.
2: Tout ça sur l'impulsion de Mika, le papa.
3: Finalement, c'est dans le lieu dans lequel où ils ont dû me voir. Et quand toute petite, elle était à la fois dans le bac à sable, le béton, les briques, après les petits bricolages, puis après dans les œuvres, dans la peinture à l'atelier, et ainsi de suite, quoi.
2: À la base, la famille n'est pas du coin.
3: On n'est pas vraiment normands. Mes enfants sont normands parce qu'ils sont nés en Normandie, mais nous, on vient du Loir-et-Cher.
6: Ah, ta famille habite dans le Loir-et-Cher. Ces gens-là ne font pas de manière.
2: Je crois qu'on vous avait pas encore présenté Mano.
7: Mano, Mano.
2: Le vidéaste de la famille.
5: Ça va, Mano? T'es réveillé?
8: Ouais, c'est bon, je me suis réveillé.
2: Bah, il dormait pas, il bossait.
5: Hein. C'était 3D, tes images de synthèse.
8: Ouais, là, je bosse des storyboards pour un film.
5: Et tu fais une école?
8: Non, j'ai fini là.
2: Il a fini.
8: J'ai fini, et depuis que j'ai quitté les Beaux-Arts, je me suis mis à l'animation 3D.
5: Là, c'est un atelier, là.
8: Oui.
5: Ah, mais il y avait de la place, hein.
2: Il en faut pour toute la famille.
3: J'ai coupé la radio, j'avais mis la radio, donc.
5: T'avais mis quoi comme radio?
2: Change de sujet.
5: Ah, ici, c'était le.
2: Bravo.
5: Voilà. C'était pour les chevaux, quoi.
3: Alors, t'as la mangeoire, t'as même l'abreuvoir qui est en dessous, là, qui est en zinc.
5: La mangeoire sert de rack aujourd'hui pour les tableaux de qui? De toi, alors?
3: Surtout de moi, ouais. Donc là, c'est la partie atelier, artiste. On fait des toiles, de la peinture, de la sculpture, découpage, assemblage. Il y en a un peu partout.
2: Sinon, Fred, t'as pas un truc à leur dire?
5: Je vais dormir chez vous ce soir.
3: Si tu veux, il n'y a pas de problème.
5: Et puis, il n'y a pas de problème, il y a surtout de la place.
3: Ah, bah, il y a surtout de la place, oui, voilà. Beaucoup de place.
5: Parce qu'il y a un truc qu'il faut absolument que vous me montriez demain.
3: Oui.
2: Petit indice.
5: Et demain, on va changer de rue.
3: Tout à fait.
5: Tu vas me montrer un truc qui est dans la rue du château, là.
3: Oui.
5: Je pense que ça va en halluciner plus, là.
3: Ah oui, je crois aussi, oui.
2: Bon, bah vivement demain.
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13: Kaikaouzout le mot cluc. Ça veut dire lunettes. Ken er mainat. Kem disem toustem den liba la miège cluc. Quand j'étais petit, on me disait toujours d'enlever mes lunettes avant de faire le sport. Et un jour, Udi n'est pas tirat la miège cluc. Je ne les ai pas enlevées. Et Balou qui aimait ce Yaribat en cap et ma sculpte qui est son copate. 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
1: À Dun-le-Palestel, vous êtes peut-être déjà passé par la Palette, un lieu social et culturel où on peut tout aussi bien avoir une aide administrative pour faire des papiers que découvrir un atelier cuisine. Mais c'était quoi ici avant ?
2: Laurence, je suis à l'atelier pâtisserie que Béatrice anime, très sympathique. Pour l'instant, je suis en train de faire mon coulis de framboise. Ici, c'est un cabinet dentaire. C'était le docteur Souverain qui a exercé ici pendant des années et des années. Et moi, j'étais une de ses patientes. J'étais gamine, hein, je me souviens. Et je venais ici, j'avais un appareil dentaire.
1: C'était ici, dans cette salle qui est en bas ?
2: Alors non, c'était à l'étage.
3: Béatrice Guimino.
1: La chef pâtissière. La Palette.
3: C'est un lieu social où on peut demander n'importe quoi. Le moindre papier, quand on a des problèmes, ils sont toujours là. Et au niveau animation, et tout.
4: Anna, ici, on se rencontre, on se retrouve entre nous. Des fois, on s'est perdu de vue plus longtemps. Et on se retrouve autour d'une expo ou simplement autour d'un papier qu'on a besoin de faire imprimer. Donc du coup, ouais, c'est un espace aussi de rencontre. C'est ouvert à tout le monde.
1: Hélène.
5: J'ai habité dans le Palestel depuis 18 ans. Je suis une artiste ici. Je connais le Palette bien. Et aussi, j'ai un petit souvenir d'une maison, une part de le Palette avant. Avant, c'est deux bâtiments séparés. Et une, c'est le dentiste et une, c'est une petite maison. Je connais les deux propriétaires. Une, c'est un couple s'appelle Les et Jill Davis. C'est une couple anglaise. Et avant ça, c'est une dame, s'appelle, elle est française. C'est Madame Disbourret, Madeleine, gentille dame. Quand j'étais arrivée en France, elle est super gentille avec moi. Elle avait son maison dans l'après-midi. Elle offert le biscuit, le poisson dans son cuisine. C'est une petite cuisine. C'est toujours existe le carrelage.
1: Ah oui, c'est vrai, il y a un magnifique carrelage dans la salle à côté de l'ancien cabinet de dentiste. Oui,
5: et ça, c'est le cuisine de Madeleine. Les deux familles, c'est vraiment adorable. Même bonnes énergies de son caractère qui toujours existe, je trouve, dans le bâtiment de la Palette. C'est comme une deuxième maison pour moi. Aussi.
1: Dentiste, maison, puis lieu socio-culturel, les bonnes ondes ont traversé le temps à la Palette.
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6: Catherine de Jouy en Pithiviers, collectionneuse de cartes postales anciennes.
7: Vous faites partie d'un club ?
6: J'appartiens au club du Cercle des cartophiles de Loiret depuis une vingtaine d'années.
7: Ça a l'air très sérieux cette affaire.
6: La carte postale a démarré, on va dire, environ en 1900. Petit à petit, ça s'est enrichi jusqu'à avoir des années très glorieuses en 1970.
7: À votre avis, vous avez combien de cartes postales anciennes de Pithiviers ?
6: Alors, je n'ai pas chiffré, mais j'en ai au moins 800, je pense.
7: Et ça vous provoque quoi quand vous les trouvez ?
6: C'est une certaine curiosité parce que je reconnais des lieux où j'ai pu itinérer à pied. Tous les chemins où je suis passée, j'ai eu envie de les collectionner.
7: Et à chaque fois, c'était la même émotion quand vous les trouviez en brocante ou sur des salons de collectionneurs ?
6: Alors l'émotion, c'était celle de trouver où il y avait ma maison. Je l'avais ratée pendant 15 ans et je l'ai retrouvée 15 ans après.
7: C'est-à-dire vous l'avez ratée pendant 15 ans ?
6: J'étais sur une vente et la personne avant moi l'a prise. Et le jour où je l'ai retrouvée, vraiment, j'ai été enchantée. Là, c'est une émotion. Alors c'est de l'émotion parce que ça retrace des chemins où je suis allée, où je suis passée, soit à bicyclette, soit à pied. Et en même temps, on voit que d'autres avant ont foulé et que le temps passe, mais les choses demeurent.
7: Vous êtes une grande nostalgique ?
6: Non, pas nostalgique, mais curieuse. Curieuse de ce qui se passait auparavant. Les concours de pompe très...
7: C'est quoi les concours de pompe ?
6: Alors, les concours de pompe, c'était des réunions festives où tous les gens qui pratiquaient les pompiers étaient réunis à Pithiviers, mais venant de différents points du...
7: Mais ils faisaient des pompes ?
6: Non, concours de pompe, c'était la pompe que l'on animait, qu'on appuyait d'un côté et de l'autre pour faire la pression, pour éteindre l'incendie.
7: Ah, d'accord. Ah oui, moi je voyais les gens en train de faire des pompes au milieu de Pithiviers, non?
6: Non, pas encore.
7: Pas encore. C'est fou, quand on regarde, c'est un petit peu des vestiges du passé, on se dit que le temps passe très vite, non?
6: Alors le temps passe très vite parce qu'étant petite, moi j'ai connu par exemple le kiosque de Pithiviers.
7: C'était quoi le kiosque?
6: Alors le kiosque, c'était situé sur le Mail Ouest et en même temps, on y faisait de la musique, donc il y avait des rassemblements musicaux très fréquemment.
7: Ah, le kiosque à musique.
6: Oui, le kiosque à musique, pardon. Et donc ce kiosque a été démonté, mais j'ai retrouvé toutes les cartes postales anciennes du kiosque, parce que ça aussi, ça évoquait des souvenirs pour moi.
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2: Là, on est vraiment dans l'ambiance. Hein.
8: Voilà.
2: Pour découvrir...
8: On va passer par là.
2: Oh. Bonjour. Donc là, parmi les bruits que vous entendez, on est vraiment dans l'ambiance du début de vinification dans un domaine viticole en Bourgogne. Alors, Nathan Drouin, on est chez vous et on est un petit peu pas chez vous.
9: Exactement, ouais. On est chez Vincent Gérardin, donc au 5 impasse des Lampennes, à Meursault. Et donc, j'ai la chance de pouvoir vinifier ici, dans cet espace, chez, du coup, mon patron.
2: Tout a été mis en tonneau déjà.
9: Oui, tout à fait.
2: De ce millésime 2025.
9: Exactement. Pour l'instant, seuls les aligotés sont en fermentation. Et les Saint-Romain et les Haussé-du-Rest, pardon, qui ont été récoltés un petit peu après, eh ben, eux ne sont pas encore partis en fermentation. Ah. Ils sont en demi-mue, en fait. Ouais. C'est pas la pièce traditionnelle bourguignonne, mais c'est des fûts de 500 litres. Pour pas justement marquer trop le vin et donc avoir vraiment la fraîcheur de la ligotée, sur ce que je recherche.
2: Le fait d'avoir son petit rond de serviette.
9: Oui.
2: Dans un domaine a priori assez gigantesque, hein, parce que là on est vraiment dans une forêt de tonneaux.
9: On est bien équipé, et c'est ça la chance.
2: C'est ça en fait, voilà, parce que le fait de démarrer une activité viticole aujourd'hui.
9: Exactement.
2: En Bourgogne, ça vous aurait demandé des millions d'euros, j'imagine.
9: Oui, beaucoup d'investisseurs, beaucoup d'investissements de ma part aussi. Et donc là, c'est vrai que j'ai la chance d'avoir les vignes et de me consacrer aux vignes et d'avoir cette partie-là pour vinifier. Donc oui, très chanceux et très reconnaissant aussi.
2: Parce que d'un point de vue organisation, ça ne doit pas forcément être facile non plus. Je me dis, vous partagez quoi, un calendrier, un tableau Excel sur « Attendez, je viens bosser tel jour pour moi, je viens bosser
9: non,
2: tel jour pour le domaine ?»
9: Non, je travaille au domaine et puis le soir, ben, je fais mes petites cuvées ou le matin en arrivant, je m'organise comme ça. Ou entre midi et deux aussi.
2: Sur vos temps de pause.
9: Exactement.
1: Vigneron pour son domaine en dehors de ses horaires de travail, dans un autre domaine viticole, c'est le quotidien de Nathan à Meursault. 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
1: L'artiste toulousain Robin Arnaud, c'est facile.
2: C'est facile d'avoir peur, de s'ennuyer quand on est tout seul.
1: Robin Arnaud, un auteur-compositeur-interprète qui séduit par une écriture lumineuse et une sensibilité très personnelle. Une voix douce mais ancrée, portée par de belles mélodies. Une voix qui explore avec finesse les émotions qui traversent nos vies, les élans, les fragilités, les reconstructions. Mais...

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2: Moi, le plus dur à écrire en mots, c'est concessionnellement.
3: J'ai pas compris. Tu peux m'expliquer ? On a tous rien compris.
2: Concessionnellement.
4: Bah moi, c'est aucun mot, sauf ceux où il y a trois, deux lettres qui sont pareilles. Mais sinon, j'ai aucune difficulté sur les mots.
5: Bah, moi aussi, je suis d'accord. Je dirais anticonstitutionnellement, parce que c'est le mot le plus long de la langue française. Et puis, en plus, c'est plus difficile que intergouvernementalisation.
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6: C'est la Camini Minute, votre chronique de la joie et de la bonne humeur. Comment ça va les amis ? Enfin, je dis comment ça va les amis, je pourrais dire CMTV. Oui, parce que je ne sais pas si vous avez remarqué, mais je ne sais pas si c'est la nouvelle génération, mais il y a des gens, quand ils parlent, ils mettent de moins en moins de voyelles, de moins en moins de lettres. Pour dire « il n'y a rien », ils disent « il y a R ». Pour dire « mort du rire », ils disent « MDR ». Pour dire « péter de rire », ils disent « PTDR ». Et pour dire « à ce qui paraît », ils disent « à skip ». Il y a de moins en moins de lettres, de moins en moins de mots. Mais si on continue comme ça, ils vont parler comment dans 10 ans les gens ? C'est quoi cette façon de parler là ? Je veux dire, il n'y a rien, c'est pas une longue phrase. Je comprends qu'on veuille écourter des trucs, mais il n'y a rien, c'est pas long, il y a R. Comment on va parler dans 10 ans ? Moi je dis, on parle de plus en plus des extraterrestres et des ovnis. Moi je pense que si les extraterrestres viennent sur Terre, c'est à cause des gens qui parlent comme ça, qui réduisent les mots. C'est quoi cette façon de parler, franchement ? C'est abusé, quoi ! Parler français, c'est une belle langue, le français. Il y a R, MDR, PTDR, ASKIP, il est BG pour dire beau gosse. Mais c'est bien de dire qu'on est beau gosse, ça fait plaisir d'entendre beau gosse. C'est plus plaisant que BG. Ils enlèvent les voyelles comme ça. Ça me rappelle les films coquins qu'on voyait sur Canal+, au début du mois, le samedi du mois, quand c'était encrypté. Vous vous rappelez ça ? Faites pas semblant, hein. Lui, à tous les auditeurs d'ici Picardie, vous aussi, vous êtes tombés au moins sur du crypté sur Canal+, dans les années 90. Et ben c'est pareil, cette nouvelle façon de parler là. Des mots courts, de plus en plus courts. Et d'ailleurs, même les rappeurs de nos jours ont des noms d'artistes de plus en plus courts. ZKR, PLK, SCH, MHD. Après, il y en a qui gardent même les voyelles. Gims, Jules, Vald. Et bien sûr, on terminera par les groupes asiatiques, les Coréens de BTS. Alors eux, ils n'ont pas mis de voyelles, mais BTS, c'est quand même Bac+2.
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7: Bonjour Johan.
8: Salut Manu.
7: Merci de nous accueillir.